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Bonjour à tous, c'est vraiment classique, une émission préparée, présentée par Michel Reynaud. Au programme aujourd'hui, Grappelli, Vivaldi, Mario, le duo Orti, Ravel, Rachmaninoff et Beethoven. Un excellent musicien, artiste, Laurent Corsier et son violon. Un air tiré de son CD « Danse » paru chez Naïve il y a déjà pas mal d'années, c'était en 2004. Voici une pièce de Stéphane Grappelli, « Les valseuses ». Laurent Corsier est accompagné au piano par Jean-Efflam Bavouzé.

Le talentueux Laurent Corsia au violon, accompagné de Jean-Yves Lambavouzé au piano, pour cette interprétation des Valseuses, une composition de Stéphane Grappelli. Philippe Jaroussky maintenant, star de la musique baroque et classique, avec Marie-Nicole Lemieux à la voix envoûtante. On se souvient de sa prestation dans Orlando Furioso de Vivaldi, un duo fait de complicité dans cette interprétation des airs de Vivaldi, un duo sublime pour le Crucifixius, qui est, rappelons-le, rarement enregistré. Laissons-nous transporter par les deux voix, celle de contre-ténor et celle de contralto. Ils sont accompagnés par l'ensemble Matheus sous la conduite de Jean-Christophe Spinozzi.

Le fameux Crucifixius RV-592 d'Antonio Vivaldi, qui a été chanté par le duo formé par Philippe Jaroussky et Marie-Nicole Lemieux, accompagné de l'ensemble Mateus, et c'était Jean-Christophe Spinozzi, rappelons-le, qui dirigeait cet ensemble de chanteurs et de musiciens. Restons encore un petit peu en Italie, allons à Naples pour écouter un air traditionnel, une musique napolitaine bien sûr. C'est une canzone appassionata. E. A. Mario a écrit le texte de Canzona appassionata en s'inspirant du recueil de chansons populaires de Luigi Molinaro del Chiaro, écrite sur les vers anonymes dont est issu l'un des incipits les plus célèbres du classique napolitain.

Le Quartetto à plat trop pour un voyage à Napoli avec accordéon, violon et mandoline. Canzone appassionata du compositeur E.A. Mario. E.A. Mario n'est qu'un pseudonyme pour la scène. E pour Hermès, A pour Alexandre et Mario étant le prénom d'une écrivaine polonaise, Mario Clarvi. E.A. Mario de son vrai nom Giovanni Gaeta. Le duo Orti, dont le répertoire se constitue essentiellement de compositions personnelles, propose une musique résolument ouverte à tous. Le duo Orti est composé de Élodie Pasquier à la clarinette basse avec Grégoire Jantz au piano. Nous allons passer un extrait du CD. Écoutons Météore.

Météore, une composition de Grégoire Jantz et interprétée par le duo Ortiz, c'est-à-dire Élodie Pasquier qui joue de la clarinette et Grégoire Jantz, le compositeur, qui est au piano. Le CD sorti en septembre 2013 par le label Labori Jazz. Du duo, nous passons au trio avec cette pièce de Maurice Ravel, trio pour piano, violon et violoncelle. Écoutons Jean-Jacques Cantoroff au violon, Philippe Muller au violoncelle et Jacques Rouvier au piano. Voici le premier mouvement modéré.

instrument du trio pour violon, violoncelle et piano de Maurice Ravel par Jean-Jacques Kantorov, qui jouait du violon. Philippe Muller était au violoncelle et Jacques Rouvier jouait du piano. Nous trouvons ce trio de Ravel dans le film Un cœur en hiver, film de Claude Sautet. Un trio amoureux évoqué musicalement par les trois instruments du trio de Ravel qui ouvre et rythme le film. Un violon, un violoncelle, un piano. La dernière œuvre de Serge Rachmaninov, ses danses symphoniques opus 45, sont écrites en 1940, 3 ans avant sa mort. Étonnante de vigueur, c'est une des partitions les plus inventives où s'exprime la mélancolie que l'on ressent tout au long de sa vie. Il avait quitté la Russie en 1917, fuir cette révolution russe qui le condamne. Allant de pays en pays en Europe, où il est chaudement accueilli, il donne des récitals de piano pour vivre. Il finira par se réfugier définitivement aux États-Unis. Voici la danse symphonique numéro 1, Non Allegro, par le Capitole de Toulouse à la direction Togan Sokiev.

La première des trois danses symphoniques numéro 1, opus 45 de Serge Rachmaninov par le Capitole de Toulouse, que menait Tougan Tsokhiev. Les danses symphoniques opus 45 ont été composées par Sergueï Rachmaninov, dédiées au chef d'orchestre Eugène Normandie et à l'orchestre de Philadelphie. Serge Rachmaninov est mort à Beverly Hills le 28 mars 1943, âgé de 69 ans. Nous terminerons avec Beethoven. Nous avons tout juste le temps de présenter la symphonie numéro 3 en mi bémol majeur, Eroica ou Héroïque, opus 55. Elle a été composée en 1803-1804 et créée le 7 avril 1805 au Theater an der Wien à Vienne. La symphonie est dédiée à Napoléon Bonaparte, mais le compositeur renonce à cette dédicace lorsqu'il apprend que le premier consul s'est fait couronner empereur. La symphonie est finalement dédiée à la mémoire d'un grand homme. Écoutons le premier mouvement, Allegro con brio, par la Chambre philharmonique dirigée par Emmanuel Krivine.

0: Voilà, c'était le premier mouvement Allegro con brio de la troisième symphonie, l'héroïque de Beethoven, par la chambre philharmonique à la baguette Emmanuel Krivin, un enregistrement réalisé sur instrument d'époque au théâtre de Poissy le 19 novembre 2004. Le chef d'orchestre Emmanuel Krivin se destinait à une vie de violoniste, concertiste virtuose. Mais en 1980, il s'endort au volant de sa voiture. Les conséquences de son accident seront graves. Son bras gauche, presque paralysé, lui interdit le violon à jamais. Il s'accommode de son sort, au point d'y voir une bonne fortune. Lui, qui ne s'était jamais satisfait des sons venus de son archet, désormais le voici tirant un florilège de sons, il devient chef d'orchestre.
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1: 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Avis d'atelier, d'artistes et d'artisans, brocante et seconde main vous est proposé jusqu'au 21 juin du côté de Limoges, 64 rue Armand Barbès. Vous avez rendez-vous jusqu'au 21 juin au bâtiment 25. Et puis on vous rappelle également que la foire exposition de Limoges, ambiance Tahiti, c'est parti. Vous avez toutes les informations sur le site internet dédié. Puis vous avez rendez-vous à Bussière-Galland pour Village en Fête ce samedi 6 juin. À Bussière-Galland, c'est balade découverte du patrimoine bâti et naturel rural au départ du château de Geoffreny à 14h, apéritif et repas champêtre à la ferme de Geoffreny, réservation renseignement 06 87 26 48 34 organisé par l'association Omnibus. L'atelier de la parentalité vous donne rendez-vous ce samedi 6 juin de 10h à midi, c'est à la maison de l'enfance à Saint-Thierry-la-Perche sur le thème Ton corps t'appartient, trouver les mots pour le dire, un atelier animé par le planning familial 87. Vous avez rendez-vous pour une soirée guinguette sur la commune de Pierre-Buffière ce samedi 6 juin dès 19h, place Adeline. Rendez-vous avec la ferme des petites mains à Saint-Auban chez Moutot ce samedi 6 juin 10h, matinée à la ferme, nourrissage plus atelier laine. Venez faire la rencontre des petits nouveaux. Le camping Bel Air à la Dignac vous propose son ambiance guinguette conviviale et gourmande ce samedi à partir de 19h, plat plus dessert plus boisson au prix de 12€. L'association Mélissène vous présente Dans un en concert, c'est à la salle Athènes à Saint-Thierry-la-Perche ce samedi à 6 juin à 20h30. Un Beat Grenier aura d'Ours-en-Vert ce dimanche à 7 juin de 8h à 18h, place du Champ de Foire. Vous avez rendez-vous à Angoisse également pour un Beat Grenier au profit de l'association à but caritatif Tous à Table ce dimanche. Rendez-vous également pour un Beat Grenier au Chalard à 8 km de Saint-Thierry-la-Perche, Beat Grenier village de 8h30 à 18h. Et puis Broc en Bazac vous propose sa 28e édition. Rendez-vous ce dimanche de 8h à 18h. Et puis à Coussac-Bonneval, le comité des fêtes vous propose une brocante Beat Grenier ce dimanche 7 juin, rue François Quesneau, square Marcel Toutmieux. Emplacement 2€, réservation 06 77 94 72 16. À très vite.
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5: Horoscope. En ce samedi, les béliers, vous canalisez votre énergie dans une activité qui vous permet de relâcher la tension accumulée. Taureau, un moment convivial ou affectif vous apporte une vraie satisfaction et renforce un lien. Gémeaux, vous laissez place à l'improvisation et retrouvez une vraie légèreté dans votre journée. Cancer, vous exprimez vos émotions ou votre créativité et cela vous procure un sentiment d'accomplissement. Lion, un choix concret dans votre vie quotidienne ou professionnelle vous fait avancer. Vierge, vous changez de rythme et profitez d'un moment de tranquillité mérité. Ami Balance, une relation devient plus équilibrée. Chacun trouve sa place. Scorpion, un choix difficile s'avère plus simple une fois assumé. Sagittaire, une situation financière se stabilise. Capricorne, une amitié ou un soutien précieux se confirme aujourd'hui. Verseau, vous laissez tomber les tensions inutiles et vous vous concentrez sur ce qui compte. Et Poisson, quelqu'un vous surprend par sa franchise.
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3: Les assistants d'éducation étaient appelés à la grève le 2 juin dernier à l'initiative de la CGT Éducation et de l'intersyndicale. Le syndicat dénonce la précarité persistante des AED, ces personnels chargés notamment de la surveillance et de l'accompagnement des élèves dans les établissements scolaires. Salaire, conditions de travail, renouvellement des contrats, plusieurs revendications sont portées. Fabrice Cuenya, secrétaire académique de la CGT Éducation en Limousin, mobilisée dans ce mouvement, est avec nous. Fabrice Cuenya, bonjour.
4: Bonjour.
3: Première question, pourquoi la CGT Éducation a appelé les assistants d'éducation à la grève le 2 juin dernier ?
4: Mais parce que la précarité dans laquelle sont maintenus nos collègues est totalement inacceptable. La précarité, ça ne fait jamais en sorte que le service rendu est meilleur pour les usagers. Et forcément, ça conduit à détourner des collègues de ces fonctions, alors même qu'ils aspiraient à continuer, mais on ne leur permet pas d'exercer leur métier dans des conditions décentes.
3: Alors, vous évoquez une précarité persistante des assistants d'éducation. Quelles sont les principales difficultés rencontrées sur le terrain dont ils vous ont fait part ?
4: Concrètement, il y a un niveau de salaire qui pose un réel souci, avec, par exemple, des collègues qui peuvent se retrouver en dessous du SMIC à chaque augmentation. Donc, l'État employeur qui maintient des personnels dans des rémunérations de ce niveau-là, ce n'est pas acceptable. Il n'y a aucune perspective de salaire. Dans la prise en compte du temps de travail, il y a un vrai souci, c'est-à-dire que les heures de nuit ne sont pas pleinement prises en compte. Et puis cette précarité, elle conduit aussi à une espèce de pression hiérarchique parce que il y a le risque de la non-reconduction du contrat. Et cette non-reconduction du contrat, elle amène les personnels, des fois, à subir des pressions au renouvellement et à accepter des conditions de travail qui sont en dehors du cadre réglementaire.
3: Les AED dénoncent également, vous venez de le dire, les conditions de renouvellement des contrats. Justement, à ce propos, quel problème cela pose pour les personnels concernés ?
4: Aujourd'hui, le rectorat a quasiment droit de vue ou de main, j'ai envie de dire, sur nos collègues au travail. C'est-à-dire que, quasiment sans explication, ils peuvent ne pas proposer de renouvellement de contrat et nos collègues sont éjectés de leur emploi en fin d'année, quoi, sans plus d'explication.
3: Parmi les revendications, vous venez de le dire, figure notamment, par exemple, la revalorisation salariale, mais il y a aussi la création d'un véritable statut. Ça semble évident. Alors pourquoi, justement, le système actuel ne serait plus adapté ? Pourquoi il faut un autre statut ?
4: Historiquement, il y avait un statut qui permettait de conjuguer les études et un emploi de surveillance dans les établissements. Aujourd'hui, les conditions d'emploi de nos collègues AED n'ont plus rien à voir avec ce statut qui permettait de conjuguer études et emploi, et donc ne permettent quasiment plus de mener en parallèle une activité d'étudiant, enfin des études supérieures. Donc ce sont donc des besoins pérennes, et les AED et les AESH sont les deux métiers pour lesquels il n'existe pas de statut aujourd'hui. C'est-à-dire qu'on a des fonctions qui sont pérennes, des besoins qui sont pérennes dans les établissements, où les surveillants ils sont là, les AED ils sont là, il y en aura toujours besoin, les AESH il y en aura toujours besoin, et pour autant, on maintient nos collègues dans la précarité. Donc nous, on est favorable à la création d'un statut, la création d'un statut aussi d'étudiants salariés où on réduirait le nombre d'heures exigées par semaine pour que, en effet, les collègues puissent continuer à financer leurs études comme ça. Quand on passe dans la vie scolaire, même les chefs d'établissement nous disent que ça devient extrêmement compliqué de recruter parce que le niveau de salaire, le niveau d'exigence en termes horaires devient important et en fait, c'est pas attractif. Et donc, ils se retrouvent en vraie difficulté pour pouvoir recruter, d'autant qu'il y a manifestement des consignes du rectorat pour ne pas multiplier les CDI dans les vies scolaires. Et donc, oui, ça devient compliqué, y compris pour les chefs d'établissement, pour recruter.
3: Et justement, en parlant des établissements, au-delà de la situation des AED, quel impact ces revendications pourraient-elles avoir sur le fonctionnement justement des établissements scolaires ? Parce que si rien ne change dans les prochains mois, ça pourrait peut-être avoir des conséquences pour les assistants d'éducation, mais aussi pour les élèves et le fonctionnement de leurs établissements, j'imagine.
4: On le voit aujourd'hui quand les AED sont dans un mouvement de grève, nombre d'établissements sont contraints de fermer l'internat, sont contraints de réduire les capacités d'accueil de celui-ci, de renoncer même à l'accueil des élèves en journée, parce que ce sont des personnels qui sont essentiels à la vie des établissements. Et puis derrière, on peut imaginer quand même que, parce qu'aujourd'hui c'est un métier pour lequel on n'est pas nécessairement formé. On peut penser qu'avec la création d'un statut, avec un déroulement de carrière, on pourrait avoir des personnels plus formés. Il faut avoir en tête que ce sont les personnels qui sont, j'ai envie de dire, en première ligne pour la prise en charge des élèves et aujourd'hui du mal-être d'un certain nombre d'adolescents. Et on parle beaucoup de santé mentale pour nos jeunes. Aujourd'hui, les assistants d'éducation sont des personnels le plus en contact avec nos élèves dans des moments qui sont un peu informels et où, bien formés, on pense qu'ils peuvent être un vrai vecteur de bien-être.

0: très prise en charge des élèves. Voilà. Sauf que pour ça, il faut un statut, il faut former. La précarité n'améliore pas le service rendu, ça c'est sûr.
1: Parmi les revendications portées par la CGT Éducaction, lesquelles vous semblent ou laquelle vous semble la plus urgente ou les plus urgentes à mettre en œuvre et pourquoi ?
0: L'augmentation salariale. Chacun mesure l'augmentation du coût de la vie. Se rendre dans un établissement rural et les frais de transport que cela engage, aujourd'hui, ça va devenir problématique d'aller travailler. Et puis, avec le statut, la création d'une grille d'avancement qui donne des perspectives à nos collègues, quoi.
1: Fabrice Cuenya, merci beaucoup. Pour Kaolin, Yasmine Kichou.
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1: La perte d'audition est encore un sujet tabou en France. C'est ce qui ressort d'un sondage Opinionway pour Audica. Il révèle que 7 Français sur 10 sont déjà fait semblant de comprendre une conversation. C'est ce qu'on appelle le passing auditif. Un sourire, une mise en retrait, renoncer à faire répéter. Un phénomène qui touche toutes les tranches de la population. Car la perte d'audition est associée à la vieillesse, poussant de nombreuses personnes à retarder leur dépistage et leur appareillage. Selon un récent rapport du consortium Audition et Seniors, il s'écoule en moyenne 8 à 9 ans entre l'apparition des premiers signes de perte auditive et l'appareillage, qui arrive généralement autour de 74 ans. Un retard qui peut avoir de graves conséquences, car la perte d'audition est une cause d'isolement social, de mal-être, voire de dépression, et aussi de déclin cognitif. Lorsqu'on communique moins, le cerveau est moins stimulé et le risque de démence sénile augmente. Mais la baisse d'audition n'est pas une fatalité, c'est un phénomène naturel avec l'âge qui se manifeste en général dès 50 ans. Et après 70 ans, c'est une personne sur deux qui est touché. C'est pourquoi on conseille de réaliser un dépistage auditif dès 55 ans. La plupart des audioprothésistes le proposent gratuitement, ce qui peut constituer une première étape pour ceux qui ont du mal à sauter le pas. Mais avant ça, il reste essentiel de prendre soin de ses oreilles tout au long de sa vie, en évitant l'écoute prolongée de sons trop forts. Le danger apparaît à partir de 80 décibels pendant plus de 8 heures. Il ne faut pas hésiter à recourir au casque anti-bruit ou au bouchon d'oreille. Et il faut s'accorder des moments de repos sonore pour permettre à vos oreilles de récupérer.
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3: Avis d'atelier, d'artistes et d'artisans, brocantes et seconde main vous est proposé jusqu'au 21 juin du côté de Limoges, 64 rue Armand Barbès. Vous avez rendez-vous jusqu'au 21 juin au bâtiment 25. Et puis on vous rappelle également que la foire exposition de Limoges, ambiance Tahiti, c'est parti. Vous avez toutes les informations sur le site internet dédié. Puis vous avez rendez-vous à Bussière-Galland pour Village en Fête ce samedi 6 juin. À Bussière-Galland, c'est balade découverte du patrimoine bâti et naturel rural au départ du château de Geoffreny à 14h, apéritif et repas champêtre à la ferme de Geoffreny, réservation renseignement 06 87 26 48 34 organisé par l'association Omnibus. L'atelier de la parentalité vous donne rendez-vous ce samedi 6 juin de 10h à midi, c'est à la maison de l'enfance à Saint-Thierry-la-Perche sur le thème Ton corps t'appartient, trouver les mots pour le dire, un atelier animé par le planning familial 87. Vous avez rendez-vous pour une soirée guinguette sur la commune de Pierre-Buffière ce samedi 6 juin dès 19h, place Adeline. Rendez-vous avec la ferme des petites mains à Saint-Auban chez Moutot ce samedi 6 juin 10h, matinée à la ferme, nourrissage plus atelier laine. Venez faire la rencontre des petits nouveaux. Le camping Bel Air à Ladignac vous propose son ambiance guinguette conviviale et gourmande ce samedi à partir de 19h, plat plus dessert plus boisson au prix de 12€. L'association Mélissène vous présente Dans un en concert, c'est à la salle à table à Saint-Thierry-la-Perche ce samedi 6 juin à 20h30. Un Beat Grenier aura d'Ours-en-Vert ce dimanche à 7 juin de 8h à 18h, place du Champ de Foire. Vous avez rendez-vous à Angoisse également pour un Beat Grenier au profit de l'association à but caritatif Tous à Table ce dimanche. Rendez-vous également pour un Beat Grenier au Chalard à 8 km de Saint-Thierry-la-Perche, Beat Grenier village de 8h30 à 18h. Et puis Broc en Bazac vous propose sa 28e édition. Rendez-vous ce dimanche de 8h à 18h. Et puis à Coussac-Bonneval, le comité des fêtes vous propose une brocante Beat Grenier ce dimanche 7 juin, rue François Quesneau, square Marcel Toutmieux. Emplacement 2€, réservation 06 77 94 72 16. À très vite.
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7: Et nous sommes le 6 juin, aujourd'hui nous fêtons les Norbert et les Claude. Et en ce 6 juin, je peux vous parler de Brigitte Bardot qui décide d'arrêter le cinéma en plein tournage après avoir sauvé une chevrette d'un méchoui en 1973. Ou encore du dramaturge Pierre Corneille qui naît en 1606. Mais le 6 juin 1944, au lever du jour, une formidable armada de navires est en vue des côtes françaises de Normandie. C'est le grand jour du débarquement allié, l'opération Overlord. Dans la nuit du 5 au 6 juin, les 82e et 101e divisions aéroportées sont parachutées sur le Cotentin avec comme objectif semer le désordre dans les lignes allemandes. Le 5 juin, 1200 navires de guerre et 4000 navires amphibies quittent leur port d'attache. À 5h30 du matin, les avions alliés épaulés par les croiseurs et les cuirassés bombardent les principales lignes de défense. À 5h du matin, ce 6 juin 44, les premières troupes débarquent sur Utah Beach et ne rencontrent que peu de résistance, tout comme sur Gold, Juno et Sword. C'est plus compliqué sur Omaha Beach où les batteries de mitrailleuses fauchent les premières vagues d'assaut. Dans la seule journée du 6 juin, 150 000 hommes et 20 000 véhicules ont débarqué. La bataille de Normandie durera 100 jours et fera 200 000 victimes parmi les soldats alliés, dont 40 000 morts. Le débarquement du 6 juin reste l'une des plus grandes opérations militaires de l'histoire. La citation du jour est signée de Paul Verlaine. Ces deux vers sont le code choisi pour annoncer sur Radio Londres le jour J. Les sanglots longs des violons de l'automne blesse mon cœur d'une langueur monotone.

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3: En juin, nous célébrons le mois des fiertés. Des rassemblements sont prévus en Nouvelle-Aquitaine. Pour la Haute-Vienne, c'est l'association Fiers des Champs qui sera présente. Cette année, la 4e édition de la Marche des Fiertés Rurales nous emmène à Marval. Benjamin Cerdan explique les projets de l'association Fiers des Champs.
4: Notre volonté de départ, c'était justement de pouvoir créer un espace de discussion, de créer un moyen de rencontre entre personnes queer pour pouvoir s'apporter un peu du soin, mais également ouvert à tous pour pouvoir communiquer sur nos diversités. Et tous les alliés sont les bienvenus et toute personne qui a envie de participer à l'événement est vraiment bienvenue. C'est pas du tout un moment non mixité.
3: Si on parle concrètement de l'événement, quels sont les objectifs de cette journée ?
4: C'est d'avoir un moment festif et joyeux dans lequel on partage des espaces de discussion, des espaces d'échange, des espaces dans lesquels on va fêter et célébrer nos diversités à proximité de chez nous. C'est un événement qui se veut inclusif. Toutes les particularités, toutes les diversités sont les bienvenues. Il y aura un espace chill dans une yourte pour pouvoir se poser pour les enfants. Il y aura un marché d'artisans-artisanes queer locales qui proposeront leurs créations à la vente. Et il y aura aussi et surtout des performances et des concerts et DJ sets qui ont vocation à aussi communiquer sur notre culture queer en réalité.
3: Et j'ai vu aussi qu'il y avait une thématique autour du sport, il me semble. Est-ce que vous pouvez nous en dire plus ?
4: C'est une innovation de cette année-là, parce qu'on n'a jamais fait ça avant. Là, cette année, on choisit le thème du sport pour parler de l'inclusivité dans le sport, notamment au travers des discriminations qui peuvent être subies par des personnes queer, mais également par des personnes racisées ou des personnes pour leur religion. Et donc, du coup, c'est vrai que ça impacte beaucoup l'organisation de l'événement et la façon de le vivre ou de le présenter. Ben, y aura des choses autour du sport, notamment... on a une particularité sur notre marche, c'est qu'on la coupe en deux et au milieu il y a une performance. Ben là, ce moment-là sera aussi relié au sport et l'arrivée de la marche sur l'événement, là où se déroule le village queer. On aura également une proposition d'activité liée au sport pour déconstruire un peu certains codes.
3: Selon vous, pourquoi c'est justement important d'organiser des événements comme celui-ci dans un territoire rural précisément ?
4: On n'a pas les mêmes réseaux communautaires qu'on peut trouver dans des villes. Ben, y a un besoin en matière de réseaux et de connexions. Et aussi pour un message assez simple aux jeunes générations qui se découvrent et qui s'imaginent ou qui se racontent que probablement il n'est pas possible de vivre leur queerness, que la queerness n'aurait pas sa place en ruralité. Et donc du coup là, l'objectif qu'on a nous aussi ici, c'est de montrer que non seulement on a nos places, on vit dans ce territoire, qu'on investit ce territoire, et qu'on y est bien, et qu'on y est accueilli, et que... on a toute légitimité à rester vivre ici aussi.
3: Vous parliez du coup des difficultés. Quelles sont les réalités justement des personnes queer qui vivent en milieu rural ?
4: La particularité qu'on a en ruralité par rapport à un milieu urbain, c'est que nous, on a peu de mobilité de... en ruralité. Si mon voisin m'insulte, c'est probablement la personne qui va rester mon voisin pendant 15 ans. On est moins anonyme, on est moins dilué dans une masse de population. Et donc, du coup, on est exposé d'une manière différente. Pour autant, on ne peut pas considérer qu'il y a plus d'agressions en ruralité qu'en milieu urbain. Ce que les spécialistes du domaine tendent à démontrer, c'est que y a plus de déclarations d'agression en ville, proportionnellement au nombre d'habitants qu'en campagne. Mais il y a aussi peut-être moins de personnes qui sautent le pas de porter plainte. La réalité, elle est un peu difficile à objectiver. Cependant, on veut casser avec le concept de « oui, en ruralité, être queer, c'est vraiment être différent et bizarre ». Factuellement, on est considéré comme différent ou bizarre par les personnes qui le pensent, qu'on soit en ruralité, en milieu urbain, ça revient au même. Donc, il y a vraiment quelque chose à déconstruire par rapport à ça. Si je peux utiliser des termes un peu crus, ruralité ne veut pas dire « beauf » et ne veut pas dire « queerphobe » et « fermé d'esprit », très loin de là. C'est aussi contre ça qu'on essaie de lutter, ces préjugés vis-à-vis de la ruralité qui sont très souvent complètement faux.
3: La marche des fiertés rurales, c'est donc demain à Marval. L'accueil est à midi. D'autres marches des fiertés sont à retrouver durant le mois, par exemple à Périgueux le 13 juin et à Guéret le 20 juin prochain. Tiffany Guimard pour Kaolin.
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1: Bonjour à tous. Le ministre de la Justice reconnaît des défaillances dans l'affaire Liana, cet enfant de 11 ans qui est décédé dans le Gers. Interrogé aux 20h de TF1, Gérald Darmanin a présenté ses excuses à la famille de la jeune fille. « Nous avons failli », déclare le ministre à propos du suivi des plaintes qui avaient déjà été déposées contre le principal suspect. Une enquête administrative a été ordonnée. Les premières conclusions seront communiquées le 19 juin. Par ailleurs, le ministère de la Justice a déposé plainte après des menaces de mort reçues par la procureure de la République. Public d'Auch. Nouveau chef d'inculpation contre Jessica Moretti, la propriétaire du bar de Grand Montana où 41 personnes ont perdu la vie le soir du Nouvel An. Elle est désormais poursuivie pour faux après une facture suspecte. Cette facture concernerait la mousse insonorisante qui a pris feu le soir du drame. Jessica Moretti et son mari étaient auditionnés ce vendredi en Suisse. Vladimir Poutine refuse de discuter avec Volodymyr Zelensky. Une rencontre n'aurait aucun intérêt, c'est ce que répond le président russe à une lettre ouverte envoyée par son homologue ukrainien. La guerre prendra fin seulement quand la Russie aura atteint ses objectifs, déclare Vladimir Poutine. Le plan de la ministre de la Santé pour désengorger les urgences. Le filtrage va être étendu à partir de cet automne dans une centaine d'établissements. Pour pouvoir accéder aux urgences, il faudra appeler le 15. C'est le service de régulation du SAMU. Il décidera si l'état du patient nécessite de passer par les urgences. Le Conseil d'État rejette le recours d'une association concernant le prêt de la tapisserie de Bayeux à l'Angleterre. Sites et monuments estiment que l'état de conservation de la tapisserie ne permet pas son déplacement. Le Conseil d'État a conclu qu'il n'était pas compétent pour se prononcer. On connaît l'affiche de la finale de Roland-Garros. L'Allemand Alexander Zverev affrontera Flavio Cobolli. L'Italien est qualifié grâce au forfait de son adversaire en demi-finale, son compatriote Matteo Arnaldi, touché par un virus. Les 15 000 spectateurs qui devaient assister à cette demi-finale seront intégralement remboursés, assurent les organisateurs. C'est la fin de cette édition. Merci de l'avoir suivi.
2: 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En ce samedi, les béliers, vous canalisez votre énergie dans une activité qui vous permet de relâcher la tension accumulée. Taureau, un moment convivial ou affectif vous apporte une vraie satisfaction et renforce un lien. Gémeaux, vous laissez place à l'improvisation et retrouvez une vraie légèreté dans votre journée. Cancer, vous exprimez vos émotions ou votre créativité et cela vous procure un sentiment d'accomplissement. Lion, un choix concret dans votre vie quotidienne ou professionnelle vous fait avancer. Vierge, vous changez de rythme et profitez d'un moment de tranquillité mérité. Ami Balance, une relation devient plus équilibrée, chacun trouve sa place. Scorpion, un choix difficile s'avère plus simple une fois assumé. Sagittaire, une situation financière se stabilise. Capricorne, une amitié ou un soutien précieux se confirme aujourd'hui. Verseau, vous laissez tomber les tensions inutiles et vous vous concentrez sur ce qui compte. Et Poisson, quelqu'un vous surprend par sa franchise.
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6: Nouvelle sélection musicale Nouvelle-Aquitaine avec Troy von Balthazar et ce titre Please. Le frontman du très rock groupe Chokebore, Troy von Balthazar, adore la France. Après trois années coolissimes pour se refaire une santé en Limousin, il s'est finalement fixé à Angoulême, d'où a émergé un album recueil de ballades, Aloha Means Goodbye, publié au printemps 2025 depuis la Nouvelle-Aquitaine. Le titre de l'album rappelle à tous les origines hawaïennes de Troy, dans l'immédiat bien décidé à demeurer loin du bruit et de la fureur du très peu pacifique Donald Trump. Quant à Please, ce titre choisi par votre radio résume bien le ton des autres pièces d'un album introspectif qui révèle toute la richesse du monde intérieur du musicien. A noter que votre radio propose aussi dans sa programmation une collaboration entre Troy von Balthazar et Inigo Montoya, le duo électropop de Pierre Plantin et Quentin Combard. Troy remixe le titre « À moi la vengeance » du duo Inigo. La Nouvelle-Aquitaine deviendrait-elle par hasard un des carrefours européens des musiques?

s'attaque, attention, à la surconsommation. Irresponsable à ses yeux et dangereusement futile, il a d'ailleurs téléchargé sur son iPhone l'application qui s'appelle e-assistant contre les achats inutiles.

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2: Avis d'atelier, d'artistes et d'artisans, brocantes et seconde main vous est proposé jusqu'au 21 juin du côté de Limoges, 64 rue Armand Barbès. Vous avez rendez-vous jusqu'au 21 juin au bâtiment 25. Et puis on vous rappelle également que la foire exposition de Limoges, ambiance Tahiti, c'est parti. Vous avez toutes les informations sur le site internet dédié. Puis vous avez rendez-vous à Bussière-Galland pour Village en Fête ce samedi 6 juin. À Bussière-Galland, c'est balade découverte du patrimoine bâti et naturel rural au départ du château de Geoffreny à 14h, apéritif et repas champêtre à la ferme de Geoffreny, réservation renseignement 06 87 26 48 34 organisé par l'association Omnibus. L'atelier de la parentalité vous donne rendez-vous ce samedi 6 juin de 10h à midi, c'est à la maison de l'enfance à Saint-Thierry-la-Perche sur le thème ton corps t'appartient, trouver les mots pour le dire, un atelier animé par le planning familial 87. Vous avez rendez-vous pour une soirée guinguette sur la commune de Pierre-Buffière ce samedi 6 juin dès 19h, place Adeline. Rendez-vous avec la ferme des petites mains à Saint-Auban chez Moutot ce samedi 6 juin 10h, matinée à la ferme, nourrissage plus atelier laine. Venez faire la rencontre des petits nouveaux. Le camping Bel Air à la Lignac vous propose son ambiance guinguette conviviale et gourmande ce samedi à partir de 19h, plat plus dessert plus boisson au prix de 12€. L'association Mélissène vous présente dans un en concert, c'est à la salle à table à Saint-Thierry-la-Perche ce samedi à 6 juin à 20h30. Un Bite-Grenier aura d'Ours-en-Vert ce dimanche à 7 juin de 8h à 18h, place du Champ de Foire. Vous avez rendez-vous à Angoisse également pour un Bite-Grenier au profit de l'association à but caritatif Tous à Table ce dimanche. Rendez-vous également pour un Bite-Grenier au Chalard à 8 km de Saint-Thierry-la-Perche, Bite-Grenier village de 8h30 à 18h. Et puis Broc en Bazac vous propose sa 28e édition. Rendez-vous ce dimanche de 8h à 18h. Et puis à Coussac-Bonneval, le comité des fêtes vous propose une brocante Bite-Grenier ce dimanche 7 juin, rue François Quesnot, square Marcel Toumieux. Emplacement 2€, réservation 06 77 94 72 16. À très vite.
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0: Horoscope. En ce samedi, les béliers, vous canalisez votre énergie dans une activité qui vous permet de relâcher la tension accumulée. Taureau, un moment convivial ou affectif vous apporte une vraie satisfaction et renforce un lien. Gémeaux, vous laissez place à l'improvisation et retrouvez une vraie légèreté dans votre journée. Cancer, vous exprimez vos émotions ou votre créativité et cela vous procure un sentiment d'accomplissement. Lion, un choix concret dans votre vie quotidienne ou professionnelle vous fait avancer. Vierge, vous changez de rythme et profitez d'un moment de tranquillité mérité. Ami Balance, une relation devient plus équilibrée, chacun trouve sa place. Scorpion, un choix difficile s'avère plus simple une fois assumé. Sagittaire, une situation financière se stabilise. Capricorne, une amitié ou un soutien précieux se confirme aujourd'hui. Verseau, vous laissez tomber les tensions inutiles et vous vous concentrez sur ce qui compte. Et Poisson, quelqu'un vous surprend par sa franchise.
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2: L'UFC Que Choisir a récemment changé de nom pour devenir Que Choisir Ensemble. En Haute-Vienne, l'association s'appuie sur 62 bénévoles, dont 22 conseillers litiges, pour aider concrètement les usagers dans leur démarche du quotidien, y compris en ligne, donc au-delà du département. Présente dans plusieurs permanences et maisons France Service, l'association renforce aussi sa proximité avec le public. Marché, partenariats locaux, accompagnement des locataires. Trois acteurs de terrain témoignent aujourd'hui dans ce reportage Kaolin. Alain Droual, conseiller litige, Marie-Laure Brugère, représentante légale, et Joël Boulesté, trésorière.
3: Sur les 22 conseillers, il y a deux conseillers sur la Haute-Vienne qui sont spécialisés, entre guillemets, pour traiter les litiges en ligne directement sur Internet.
2: Alain Droual.
3: Et qui traitent les litiges sur l'ensemble de la France, y compris Outre-mer, et notamment La Réunion. Donc l'association a 48 heures pour répondre à un litige qui est déposé sur Internet. Et si la réponse n'est pas donnée dans les délais, le dossier est envoyé sur un dossier commun et à ce moment-là, c'est tous les conseillers litiges de France qui peuvent prendre ce dossier. Donc nous, effectivement, on travaille un petit peu sur la Haute-Vienne, mais beaucoup sur le national.
2: Est-ce que vous pouvez nous donner un exemple de litige qui pourrait inspirer certaines personnes et faire appel à vous parce qu'ils se sentiront concernés?
3: Quelqu'un qui est démarché pour la pose de panneaux photovoltaïques, le commercial dit, voilà, ça va vous rapporter ça et ça. Il monte un dossier, la personne dit, bah, effectivement, ça va me coûter cher. Je voudrais me rétracter. Elle appelle la société qui lui dit « Ah non, non, madame, vous pouvez pas, ou monsieur, vous pouvez pas vous rétracter puisque maintenant ça a été signé. » Eh bien non, il y a un droit de rétractation qui existe dans le Code de la consommation qui dit que le droit de rétractation commence au moment de la livraison du matériel. Donc on peut intervenir en disant « Le matériel n'est pas livré, le droit de rétractation s'applique, vous devez annuler le dossier. »
2: Donc avec votre expérience, vous avez une certaine expertise et vous pouvez aider concrètement les gens qui prennent contact avec vous.
3: Oui, bien sûr.
2: Je me tourne vers vous, Marie-Laure Brugère. Que Choisir Ensemble a également des partenariat avec les maisons de France Service.
4: Oui, effectivement, depuis 2024, nous avons développé des permanences mensuelles dans les maisons France Service. Ce dispositif nous permet d'ancrer d'une part notre association sur les territoires ruraux et aussi d'aller au-devant des consommateurs qui ne viendraient pas forcément nous voir à Limoges. Et l'idée, c'est bien que ces consommateurs puissent bénéficier d'un service équivalent à celui qu'ils pourraient trouver en zone urbaine.
2: Vous allez aller aussi sur des marchés dans le cadre de la campagne du printemps des consommateurs.
4: Oui, c'est toujours dans l'idée d'aller au-devant des consommateurs et de faire connaître nos missions, nos actions, nos combats. Et l'idée, c'est aussi peut-être de sensibiliser ces consommateurs à devenir bénévoles au sein de notre association. Et ça nous permet aussi d'échanger avec ces consommateurs, de voir quelles sont leurs préoccupations et de leur présenter aussi nos différentes missions.
2: Alors, je vais rappeler aux auditeurs les dates. Vous serez présent à Panazol le 7 juin, au marché de Saint-Junien le 20 juin. Et puis, on termine avec le marché de Limoges. Marceau le 27 juin. Joël Boulesté, est-ce que vous pouvez nous parler du partenariat de votre association avec Limoges Habitat?
5: Notre partenariat avec Limoges Habitat consiste à avoir présenté au sein du conseil de consultation locative de ce bailleur social des candidats pour siéger en tant que représentants des locataires dans leurs institutions. Donc nous aidons ces représentants à faire un lien entre l'institution Limoges Habitat, ses services et les locataires, de telle façon à répondre à des questions, à des besoins qui émergent des locataires, des demandes qu'ils ont vis-à-vis de leur bailleur, de leur propriétaire. De la même façon, à la demande de ce bailleur social, nous faisons des actions spécifiques sur l'économie de l'eau, sur comment aller chercher le chèque énergie, sur comment comprendre la facture de régularisation de charges. Et cette représentation est une mandature qui est d'une durée de 4 ans. Et justement, cette année vont revenir ces élections. Donc, il est absolument évident que nous allons souhaiter continuer ce partenariat et solliciter tous les locataires de Limoges Habitat pour, d'une part, venir se présenter sur les listes de représentants des locataires que nous allons vouloir présenter, mais aussi nous soutenir de façon à avoir suffisamment de voix pour avoir des représentants dans ces conseils de locataires.
2: Enfin, quelle est la démarche pour adhérer à l'association et être aidé?
5: Alors, je dirais que nous sommes en réponse à toutes les personnes qui nous interrogent par téléphone, en venant nous rencontrer, et sur le principe, nos conseils, au départ, sont gratuits. C'est uniquement si une personne a besoin que nous l'aidions dans la résolution d'un litige, que nous intervenions en son nom, où la loi nous impose qu'il y ait un lien juridique entre la personne que nous représentons et notre identité. Ce lien juridique, c'est l'adhésion. adhésion. Cette adhésion, votée en Assemblée Générale, elle est de 38 euros pour un an. Nous faisons également des adhésions sociales, mais cette adhésion, elle est aussi souvent une adhésion de soutien, c'est-à-dire toute personne qui souhaite que nous continuions à assurer notre présence et nos actions au niveau du département peuvent nous aider en nous apportant leur adhésion, sans y avoir un besoin personnel.
2: Pour Kaolin, Yasmine Kichou.
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3: Bonjour, quoi de beau à la télé pour cette soirée du 6 juin sur TF1 Star Academy, le concert événement sur la scène du Zénith de Toulon. Les académiciens de la dernière édition de l'émission offrent un spectacle d'envergure durant lequel ils revisitent les moments forts de leur parcours au château. Sur France 2, qui restera dans la lumière, divertissement présenté par Bruno Guillon. Sur France 3, meurtre en Balagne, téléfilm. Sur France 4, acide, film avec Guillaume Canet. Selma, 15 ans, grandit entre ses deux parents séparés. Des nuages de pluie acide et dévastatrice s'abattent sur la France. Cette famille fracturée va devoir s'unir pour survivre. Sur Sister, The Truman Show, film avec Jim Carrey. Sur France 5, Échappée Belle, magazine sur le thème Émilie-Romagne, le goût de l'Italie. Et puis sur Arte, Sagrada Familia, le rêve achevé de Gaudi, documentaire. À Barcelone, l'imposante basilique de la Sagrada Familia, œuvre hors norme de l'architecte catalan Antoni Gaudi, n'est toujours pas achevée. Très belle soirée télé à tous.
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3: Et nous sommes le 6 juin, aujourd'hui nous fêtons les Norbert et les Claude, et en ce 6 juin je peux vous parler de Brigitte Bardot qui décide d'arrêter le cinéma en plein tournage après avoir sauvé une chevrette d'un méchoui en 1973, ou encore du dramaturge Pierre Corneille qui naît en 1606. Mais le 6 juin 1944, au lever du jour, une formidable armada de navires est en vue des côtes françaises de Normandie. C'est le grand jour du débarquement allié, l'opération Overlord. Dans la nuit du 5 au 6 juin, les 82e et 101e divisions aéroportées sont parachutées sur le Cotentin avec comme objectif semer le désordre dans les lignes allemandes. Le 5 juin, 1200 navires de guerre et 4000 navires amphibies quittent leur port d'attache. À 5h30 du matin, les avions alliés épaulés par les croiseurs et les cuirassés bombardent les principales lignes de défense. À 5h du matin, ce 6 juin 44, les premières troupes débarquent sur Utah Beach et ne rencontrent que peu de résistance, tout comme sur Gold, Juno et Sword. C'est plus compliqué sur Omaha Beach où les batteries de mitrailleuses fauchent les premières vagues d'assaut. Dans la seule journée du 6 juin, 150 000 hommes et 20 000 véhicules ont débarqué. La bataille de Normandie durera 100 jours et fera 200 000 victimes parmi les soldats alliés, dont 40 000 morts. Le débarquement du 6 juin reste l'une des plus grandes opérations militaires de l'histoire. La citation du jour est signée de Paul Verlaine. Ces deux vers sont le code choisi pour annoncer sur Radio Londres le jour J. Les sanglots longs des violons de l'automne blesse mon cœur d'une langueur monotone.
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1: Bonjour à tous, Gérald Darmanin présente ses excuses à la famille de Liana. Invité hier soir aux 20h de TF1, le ministre de la Justice dénonce un immense échec dans le traitement du dossier du principal suspect. Il reconnaît des défaillances alors que cet homme a été mis en cause à plusieurs reprises dans des affaires sexuelles impliquant des mineurs sans jamais être placé en garde à vue. Le garde des Sceaux qui se dit prêt à prendre des sanctions contre certains magistrats pour faute professionnelle si leur responsabilité est avérée. Les résultats de l'enquête administrative sont attendus d'ici 15 jours. Les résultats de l'autopsie, eux, sont tombés hier soir. Le corps retrouvé jeudi dans le Gers est bien celui de la fillette de 11 ans. Les causes du décès ne sont pour le moment pas établies. Des analyses complémentaires ont été demandées. Demain, une marche blanche en hommage à Liana est prévue à Florence dans le Gers à partir de 15h. Dans l'actualité également, fin de l'isolement pour la plupart des cas contacts d'antivirus. Une vingtaine de Français vont pouvoir sortir de l'hôpital ce samedi. Ils avaient emprunté le même vol que la croisiériste néerlandaise décédée du virus en avril dernier. La Française hospitalisée à Paris après avoir été testée positive est toujours en réanimation dans un état stable. À l'étranger, des explosions entendues ce matin dans plusieurs pays du Golfe. Les gardiens de la Révolution annoncent avoir frappé des bases ennemies. Le Koweït et le Bahreïn, deux pays qui hébergent d'importantes bases militaires américaines, ont déclenché des alertes aériennes. Le pape Léon XIV débute sa visite en Espagne. Il va sillonner le pays pendant presque une semaine de Madrid à Barcelone en passant par les îles Canaries. Un événement pour les catholiques espagnols qui n'avaient plus reçu la visite d'un pape depuis 2011 et la venue de Benoît XVI. Et puis un mot de foot, les Françaises se relancent dans la course à la qualification pour la Coupe du Monde 2027. L'équipe de France féminine a battu la Pologne 2-0 hier soir. Les Bleus prennent provisoirement la tête du groupe B avant le match entre l'Irlande et les Pays-Bas programmé ce soir. Voilà pour l'info, excellente matinée à tous.
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4: Bonjour, bienvenue sur votre radio, Kaolin, la météo Kaolin, tout de suite avec vos conditions pour ce samedi, et c'est toujours des conditions assez chaudes. La canicule est attendue jusqu'à aujourd'hui, avec un peu plus de passages nuageux cet après-midi, avec des rafales venant de sud-ouest à 30 km/h, donc ça sera toujours de la chaleur au rendez-vous. Ce matin, le thermomètre affiche de 15 à 18 degrés, cet après-midi, vous avez de 31 à 35 degrés. Il faut regarder le thermomètre de cette nuit. Entre 16 à 18 degrés. Il fera moins chaud que les nuits précédentes, annonciateur d'un changement de temps attendu dimanche avec dès le matin l'installation des nuages, et l'après-midi on va voir des précipitations peut-être arriver surtout sur la Corrèze et la Dordogne, et les températures descendront en dessous des 30 degrés. Nous aurons de 25 à 27 degrés. Passez un bon début de week-end à l'écoute de Kaolin.
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1: 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Avis d'atelier, d'artistes et d'artisans, brocante et seconde main vous est proposé jusqu'au 21 juin du côté de Limoges, 64 rue Armand Barbès. Vous avez rendez-vous jusqu'au 21 juin au bâtiment 25. Et puis on vous rappelle également que la foire exposée

0: appartient, trouver les mots pour le dire, un atelier animé par le planning familial 87. Vous avez rendez-vous pour une soirée guinguette sur la commune de Pierre-Buffière ce samedi 6 juin dès 19h, place Adeline. Rendez-vous avec la ferme des petites mains à Saint-Auban chez Moutot ce samedi 6 juin 10h, matinée à la ferme, nourrissage plus atelier laine. Venez faire la rencontre des petits nouveaux. Le camping Bel Air à la Lignac vous propose son ambiance guinguette conviviale et gourmande ce samedi à partir de 19h, plat plus dessert plus boisson au prix de 12€. L'association Mélissène vous présente Dans un en concert, c'est à la salle Athène à Saint-Thierry-la-Perche ce samedi à 6 juin à 20h30. Un Beat Grenier aura d'Ours-en-Vert ce dimanche à 7 juin de 8h à 18h, place du Champ de Foire. Vous avez rendez-vous à Angoisse également pour un Beat Grenier au profit de l'association à but caritatif Tous à Table ce dimanche. Rendez-vous également pour un Beat Grenier au Chalard à 8 km de Saint-Thierry-la-Perche, Beat Grenier village de 8h30 à 18h. Et puis Broc en Bazac vous propose sa 28e édition. Rendez-vous ce dimanche de 8h à 18h. Et puis à Coussac-Bonneval, le comité des fêtes vous propose une brocante Beat Grenier ce dimanche 7 juin, rue François Quesneau, square Marcel Toutmieux. Emplacement 2€, réservation 06 77 94 72 16. À très vite.
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2: Bonjour à tous, Gérald Darmanin présente ses excuses à la famille de Liana. Invité hier soir aux 20h de TF1, le ministre de la Justice dénonce un immense échec dans le traitement du dossier du principal suspect. Il reconnaît des défaillances alors que cet homme a été mis en cause à plusieurs reprises dans des affaires sexuelles impliquant des mineurs sans jamais être placé en garde à vue. Le garde des Sceaux qui se dit prêt à prendre des sanctions contre certains magistrats pour faute professionnelle si leur responsabilité est avérée. Les résultats de l'enquête administrative sont attendus d'ici 15 jours. Les résultats de l'autopsie, eux, sont tombés hier soir. Le corps retrouvé jeudi dans le Gers est bien celui de la fillette de 11 ans. Les causes du décès ne sont pour le moment pas établies. Des analyses complémentaires ont été demandées. Demain, une marche blanche en hommage à Liana est prévue à Florence dans le Gers à partir de 15h. Dans l'actualité également, fin de l'isolement pour la plupart des cas contacts d'antivirus. Une vingtaine de Français vont pouvoir sortir de l'hôpital ce samedi. Ils avaient emprunté le même vol que la croisiériste néerlandaise décédée du virus en avril dernier. La Française hospitalisée à Paris après avoir été testée positive est toujours en réanimation dans un état stable. À l'étranger, des explosions entendues ce matin dans plusieurs pays du Golfe. Les gardiens de la Révolution annoncent avoir frappé des bases ennemies. Le Koweït et le Bahreïn, deux pays qui hébergent d'importantes bases militaires américaines, ont déclenché des alertes aériennes. Le pape Léon XIV débute sa visite en Espagne. Il va sillonner le pays pendant presque une semaine de Madrid à Barcelone en passant par les îles Canaries. Un événement pour les catholiques espagnols qui n'avaient plus reçu la visite d'un pape depuis 2011 et la venue de Benoît XVI. Et puis un mot de foot, les Françaises se relancent dans la course à la qualification pour la Coupe du Monde 2027. L'équipe de France féminine a battu la Pologne 2-0 hier soir. Les Bleus prennent provisoirement la tête du groupe B avant le match entre l'Irlande et les Pays-Bas programmé ce soir. Voilà pour l'info, excellente matinée à tous.
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3: 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Bonjour, bienvenue sur votre radio, Kaolin, la météo, Kaolin, tout de suite avec vos conditions pour ce samedi, et c'est toujours des conditions assez chaudes. La canicule est attendue jusqu'à aujourd'hui, avec un peu plus de passages nuageux cet après-midi, avec des rafales venant de sud-ouest à 30 km/h, donc ça sera toujours de la chaleur au rendez-vous. Ce matin, le thermomètre affiche de 15 à 18 degrés, cet après-midi, vous avez de 31 à 35 degrés. Il faut regarder le thermomètre de cette nuit. Entre 16 à 18 degrés. Il fera moins chaud que les nuits précédentes, annonciateur d'un changement de temps attendu dimanche avec dès le matin l'installation des nuages et l'après-midi on va voir des précipitations peut-être arriver surtout sur la Corrèze et la Dordogne et les températures descendront en dessous des 30 degrés. Nous aurons de 25 à 27 degrés. Passez un bon début de week-end à l'écoute de Kaolin.
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3: En juin, nous célébrons le mois des fiertés. Des rassemblements sont prévus en Nouvelle-Aquitaine. Pour la Haute-Vienne, c'est l'association Fiers des Champs qui sera présente. Cette année, la 4e édition de la Marche des Fiertés Rurales nous emmène à Marval. Benjamin Cerdan explique les projets de l'association Fiers des Champs.
4: Notre volonté de départ, c'était justement de pouvoir créer un espace de discussion, de créer un moyen de rencontre entre personnes queer pour pouvoir s'apporter un peu du soin, mais également ouvert à tous pour pouvoir communiquer sur nos diversités. Et tous les alliés sont les bienvenus et toute personne qui a envie de participer à l'événement est vraiment bienvenue. C'est pas du tout un moment non mixité.
3: Si on parle concrètement de l'événement, quels sont les objectifs de cette journée ?
4: C'est d'avoir un moment festif et joyeux dans lequel on partage des espaces de discussion, des espaces d'échange, des espaces dans lesquels on va fêter et célébrer nos diversités à proximité de chez nous. C'est un événement qui se veut inclusif. Toutes les particularités, toutes les diversités sont les bienvenues. Il y aura un espace chill dans une yourte pour pouvoir se poser pour les enfants. Il y aura un marché d'artisans-artisanes queer local qui proposeront leurs créations à la vente. Et il y aura aussi et surtout des performances et des concerts et DJ sets qui ont vocation à aussi communiquer sur notre culture queer en réalité.
3: Et j'ai vu aussi qu'il y avait une thématique autour du sport, il me semble. Est-ce que vous pouvez nous en dire plus ?
4: C'est une innovation de cette année-là, parce qu'on n'a jamais fait ça avant. Là, cette année, on choisit le thème du sport pour parler de l'inclusivité dans le sport, notamment au travers des discriminations qui peuvent être subies par des personnes queer, mais également par des personnes racisées ou des personnes pour leur religion. Et donc, du coup, c'est vrai que ça impacte beaucoup l'organisation de l'événement et la façon de le vivre ou de le présenter. Ben, il y aura des choses autour du sport, notamment... on a une particularité sur notre marche, c'est qu'on la coupe en deux et au milieu il y a une performance. Ben là, ce moment-là sera aussi relié au sport et l'arrivée de la marche sur l'événement, là où se déroule le village queer. On aura également une proposition d'activité liée au sport pour déconstruire un peu certains codes.
3: Selon vous, pourquoi c'est justement important d'organiser des événements comme celui-ci dans un territoire rural précisément ?
4: On n'a pas les mêmes réseaux communautaires qu'on peut trouver dans des villes. Ben, y a un besoin en matière de réseaux et de connexions. Et aussi pour un message assez simple aux jeunes générations qui se découvrent et qui s'imaginent ou qui se racontent que probablement il n'est pas possible de vivre leur queerness, que la queerness n'aurait pas sa place en ruralité. Et donc du coup, là, l'objectif qu'on a nous aussi ici, c'est de montrer que bah, non seulement on a nos places, on vit dans ce territoire, qu'on investit ce territoire, et qu'on y est bien, et qu'on y est accueilli, et qu'on a toute légitimité à rester vivre ici aussi.
3: Vous parliez du coup des difficultés. Quelles sont les réalités justement des personnes queer qui vivent en milieu rural ?
4: La particularité qu'on a en ruralité par rapport à un milieu urbain, c'est que nous on a peu de mobilité en ruralité. Si mon voisin m'insulte, c'est probablement la personne qui va rester mon voisin pendant 15 ans. On est moins anonyme, on est moins dilué dans une masse de population. Et donc, du coup, on est exposé d'une manière différente. Pour autant, on peut pas considérer qu'il y a plus d'agressions en ruralité qu'en milieu urbain. Ce que les spécialistes du domaine tendent à démontrer, c'est que y a plus de déclarations d'agression en ville, proportionnellement au nombre d'habitants qu'en campagne. Mais il y a aussi peut-être moins de personnes qui sautent le pas de porter plainte. La réalité, elle est un peu difficile à objectiver. Cependant, on veut casser avec le concept de, oui, en ruralité, être queer, c'est vraiment être différent et bizarre. Factuellement, on est considéré comme différent ou bizarre par les personnes qui le pensent, qu'on soit en ruralité, en milieu urbain, ça revient au même. Donc, il y a vraiment quelque chose à déconstruire par rapport à ça. Si je peux utiliser des termes un peu crus, ruralité ne veut pas dire beauf et ne veut pas dire queerphobe et fermé d'esprit, très loin de là. Donc, c'est aussi contre ça qu'on essaie de lutter, ces préjugés vis-à-vis de la ruralité qui sont très souvent complètement faux.
3: La marche des fiertés rurales, c'est donc demain à Marval. L'accueil est à midi. D'autres marches des fiertés sont à retrouver durant le mois, par exemple à Périgueux le 13 juin et à Guéret le 20 juin prochain. Tiffany Guimard pour Kaolin.
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1: L'histoire d'un homme qui tombe d'un immeuble de 50 étages. Le mec, au fur et à mesure de sa chute, il se répète sans cesse pour se rassurer. 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
2: Bonjour, bonjour à tous. Il se dit prêt à prendre des sanctions devant de telles défaillances. Gérald Darmanin dénonce à son tour un échec de la justice après la mort de Liana, le garde des Sceaux qui a présenté hier ses excuses à la famille de la victime. Une affaire qui relance le débat autour de la protection des enfants victimes de violences sexuelles. La Fédération France Victimes réclame un Grenelle national sur les crimes commis contre les mineurs. Et puis une invitée surprise en finale de Roland-Garros, la Polonaise Maja Walinska a connu un parcours incroyable. Issue des qualifications, elle affronte cet après-midi la Russe Mira Andreeva, 8e joueuse mondiale. L'épilogue tragique après une semaine de recherche dans le Gers. Le corps retrouvé jeudi dans un silo agricole est bien celui de la petite Liana, 11 ans, enlevée à la sortie de son collège à Florence. Les résultats de l'autopsie ne permettent pas, en revanche, à ce stade de déterminer les causes de la mort de la fillette. Une affaire qui suscite une vive émotion dans toute la France, mais aussi beaucoup de colère, alors que le principal suspect avait déjà fait l'objet de plusieurs signalements et même de plaintes pour viol sur mineur. Nous avons failli, a reconnu hier soir le ministre de la Justice, Gérald Darmanin, aux 20h de TF1.
3: Aujourd'hui, l'institution judiciaire, elle n'a pas su protéger cette petite fille. J'en tirerai toutes les conséquences et au nom de la justice, comme ministre, je veux présenter mes excuses à cette famille et aux Français qui sont légitimement choqués, terrifiés de voir de telles défaillances. Donc nous en tirons toute conclusion, bien évidemment dans le fonctionnement de la justice. Nous devons aussi mobiliser l'ensemble des services de l'État pour que plus jamais une voix de l'enfant, on le dit depuis plusieurs mois désormais, je l'ai dit moi-même, ne soit tue ou ne soit pas suivie par les adultes.
2: Une enquête administrative a été ordonnée. Les premières conclusions seront communiquées le 19 juin. Si des dysfonctionnements sont confirmés, le ministre de la Justice affirme qu'il prononcera des sanctions pour faute professionnelle. Face à cet aveu d'échec, l'association France Victimes, elle appelle de son côté à lancer un Grenelle national sur les crimes commis sur les mineurs. Le but, rassembler les acteurs de la justice et de la protection de l'enfance pour engager une vraie stratégie nationale. Anne-Sophie Gavrilov, porte-parole de France Victimes, met en avant les lenteurs judiciaires dans ce type de dossier.
4: On voit que le temps de la justice ou le temps des experts est quelque chose de long déjà pour les adultes. Pour les enfants, ça l'est encore plus. Donc vraiment revoir ces délais de procédure. Mais à chaque temps, on doit être en capacité de prendre en compte cette parole et surtout de respecter la victime. L'échec, il est collectif aujourd'hui. Et maintenant, il faut vraiment renforcer la protection des mineurs et mettre en place des dispositifs qui permettent d'aller plus vite, d'être plus efficace dans la protection des enfants.
2: Enfin, notez qu'une marche blanche en hommage à Liana est prévue demain à Florence dans le Gers. Des appels à se rassembler lundi soir devant les tribunaux en France ont également été lancés par plusieurs associations. Dans le reste de l'actualité, les gardiens de la Révolution annoncent avoir frappé des bases ennemies dans le Golfe. L'Iran a tiré 7 missiles sur le Koweït et Bahreïn selon l'armée américaine. Le chef de la diplomatie iranienne appelle pendant ce temps le président libanais à sauver son pays contre son vrai ennemi Israël. Les discussions se poursuivent entre Bouygues, Free et Orange pour le rachat de SFR. Les quatre opérateurs se donnent jusqu'à dimanche pour finaliser un accord. Si SFR est racheté, ses concurrents se partageront ses clients. Le secteur reviendrait alors à 3 opérateurs du jamais vu depuis 2012 et l'arrivée de Free sur le marché. On passe au sport, on connaît l'affiche de la finale de Roland-Garros. Le numéro 3 mondial Alexander Zverev affrontera Flavio Cobolli. L'Italien qualifié sans jouer hier après le forfait de son compatriote Matteo Arnaldi. À suivre cet après-midi, la finale dames, là aussi une finale inédite entre la Russe Mira Andreeva, 8e joueuse mondiale qui n'avait jamais fait mieux qu'une demi-finale en Grand Chelem, et la Polonaise Maja Walinska, une joueuse sur laquelle il était bien difficile de miser avant le début de la quinzaine, Christophe Miedougé.
5: Oui, la joueuse de 24 ans n'avait fait que quelques passages éclairs dans les quatre tournois du Grand Chelem, atteignant une fois les 32e de finale à Wimbledon en 2022. Au 114e rang du classement WTA avant le début de ce Roland-Garros, elle a dû passer par les qualifications et elle sera aujourd'hui la toute première issue de ses tours préliminaires à disputer la finale. Maja Hwalinska, gauchère, surprend par son jeu très varié, très difficile à contrer. Elise Mertens ou Diane Parry, qu'elle a éliminée, peuvent en témoigner. Difficile en effet de miser sur elle avant ce tournoi, d'autant qu'elle avait arrêté le tennis en 2021, victime d'une dépression. Elle a refait surface progressivement et pourrait bien entrer dans l'histoire cet après-midi.
2: La finale dames de Roland-Garros à suivre cet après-midi à 15h. Et puis du basket pour finir, nouvelle défaite pour San Antonio en finale NBA. Les Spurs de Victor Wembanyama se sont inclinés de justesse 104-105 cette nuit face aux New York Knicks lors du deuxième match de la série. La franchise texane mal embarquée alors que les deux prochains matchs se tiendront à New York. Voilà pour l'info. Excellente matinée à tous.
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8: Bonjour, bienvenue sur votre radio, Kaolin, la météo Kaolin, tout de suite avec vos conditions pour ce samedi, et c'est toujours des conditions assez chaudes. La canicule est attendue jusqu'à aujourd'hui avec un peu plus de passages nuageux cet après-midi avec des rafales venant de sud-ouest à 30 km/h, donc ça sera toujours de la chaleur au rendez-vous. Ce matin, le thermomètre affiche de 15 à 18 degrés, cet après-midi vous avez de 31 à 35 degrés. Il faut regarder le thermomètre de cette nuit. Entre 16 à 18 degrés. Il fera moins chaud que les nuits précédentes, annonciateur d'un changement de temps attendu dimanche avec dès le matin l'installation des nuages, et l'après-midi on va voir des précipitations peut-être arriver surtout sur la Corrèze et la Dordogne, et les températures descendront en dessous des 30 degrés. Nous aurons de 25 à 27 degrés. Passez un bon début de week-end à l'écoute de Kaolin.
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11: Et nous sommes le 6 juin. Aujourd'hui, nous fêtons les Norbert et les Claude. Et en ce 6 juin, je pourrais vous parler de Brigitte Bardot qui décide d'arrêter le cinéma en plein tournage après avoir sauvé une chevrette d'un méchoui en 1973. Ou encore du dramaturge Pierre Corneille qui naît en 1606. Mais le 6 juin 1944, au lever du jour, une formidable armada de navires est en vue des côtes françaises de Normandie. C'est le grand jour du débarquement allié, l'opération Overlord. Dans la nuit du 5 au 6 juin, les 82e et 101e division aéroportée sont parachutées sur le Cotentin avec comme objectif semer le désordre dans les lignes allemandes. Le 5 juin, 1200 navires de guerre et 4000 navires amphibies quittent leur port d'attache. À 5h30 du matin, les avions alliés épaulés par les croiseurs et les cuirassés bombardent les principales lignes de défense. À 5h du matin, ce 6 juin 44, les premières troupes débarquent sur Utah Beach et ne rencontrent que peu de résistance, tout comme sur Gold, Juno et Sword. C'est plus compliqué sur Omaha Beach où les batteries de mitrailleuses fauchent les premières vagues d'assaut. Dans la seule journée du 6 juin, 150 000 hommes et 20 000 véhicules ont débarqué. La bataille de Normandie durera 100 jours et fera 200 000 victimes parmi les soldats alliés, dont 40 000 morts. Le débarquement du 6 juin reste l'une des plus grandes opérations militaires de l'histoire. La citation du jour est signée de Paul Verlaine. Ces deux vers sont le code choisi pour annoncer sur Radio Londres le jour J. Les sanglots longs des violons de l'automne blesse mon cœur d'une langueur monotone.
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0: hein, joint au bâtiment 25. Et puis on vous rappelle également que la foire exposition de Limoges Ambiance Tahiti, c'est parti. Vous avez toutes les informations sur le site internet dédié. Puis vous avez rendez-vous à Bussière-Galland pour Village en Fête ce samedi 6 juin. À Bussière-Galland, c'est balade découverte du patrimoine bâti et naturel rural au départ du château de Geoffreny à 14h, apéritif et repas champêtre à la ferme de Geoffreny. Réservation, renseignement 06 87 26 48 34, organisé par l'association Omnibus. L'atelier de la parentalité vous donne rendez-vous ce samedi 6 juin de 10h à midi. C'est à la maison de l'enfance à Saint-Thierry-la-Perche sur le thème Ton corps t'appartient, trouver les mots pour le dire. Un atelier animé par le planning familial 87. Vous avez rendez-vous pour une soirée guinguette sur la commune de Pierre-Buffière ce samedi 6 juin dès 19h, place Adeline. Rendez-vous avec la ferme des petites mains à Saint-Auban chez Moutot ce samedi 6 juin, 10h, matinée à la ferme, nourrissage plus atelier laine. Venez faire la rencontre des petits nouveaux. Le camping Bel Air à la Dignac vous propose son ambiance guinguette conviviale et gourmande ce samedi à partir de 19h, plat plus dessert plus boisson au prix de 12€. L'association Mélissène vous présente dans un en concert, c'est à la salle Athènes à Saint-Thierry-la-Perche ce samedi à 6 juin à 20h30. Un Beat Grenier aura d'Ours-en-Vert ce dimanche à 7 juin de 8h à 18h, place du Champ de Foire. Vous avez rendez-vous à Angoisse également pour un Beat Grenier au profit de l'association à but caritatif Tous à Table ce dimanche. Rendez-vous également pour un Beat Grenier au Chalard à 8 km de Saint-Thierry-la-Perche, Beat Grenier village de 8h30 à 18h. Et puis Broc en Bazac vous propose sa 28e édition. Rendez-vous ce dimanche de 8h à 18h. Et puis à Coussac-Bonneval, le comité des fêtes vous propose une brocante Beat Grenier ce dimanche 7 juin, rue François Quesneau, square Marcel Toutmieux. Emplacement 2€, réservation 06 77 94 72 16. À très vite.
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3: Bonne matinée.

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1: Et le cinéma sur Kaolin, bienvenue dans Et si on se faisait une toile. Tout de suite, direction le cinéma, direction le Cinébourse de Saint-Junien pour les séances du jour. Vous pourrez retrouver Walter Lapin à 15h, tout comme le film Les Beaux Jours qui lui vous sera proposé avec un atelier à la suite. Deux films vous seront proposés ensuite à 18h, le film C'est quoi l'amour mais également L'abandon. Et vous retrouverez deux films ce soir à partir de 20h30, le film Autofiction, lui aussi en version originale sous-titrée. Sans oublier Star Wars. The Mandalorian and Grogu. C'est d'ailleurs sur ce dernier volet que je vous propose de revenir. La chute du maléfique empire galactique a précipité la dispersion des seigneurs de guerres impériaux à travers la galaxie. Pour protéger tout ce que pourquoi la rébellion s'est battue, la jeune nouvelle république décide de faire appel au légendaire chasseur de primes mandalorien Din Djarin et son jeune apprenti Grogu.
2: Nous connaissons tous les légendes du chasseur de primes mandalorien et de l'enfant.
3: Je ne traque que des criminels de guerre impériaux. On va tous les éliminer les uns après les autres.
2: Il ne s'agit pas de vengeance. Il s'agit de prévenir une guerre de plus.
3: Avant d'affronter un danger, vérifie ton armure.
2: Il faut protéger ce que la rébellion défend depuis toujours.
4: Bonne chance. Tu vas en avoir besoin.
3: Arrête.
5: Oh, horrible méchant bébé.
3: Attache-toi.
2: Il leur faut un professionnel.
3: Accroche-toi.
2: Que lui arriverait-il si vous n'étiez plus là pour le protéger?
3: Tout va bien? Derrière toi. Allez, monte.
6: Mandalorien, tu vas souffrir. Ensuite, ce sera son tour.
4: Vous êtes des monstres.
3: Les anciens veillent sur les jeunes. Avant que les jeunes... ne veillent sur les anciens. L'heure est venue.
4: Tu as peur. Tu devrais.
5: Bien joué, bébé.
3: Telle est la voix.
1: Direction maintenant le cinéma Arévi de Saint-Thierry pour vous parler des séances du jour. Vous pourrez retrouver à partir de 15h30 le film La Vénus électrique. Vous retrouverez un film qui vous sera proposé à deux horaires différents, 16h et 20h30, Star Wars The Mandalorian and Grogu. À voir également à 18h L'être aimé en version originale sous-titrée et également à 18h30 le film L'abandon, film sur lequel nous allons revenir maintenant. Il s'agit d'un drame, un film de Vincent Caranque avec Antoine Reynaud ou encore Emmanuel Berco. Tout le monde connaît le nom de Samuel Paty, mais peu de gens connaissent réellement son histoire. Ce film revient sur ses 11 derniers jours et l'engrenage qui a conduit à sa mort tragique.
7: J'ai jamais rêvé d'être un héros, mais que mes coups réveillent une vocation, ça oui, j'avoue que j'en ai rêvé.
8: Bonjour Monsieur Paty.
9: Aujourd'hui, on va faire une étude de cas. Liberté d'expression, liberté de la presse. Ça vous dit quelque chose?
10: C'est Charlie Hebdo?
9: Exactement.
11: Pas de blague aujourd'hui?
9: Bon allez, une blague pour Drissou.
7: Il y a un problème?
12: Je viens de revoir la vidéo, les vues arrêtent pas d'augmenter.
13: Elle est mensongère, elle donne clairement le nom du collège et de Monsieur Paty. Il faut la faire supprimer.
14: Faut pas prendre ça à la légère. Faudrait que vous rédigiez un rapport
15: et alerter le service de défense et de sécurité.
12: Ça s'est pas passé comme ça.
16: Bah j'irai la menti.
12: On est complètement derrière vous.
17: Tous les jours, je reçois des coups de fil de menaces à la loge.
18: Vu le contexte, tu nous mets tous en danger.
7: Je peux quand même dire quelque chose parce que visiblement, ça tourne à mon procès.
18: Je pense que ce serait bon de faire un bloc autour de lui.
12: S'ils ont un couteau, je fais quoi?
19: Bon, il n'y a aucune raison de paniquer.
7: Mais jamais j'aurais imaginé que mon nom entrerait dans les livres d'histoire.
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0: Bonsoir, bonsoir à tous. Les Spurs n'ont pas le droit à l'erreur cette nuit. La finale messieurs de Roland-Garros, ça continue ce soir. Et puis les Bleus du foot n'ont plus leur destin en main. C'est l'actu sport ce soir. Et d'abord, le basket, la pression sur Victor Wembanyama et les Spurs. San Antonio et New York se retrouvent cette nuit pour le match 2 des finales NBA. 48 heures après la victoire des Knicks lors du premier match dans le Texas, les Spurs de Victor Wembanyama doivent l'emporter pour ne pas être distancés alors que les deux prochains matchs se joueront à New York. Coup d'envoi la nuit prochaine à 2h30 du matin. Le tennis à Roland-Garros maintenant. Alexander Zverev, premier qualifié pour la finale messieurs. L'Allemand domine en 4-7 le Tchèque Jakub Mencik. L'autre place en finale se jouera ce soir dans un duel entre Italiens. Surprise du tournoi chez les hommes, le 114e joueur mondial Matteo Arnaldi affronte son compatriote Flavio Cobelli, tête de série numéro 10. Et c'est la première fois que deux Italiens s'affrontent à ce stade d'un tournoi du Grand Chelem. Un mot de football, d'abord chez les femmes. Après deux défaites, l'équipe de France n'a plus son destin en main dans les qualifications de la Coupe du Monde 2027. Deuxième de leur groupe, les Bleus doivent dominer la Pologne pour espérer terminer première. Un match est disputé en ce moment en Pologne. Chez les hommes, pendant ce temps, de nouveaux matchs de préparation pour le Mondial ce soir. À suivre Canada, Irlande, Haïti, Pérou ou encore Paraguay, Nicaragua. Les Bleus, eux, sont de retour à Clairefontaine aujourd'hui après leur défaite face à la Côte d'Ivoire hier à Nantes. Un entraînement au programme du jour avant de se tourner vers le deuxième match de préparation lundi soir contre l'Irlande du Nord à Lille. Du rugby à 7 avec la finale mondiale du circuit HBC Sevens à partir d'aujourd'hui jusqu'à dimanche à Bordeaux. Les meilleures sélections féminines et masculines du monde s'affrontent pendant 3 jours. Et puis c'est officiel, le comité organisateur des Jeux Olympiques d'hiver de 2030 confirme par communiqué aujourd'hui la fin du projet d'organisation des épreuves de glace à Nice, des épreuves transférées officiellement à Lyon. Décision entérinée suite aux réticences de la nouvelle équipe municipale dirigée à Nice par Eric Ciotti. Voilà pour l'actu, je vous souhaite une excellente soirée.
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2: 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Bonjour, bienvenue sur votre radio, Kaolin, la météo, Kaolin, tout de suite avec vos conditions pour ce samedi, et c'est toujours des conditions assez chaudes. La canicule est attendue jusqu'à aujourd'hui, avec un peu plus de passages nuageux cet après-midi, avec des rafales venant de sud-ouest à 30 km/h, donc ça sera toujours de la chaleur au rendez-vous. Ce matin, le thermomètre affiche de 15 à 18 degrés, cet après-midi, vous avez de 31 à 35 degrés. Pour regarder le thermomètre de cette nuit, entre 16 à 18 degrés. Il fera moins chaud que les nuits précédentes, annonciateur d'un changement de temps attendu dimanche avec dès le matin l'installation des nuages, et l'après-midi on va voir des précipitations peut-être arriver surtout sur la Corrèze et la Dordogne, et les températures descendront en dessous des 30 degrés. Nous aurons de 25 à 27 degrés. Passez un bon début de week-end à l'écoute de Kaolin.
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5: En ce samedi, les béliers, vous canalisez votre énergie dans une activité qui vous permet de relâcher la tension accumulée. Taureau, un moment convivial ou affectif vous apporte une vraie satisfaction et renforce un lien. Gémeaux, vous laissez place à l'improvisation et retrouvez une vraie légèreté dans votre journée. Cancer, vous exprimez vos émotions ou votre créativité et cela vous procure un sentiment d'accomplissement. Lion, un choix concret dans votre vie quotidienne ou professionnelle vous fait avancer. Vierge, vous changez de rythme et profitez d'un moment de tranquillité mérité. Ami Balance, une relation devient plus équilibrée, chacun trouve sa place. Scorpion, un choix difficile s'avère plus simple une fois assumé. Sagittaire, une situation financière se stabilise. Capricorne, une amitié ou un soutien précieux se confirme aujourd'hui. Verseau, vous laissez tomber les tensions inutiles et vous vous concentrez sur ce qui compte. Et Poisson, quelqu'un vous surprend par sa franchise.

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3: Les assistants d'éducation étaient appelés à la grève le 2 juin dernier à l'initiative de la CGT Éducation et de l'intersyndicale. Le syndicat dénonce la précarité persistante des AED, ces personnels chargés notamment de la surveillance et de l'accompagnement des élèves dans les établissements scolaires. Salaire, conditions de travail, renouvellement des contrats, plusieurs revendications sont portées. Fabrice Cuenya, secrétaire académique de la CGT Éducation en Limousin, mobilisée dans ce mouvement, est avec nous. Fabrice Cuenya, bonjour.
4: Bonjour.
3: Première question, pourquoi la CGT Éducation a appelé les assistants d'éducation à la grève le 2 juin dernier ?
4: Mais parce que la précarité dans laquelle sont maintenus nos collègues est totalement inacceptable. La précarité, ça ne fait jamais en sorte que le service rendu est meilleur pour les usagers. Et forcément, ça conduit à détourner des collègues de ces fonctions, alors même qu'ils aspiraient à continuer, mais on ne leur permet pas d'exercer leur métier dans des conditions décentes.
3: Alors, vous évoquez une précarité persistante des assistants d'éducation. Quelles sont les principales difficultés rencontrées sur le terrain dont ils vous ont fait part ?
4: Concrètement, il y a un niveau de salaire qui pose un réel souci, avec, par exemple, des collègues qui peuvent se retrouver en dessous du SMIC à chaque augmentation. Donc, l'État employeur qui maintient des personnels dans des rémunérations de ce niveau-là, ce n'est pas acceptable. Il n'y a aucune perspective de salaire. Dans la prise en compte du temps de travail, il y a un vrai souci, c'est-à-dire que les heures de nuit ne sont pas pleinement prises en compte. Et puis cette précarité, elle conduit aussi à une espèce de pression hiérarchique parce que il y a le risque de la non-reconduction du contrat. Et cette non-reconduction du contrat, elle amène les personnels, des fois, à subir des pressions au renouvellement et à accepter des conditions de travail qui sont en dehors du cadre réglementaire.
3: Les AED dénoncent également, vous venez de le dire, les conditions de renouvellement des contrats. Justement, à ce propos, quel problème cela pose pour les personnels concernés ?
4: Aujourd'hui, le rectorat a quasiment droit de vue ou de main, j'ai envie de dire, sur nos collègues au travail. C'est-à-dire que, quasiment sans explication, ils peuvent ne pas proposer de renouvellement de contrat et nos collègues sont éjectés de leur emploi en fin d'année, quoi, sans plus d'explication.
3: Parmi les revendications, vous venez de le dire, figure notamment, par exemple, la revalorisation salariale, mais il y a aussi la création d'un véritable statut. Ça semble évident. Alors pourquoi, justement, le système actuel ne serait plus adapté ? Pourquoi il faut un autre statut ?
4: Historiquement, il y avait un statut qui permettait de conjuguer les études et un emploi de surveillance dans les établissements. Aujourd'hui, les conditions d'emploi de nos collègues AED n'ont plus rien à voir avec ce statut qui permettait de conjuguer études et emploi, et donc ne permettent quasiment plus de mener en parallèle une activité d'étudiant, enfin des études supérieures. Donc ce sont donc des besoins pérennes, et les AED et les AESH sont les deux métiers pour lesquels il n'existe pas de statut aujourd'hui. C'est-à-dire qu'on a des fonctions qui sont pérennes, des besoins qui sont pérennes dans les établissements, où les surveillants ils sont là, les AED ils sont là, il y en aura toujours besoin, les AESH il y en aura toujours besoin, et pour autant, on maintient nos collègues dans la précarité. Donc nous, on est favorable à la création d'un statut, la création d'un statut aussi d'étudiants salariés, où on réduirait le nombre d'heures exigées par semaine, pour que, en effet, les collègues puissent continuer à financer leurs études comme ça. Quand on passe dans la vie scolaire, même les chefs d'établissement nous disent que ça devient extrêmement compliqué de recruter, parce que le niveau de salaire, le niveau d'exigence en termes horaires devient important, et en fait, c'est pas attractif. Et donc, ils se retrouvent en vraie difficulté pour pouvoir recruter, d'autant qu'il y a manifestement des consignes du rectorat pour ne pas multiplier les CDI dans les vies scolaires, et donc, oui, ça devient compliqué, y compris pour les chefs d'établissement, pour recruter.
3: Et justement, en parlant des établissements, au-delà de la situation des AED, quel impact ces revendications pourraient-elles avoir sur le fonctionnement, justement, des établissements scolaires ? Parce que si rien ne change dans les prochains mois, ça pourrait peut-être avoir des conséquences pour les assistants d'éducation, mais aussi pour les élèves et le fonctionnement de leurs établissements, j'imagine.
4: On le voit aujourd'hui, quand les AED sont dans un mouvement de grève, nombre d'établissements sont contraints de fermer l'internat, sont contraints de réduire les capacités d'accueil de celui-ci, de renoncer même à l'accueil des élèves en journée, parce que ce sont des personnels qui sont essentiels à la vie des établissements. Et puis derrière, on peut imaginer quand même que, parce qu'aujourd'hui, c'est un métier pour lequel on n'est pas nécessairement formé. On peut penser qu'avec la création d'un statut, avec un déroulement de carrière, on pourrait avoir des personnels plus formés. Il faut avoir en tête que ce sont les personnels qui sont, j'ai envie de dire, en première ligne pour la prise en charge des élèves et aujourd'hui du mal-être d'un certain nombre d'adolescents, et on parle beaucoup de santé mentale pour nos jeunes. Aujourd'hui, les assistants d'éducation sont des personnels le plus en contact avec nos élèves dans des moments qui sont un peu informels et où, bien formés, on pense qu'ils peuvent être un vrai vecteur de bien-être et de prise en charge des élèves. Voilà. Sauf que pour ça, il faut un statut, il faut former. La précarité n'améliore pas le service rendu, ça c'est sûr.
3: Parmi les revendications portées par la CGT Éducation, lesquelles vous semblent ou laquelle vous semble la plus urgente ou les plus urgentes à mettre en œuvre et pourquoi ?
4: L'augmentation salariale, chacun mesure l'augmentation du coût de la vie. Se rendre dans un établissement rural et les frais de transport que cela engage, aujourd'hui, ça va devenir problématique d'aller travailler. Et puis, avec le statut, la création d'une grille d'avancement qui donne des perspectives à nos collègues, quoi.
3: Fabrice Cuenya, merci beaucoup. Pour Kaolin, Yasmine Kichou.
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5: Et le cinéma sur Kaolin, bienvenue dans Et si on se faisait une toile. Tout de suite, direction le cinéma, direction le Cinébourse de Saint-Junien pour les séances du jour. Vous pourrez retrouver Walter Lapin à 15h, tout comme le film Les Beaux Jours qui lui vous sera proposé avec un atelier à la suite. Deux films vous seront proposés ensuite à 18h, le film C'est quoi l'amour mais également L'abandon. Et vous retrouverez deux films ce soir à partir de 20h30, le film Autofiction, lui aussi en version originale sous-titrée. Sans oublier Star Wars, The Mandalorian and Grogu. C'est d'ailleurs sur ce dernier volet que je vous propose de revenir. La chute du maléfique empire galactique a précipité la dispersion des seigneurs de guerres impériaux à travers la galaxie. Pour protéger tout ce que pourquoi la rébellion s'est battue, la jeune nouvelle république décide de faire appel au légendaire chasseur de primes mandalorien Din Djarin et son jeune apprenti Grogu.
6: Nous connaissons tous les légendes du chasseur de primes mandalorien et de l'enfant.
7: Je ne traque que des criminels de guerre impériaux. On va tous les éliminer les uns après les autres.
6: Il ne s'agit pas de vengeance. Il s'agit de prévenir une guerre de plus.
7: Avant d'affronter un danger, vérifie ton armure.
6: Il faut protéger ce que la rébellion défend depuis toujours.
8: Bonne chance. Tu vas en avoir besoin.
7: Arrête.
9: Méchant bébé.
7: Attache-toi.
6: Il leur faut un professionnel.
7: Accroche-toi.
6: Que lui arriverait-il si vous n'étiez plus là pour le protéger?
7: Tout va bien? Derrière toi. Allez, monte.
10: Mandalorien, tu vas souffrir. Ensuite, ce sera son tour.
7: Vous êtes des monstres. Les anciens veillent sur les jeunes. Avant que les jeunes... ne veillent sur les anciens. L'heure est venue.
8: Tu as peur. Tu devrais.
9: Bien joué, bébé.
7: Telle est la voie.
5: Direction maintenant le cinéma Arévi de Saint-Thierrier pour vous parler des séances du jour. Vous pourrez retrouver à partir de 15h30 le film La Vénus électrique. Vous retrouverez un film qui vous sera proposé à deux horaires différents, 16h et 20h30, Star Wars The Mandalorian and Grogu. À voir également à 18h L'être aimé en version originale sous-titrée et également à 18h30 le film L'abandon, film sur lequel nous allons revenir maintenant. Il s'agit d'un drame, un film de Vincent Garangue avec Antoine Reinhardt ou encore Emmanuel Berco. Tout le monde connaît le nom de Samuel Paty, mais peu de gens connaissent réellement son histoire. Ce film revient sur ses 11 derniers jours et l'engrenage qui a conduit à sa mort tragique.
11: J'ai jamais rêvé d'être un héros. Mais que mes coups réveillent une vocation, ça oui, j'avoue que j'en ai rêvé.
12: Bonjour Monsieur Paty.
13: Aujourd'hui, on va faire une étude de cas. Liberté d'expression, liberté de la presse. Ça vous dit quelque chose?
14: C'est Charlie Hebdo?
13: Exactement.
15: Pas de blague aujourd'hui?
13: Bon allez, une blague pour Drissou.
11: Il y a un problème?
16: Je viens de revoir la vidéo, les vues arrêtent pas d'augmenter.
17: Elle est mensongère, elle donne clairement le nom du collège et de Monsieur Paty. Il faut la faire supprimer.
18: Faut pas prendre ça à la légère. Faudrait que vous rédigiez un rapport.
19: Et alerter le service de défense et de sécurité.
20: Ça s'est pas passé comme ça.
21: Bachir, elle a menti.
22: On est complètement derrière vous.
2: Tous les jours, je reçois des coups de fil de menaces à la loge.
12: Vu le contexte, tu nous mets tous en danger.
14: Je peux quand même dire quelque chose, parce que visiblement, ça tourne à mon procès.
12: Je pense que ce serait bon de faire un bloc autour de lui.
2: S'ils ont un couteau, je fais quoi?
20: Bon, il n'y a aucune raison de paniquer.
11: Mais jamais j'aurais imaginé que mon nom entrerait dans les livres d'histoire.
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1: Bonjour à tous, Gérald Darmanin présente ses excuses au nom de la justice à la famille de Liana. Le garde des Sceaux estime que l'institution judiciaire a failli dans le suivi des plaintes déposées contre Jérôme Barella. Le principal suspect du meurtre de la collégienne était visé par plusieurs procédures pour des affaires sexuelles impliquant des mineurs. On apprend par ailleurs qu'une nouvelle plainte pour viol sur mineur vient d'être déposée contre lui à Saint-Brieuc. Une enquête administrative pour faire la lumière sur d'éventuels dysfonctionnements a été lancée. Les résultats sont attendus le 19 juin. Gérald Darmanin assure qu'il proposera des sanctions contre des magistrats si des manquements sont avérés. Une affaire qui suscite en attendant beaucoup d'émotions. Partout en France, des associations et collectifs de victimes appellent à se rassembler lundi soir devant les tribunaux. Une marche blanche en présence des proches de la fillette est également prévue demain à Florence, dans le Gers. Dans le reste de l'actualité, le Koweït et Bahreïn visés par des tirs de missiles iraniens. Les gardiens de la révolution disent avoir ciblé des bases ennemies dans le Golfe après des bombardements américains contre des installations radars en Iran. 6 missiles ont été interceptés, un 7e n'a pas atteint sa cible prévue, assure l'armée américaine. Vladimir Poutine ne voit pas l'intérêt d'une rencontre avec Volodymyr Zelensky. Le président russe affirme que la guerre en Ukraine prendra fin seulement lorsque la Russie aura atteint ses objectifs. En refusant son invitation, Poutine choisit encore la guerre, réagit Volodymyr Zelensky. Emmanuel Macron de retour sur ses terres. Lundi, le président est attendu à Amiens pour visiter l'usine Goodyear. L'occasion de faire le point sur l'avancée du projet de modernisation du site, engagé avec le soutien de l'État depuis 2021. Et puis la Normandie célèbre le 82e anniversaire du débarquement. Plusieurs cérémonies sont prévues ce samedi pour commémorer le D-Day du 6 juin 1944 où près de 150 000 soldats alliés ont débarqué sur les plages normandes pour libérer la France et l'Europe des nazis. Voilà pour l'info. Excellente matinée à tous.
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4: Bonjour, bienvenue sur votre radio, Kaolin, la météo Kaolin, tout de suite avec vos conditions pour ce samedi, et c'est toujours des conditions assez chaudes. La canicule est attendue jusqu'à aujourd'hui, avec un peu plus de passages nuageux cet après-midi, avec des rafales venant de sud-ouest à 30 km/h, donc ça sera toujours de la chaleur au rendez-vous. Ce matin, le thermomètre affiche de 15 à 18 degrés, cet après-midi, vous avez de 31 à 35 degrés. Il faut regarder le thermomètre de cette nuit. Entre 16 à 18 degrés. Il fera moins chaud que les nuits précédentes, annonciateur d'un changement de temps attendu dimanche avec dès le matin l'installation des nuages et l'après-midi on va voir des précipitations peut-être arriver surtout sur la Corrèze et la Dordogne et les températures descendront en dessous des 30 degrés. Nous aurons de 25 à 27 degrés. Passez un bon début de week-end à l'écoute de Kaolin.
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1: Et le cinéma sur Kaolin, bienvenue dans Et si on se faisait une toile. Tout de suite, direction le cinéma, direction le Cinébourse de Saint-Junien pour les séances du jour. Vous pourrez retrouver Walter Lapin à 15h, tout comme le film Les Beaux Jours qui lui vous sera proposé avec un atelier à la suite. Deux films vous seront proposés ensuite à 18h, le film C'est quoi l'amour mais également l'abandon. Et vous retrouverez deux films ce soir à partir de 20h30, le film Autofiction, lui aussi en version originale sous-titrée. Sans oublier Star Wars, The Mandalorian and Grogu. C'est d'ailleurs sur ce dernier volet que je vous propose de revenir. La chute du maléfique empire galactique a précipité la dispersion des seigneurs de guerres impériaux à travers la galaxie. Pour protéger tout ce que pourquoi la rébellion s'est battue, la jeune nouvelle république décide de faire appel au légendaire chasseur de primes mandalorien Din Djarin et son jeune apprenti Grogu.
2: Nous connaissons tous les légendes du chasseur de primes mandalorien et de l'enfant.
3: Je ne traque que des criminels de guerre impériaux. On va tous les éliminer les uns après les autres.
2: Il ne s'agit pas de vengeance. Il s'agit de prévenir une guerre de plus.
3: Avant d'affronter un danger,

0: arriverait-il si vous n'étiez plus là pour le protéger?
1: Tout va bien? Je serai juste derrière toi. Allez, monte.
2: Mandalorian, tu vas souffrir. Ensuite, ce sera son tour.
1: Vous êtes des monstres. Les anciens veillent sur les jeunes. Avant que les jeunes... ne veillent sur les anciens. L'heure est venue.
3: La peur. Tu devrais...
1: Telle est la voie.
4: Direction maintenant le cinéma Arévi de Saint-Thierry pour vous parler des séances du jour. Vous pourrez retrouver à partir de 15h30 le film La Vénus électrique. Vous retrouverez un film qui vous sera proposé à deux horaires différents, 16h et 20h30, Star Wars The Mandalorian and Grogu. À voir également à 18h L'être aimé en version originale sous-titrée et également à 18h30 le film L'Abandon, film sur lequel nous allons revenir maintenant. Il s'agit d'un drame, un film de Vincent Garang avec Antoine Reinhardt ou encore Emmanuel Berco. Tout le monde connaît le nom de Samuel Paty, mais peu de gens connaissent réellement son histoire. Ce film revient sur ses 11 derniers jours et l'engrenage qui a conduit à sa mort tragique.
5: J'ai jamais rêvé d'être un héros, mais que mes cours éveillent une vocation, ça oui, j'avoue que j'en ai rêvé.
6: Bonjour Monsieur Paty.
7: Aujourd'hui, on va faire une étude de cas. Liberté d'expression, liberté de la presse. Ça vous dit quelque chose?
8: C'est Charlie Hebdo?
7: Exactement.
9: Pas de blague aujourd'hui?
7: Bon allez, une blague pour Drissou.
5: Il y a un problème?
10: Je viens de revoir la vidéo, les vues arrêtent pas d'augmenter.
11: Elle est mensongère, elle donne clairement le nom du collège et de Monsieur Paty. Il faut la faire supprimer.
12: Faut pas prendre ça à la légère. Faudrait que vous rédigiez un rapport
13: et alerter le service de défense et de sécurité.
14: Ça s'est pas passé comme ça.
15: Bah, je dirais, elle a menti.
16: On est complètement derrière vous.
17: Tous les jours, je reçois des coups de fil de menaces à la loge.
18: Vu le contexte, tu nous mets tous en danger.
5: Je peux quand même dire quelque chose parce que visiblement, ça tourne à mon procès.
19: Je pense que ce serait bon de faire un bloc autour de lui.
20: S'ils ont un couteau, je fais quoi?
21: Bon, il n'y a aucune raison de paniquer.
5: Mais jamais j'aurais imaginé que mon nom entrerait dans les livres d'histoire.
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3: Et le cinéma sur Kaolin, bienvenue dans Et si on se faisait une toile. Tout de suite, direction le cinéma, direction le Cinébourse de Saint-Junien pour les séances du jour. Vous pourrez retrouver Walter Lapin à 15h, tout comme le film Les Beaux Jours qui lui vous sera proposé avec un atelier à la suite. Deux films vous seront proposés ensuite à 18h, le film C'est quoi l'amour mais également l'abandon. Et vous retrouverez deux films ce soir à partir de 20h30, le film Autofiction, lui aussi en version originale sous-titrée. Sans oublier Star Wars, The Mandalorian and Grogu. C'est d'ailleurs sur ce dernier volet que je vous propose de revenir. La chute du maléfique empire galactique a précipité la dispersion des seigneurs de guerres impériaux à travers la galaxie. Pour protéger tout ce que pourquoi la rébellion s'est battue, la jeune nouvelle république décide de faire appel au légendaire chasseur de primes mandalorien Din Djarin et son jeune apprenti Grogu.
4: Nous connaissons tous les légendes du chasseur de primes mandalorien et de l'enfant.
5: Je ne traque que des criminels de guerre impériaux. On va tous les éliminer les uns après les autres.
4: Il ne s'agit pas de vengeance. Il s'agit de prévenir une guerre de plus.
5: Avant d'affronter un danger, vérifie ton armure.
4: Il faut protéger ce que la rébellion défend depuis toujours.
6: Bonne chance. Tu vas en avoir besoin.
5: Arrête.
7: Méchant bébé.
5: Attache-toi.
4: Il leur faut un professionnel.
5: Accroche-toi.
4: Que lui arriverait-il si vous n'étiez plus là pour le protéger?
5: Tout va bien? Derrière toi. Allez, monte.
8: Mandalorian, tu vas souffrir. Ensuite, ce sera son tour.
6: Vous êtes des monstres.
5: Les anciens veillent sur les jeunes. Avant que les jeunes... ne veillent sur les anciens. L'heure est venue.
6: Tu as peur. Tu devrais.
7: Bien joué, bébé.
5: Telle est la voie.
3: Direction maintenant le cinéma Arévi de Saint-Thirier pour vous parler des séances du jour. Vous pourrez retrouver à partir de 15h30 le film La Vénus électrique. Vous retrouverez un film qui vous sera proposé à deux horaires différents, 16h et 20h30, Star Wars The Mandalorian and Grogu. À voir également à 18h L'être aimé en version originale sous-titrée et également à 18h30 le film L'abandon, film sur lequel nous allons revenir maintenant. Il s'agit d'un drame, un film de Vincent Garangue avec Antoine Reynard ou encore Emmanuel Berco. Tout le monde connaît le nom de Samuel Paty, mais peu de gens connaissent réellement son histoire. Ce film revient sur ses 11 derniers jours et l'engrenage qui a conduit à sa mort tragique.
9: J'ai jamais rêvé d'être un héros. Mais que mes coups réveillent une vocation, ça oui, j'avoue que j'en ai rêvé.
10: Bonjour Monsieur Paty.
11: Aujourd'hui, on va faire une étude de cas. Liberté d'expression, liberté de la presse. Ça vous dit quelque chose?
12: C'est Charlie Hebdo?
11: Exactement.
13: Pas de blague aujourd'hui?
11: Bon allez, une blague pour Drissou.
9: Il y a un problème?
14: Je viens de revoir la vidéo, les vues arrêtent pas d'augmenter.
15: Elle est mensongère, elle donne clairement le nom du collège et de Monsieur Paty. Il faut la faire supprimer.
16: Faut pas prendre ça à la légère. Faudrait que vous rédigiez un rapport.
17: Et alerter le service de défense et de sécurité.
18: Ça s'est pas passé comme ça.
19: Bah j'irai la menti.
20: On est complètement derrière vous.
21: Tous les jours, je reçois des coups de fil de menaces à la loge.
22: Vu le contexte, tu nous mets tous en danger.
23: Je peux quand même dire quelque chose, parce que visiblement, ça tourne à mon procès.
24: Je pense que ce serait bon de faire un bloc autour de lui.
25: S'ils ont un couteau, je fais quoi?
26: Bon, il n'y a aucune raison de paniquer.
9: Mais jamais j'aurais imaginé que mon nom entrerait dans les livres d'histoire.
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40: Bonjour à tous. Vos idées sorties de ce samedi 6 juin 2026. Rendez-vous aujourd'hui à 18h dans le parc de la médiathèque de Ladignac-le-Long. Célia Chambaud vous entraîne dans des contes à la belle étoile. Il lui suffit de quelques mots, d'un geste ou de deux notes de musique pour vous embarquer dans un voyage imaginaire. Ce moment est ouvert aux plus jeunes dès 5 ans. Ensuite, direction le parc du château de Ligour au Vigin pour un concert à 20h. La femme pavillon met en scène trois femmes orchestres campées dans un face-à-face assumé. Elles convoquent les émotions ancestrales et un futur imminent. Leur univers est fait de pavillons de gramophones, d'enceintes volantes et d'effets distordants qui font sonner et résonner les mots chuchotés, les envolées musicales et le punk endiablé. On rêve de croiser la femme pavillon dans une forêt, un petit nid douillet, au lever du jour ou en nuit profonde pour un rituel partagé. À 20h30, la salle des fêtes de Saint-Germain-les-Belles vous attend pour une projection de Cocorico 2. Ce film réalisé par Julien Hervé suit les familles des Bouviers Sauvages et des Martins. Après avoir découvert la vérité sur leurs origines grâce à des tests ADN, les deux clans décident d'enterrer la hache de guerre pour organiser le mariage de leurs enfants. Mais c'est sans compter un imprévu de taille. Un cousin de Frédéric a été retrouvé grâce au test, une apparition qui révèle que les résultats sont erronés. Ce rendez-vous vous est proposé par la municipalité et Ciné Plus Limousin. À la même heure, vous pourrez assister à une pièce de théâtre à la salle Gabriel Marceau à Saint-Mathieu. Merguez, Vacances et Spaghetti est une comédie de Michel Verdier. Sur scène, Claire et Cédric forment un couple bien ancré dans notre société faite de futilité et d'insouciance. Ils viennent de gagner un concours organisé par une grande enseigne de pâtes, un concours qui doit les emmener dans les îles. Tout est prêt pour le départ, mais les visites inopportunes et les contretemps risquent bien de les faire rater l'avion.

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2: Bonjour, bienvenue sur votre radio. Kaolin, la météo, Kaolin, tout de suite avec vos conditions pour ce samedi. Et c'est toujours des conditions assez chaudes. La canicule est attendue jusqu'à aujourd'hui avec un peu plus de passages nuageux cet après-midi avec des rafales venant de sud-ouest à 30 km/h. Donc ça sera toujours de la chaleur au rendez-vous. Ce matin, le thermomètre affiche de 15 à 18 degrés. Cet après-midi, vous avez de 31 à 35 degrés. Il faut regarder le thermomètre de cette nuit. Entre 16 à 18 degrés. Il fera moins chaud que les nuits précédentes, annonciateur d'un changement de temps attendu dimanche avec dès le matin l'installation des nuages et l'après-midi on va voir des précipitations peut-être arriver surtout sur la Corrèze et la Dordogne et les températures descendront en dessous des 30 degrés. Nous aurons de 25 à 27 degrés. Passez un bon début de week-end à l'écoute de Kaolin.
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4: Bonjour, bonjour à tous. C'est le prix Jules Thibault et les 2700 mètres de la grande piste à l'hippodrome de Vincennes qui sera le théâtre du Quintet Plus de ce samedi 6 juin 2026. Réservé aux seuls chevaux âgés de 4 ans, l'allocation sera de 120 000 euros et le départ prévu vers 15h15. En tête de notre sélection, le 11, Magic Man, de nouveau confié à Eric Raffin. S'il reste sage, il peut mettre tout le monde d'accord. Suit du 2, Moulmouk Deripré, déféré des 4 pieds pour la première fois de sa carrière. Le 12, Maestro Ovry, doit être racheté impérativement. Le 8, Mentor de Play, a repris de la fraîcheur en vue de cette épreuve. Et enfin, le 6, Make Your Dead, sur un parcours qui devrait servir ses intérêts. Il complétera notre sélection. Une sélection que vous pouvez retrouver sur ma chaîne YouTube Tom Kazak, les pronostics qui piquent avec mes dernières minutes. Donc, notre choix aujourd'hui. Premier, le 11, Magic Man. Second, le 2, Moulmouk Deripré. Troisième, le 12, Maestro Ovry. Quatrième, le 8, Mentor de Play. Cinquième, le 6, Make Your Day. Le second choix, le 14, le 4 et le 9. Et à vous la fortune!

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1: 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Avis d'atelier d'artistes et d'artisans, brocante et seconde main vous est proposé jusqu'au 21 juin du côté de Limoges, 64 rue Armand Barbès. Vous avez rendez-vous jusqu'au 21 juin au bâtiment 25. Et puis on vous rappelle également que la foire exposition de Limoges, ambiance Tahiti, c'est parti. Vous avez toutes les informations sur le site internet dédié. Puis vous avez rendez-vous à Bussière-Galland pour Village en Fête ce samedi 6 juin. À Bussière-Galland, c'est balade découverte du patrimoine bâti et naturel rural au départ du château de Geoffreny à 14h, apéritif et repas champêtre à la ferme de Geoffreny, réservation renseignement 06 87 26 48 34 organisé par l'association Omnibus. L'atelier de la parentalité vous donne rendez-vous ce samedi 6 juin de 10h à midi, c'est à la maison de l'enfance à Saint-Thierry-la-Perche sur le thème Ton corps t'appartient, trouver les mots pour le dire, un atelier animé par le planning familial 87. Vous avez rendez-vous pour une soirée guinguette sur la commune de Pierre-Buffière ce samedi 6 juin dès 19h, place Adeline. Rendez-vous avec la ferme des petites mains à Saint-Auban chez Moutot ce samedi 6 juin 10h, matinée à la ferme, nourrissage plus atelier laine. Venez faire la rencontre des petits nouveaux. Le camping Bel Air à la Lignac vous propose son ambiance guinguette conviviale et gourmande ce samedi à partir de 19h, plat plus dessert plus boisson au prix de 12€. L'association Mélissène vous présente dans un en concert, c'est à la salle à table à Saint-Thierry-la-Perche ce samedi à 6 juin à 20h30. Un beat grenier aura d'Ours-en-Vert ce dimanche à 7 juin de 8h à 18h, place du Champ de Foire. Vous avez rendez-vous à Angoisse également pour un beat grenier au profit de l'association à but caritatif Tous à Table ce dimanche. Rendez-vous également pour un beat grenier au Chalard à 8 km de Saint-Thierry-la-Perche, beat grenier village de 8h30 à 18h. Et puis Broc en Bazac vous propose sa 28e édition. Rendez-vous ce dimanche de 8h à 18h. Et puis à Coussac-Bonneval, le comité des fêtes vous propose une brocante bite grenier ce dimanche 7 juin, rue François Quesnot, square Marcel Toutmieux. Emplacement 2€, réservation 06 77 94 72 16. À très vite.
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2: Bonjour, bonjour à tous. Un drame qui vire au scandale d'État. Gérald Darmanin a présenté ses excuses au nom de la justice hier à la famille de Liana aux 20h de TF1. L'institution judiciaire n'a pas su protéger cette petite fille, reconnaît le garde des Sceaux, alors que le suspect était visé par plusieurs plaintes pour viol sur mineur. Le ministre de la Justice assure qu'il tirera des conclusions devant de telles défaillances et se dit prêt à prendre des sanctions contre des magistrats. Les résultats de l'autopsie, eux, sont tombés hier soir. Le corps retrouvé jeudi dans le Gers est bien celui de la fillette de 11 ans. Mais les causes du décès ne sont pour le moment pas établies. Demain, une marche blanche en hommage à Liana est prévue à Florence. La famille de la collégienne a convié des maires des communes du secteur, mais précise qu'elle ne souhaite aucune autre présence politique. L'armée libanaise annonce la mort de plusieurs militaires dans une frappe israélienne ce matin. Bahreïn, de son côté, assure avoir été ciblé par l'Iran et dénonce une agression flagrante. Des explosions ont aussi été entendues ce matin près de l'aéroport de Koweït, visé par les gardiens de la Révolution. C'est une première pour l'enseigne de sport. Les employés de Decathlon sont appelés à la grève ce samedi dans tous les magasins de France. Ils réclament de meilleurs salaires alors que l'entreprise a enregistré des bénéfices records l'an dernier. Une décision qui fait réagir. La ville de Carpentras retire sa subvention au planning familial. L'association qui milite notamment pour l'accès à l'avortement fait les frais de ses prises de position contre le Rassemblement national. C'est en tout cas la justification avancée hier soir en conseil municipal par le maire RN Hervé de Lépineau. Et puis l'heure du verdict avant les phases finales. En top 14, dernière journée avec notamment la deuxième place en jeu. Ça va se jouer entre Montpellier qui se déplace à Lyon et le Stade français qui va à La Rochelle. Les Rochelais en lutte pour une place en barrage avec le Racing qui reçoit Toulouse. Mais aussi l'UBB et Clermont qui s'affrontent directement. Coup d'envoi de tous les matchs ce soir à 21h05. Voilà pour l'info. Excellente journée à tous.
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5: Bonjour, bienvenue sur votre radio, Kaolin, la météo Kaolin, tout de suite avec vos conditions pour ce samedi, et c'est toujours des conditions assez chaudes. La canicule est attendue jusqu'à aujourd'hui, avec un peu plus de passages nuageux cet après-midi, avec des rafales venant de sud-ouest à 30 km/h, donc ça sera toujours de la chaleur au rendez-vous. Ce matin, le thermomètre affiche de 15 à 18 degrés, cet après-midi, vous avez de 31 à 35 degrés. Il faut regarder le thermomètre de cette nuit. Entre 16 à 18 degrés. Il fera moins chaud que les nuits précédentes, annonciateur d'un changement de temps attendu dimanche avec dès le matin l'installation des nuages, et l'après-midi on va voir des précipitations peut-être arriver surtout sur la Corrèze et la Dordogne, et les températures descendront en dessous des 30 degrés. Nous aurons de 25 à 27 degrés. Passez un bon début de week-end à l'écoute de Kaolin.
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3: La 5e édition du challenge Thomas Lasselle se tiendra au stade du Chalet à Saint-Junien le 6 juin 2026. L'occasion de faire un rapide retour sur sa création il y a 5 ans, l'organisation d'un tel tournoi qui reçoit près de 1000 visiteurs sur la journée et de faire le compte-rendu des 4 dernières éditions. À notre micro, l'un des fondateurs du tournoi et de l'association du même nom, Wilfried Dink.
4: Donc ce tournoi il a été créé il y a 5 ans en l'honneur de notre copain Thomas Lasselle qui est décédé suite à un accident de la route. C'est tout naturellement qu'on s'est dit avec les copains à l'époque que le meilleur moyen de lui rendre hommage c'était de pouvoir créer une journée à son image où tous ses potes pouvaient se réunir. Donc c'est là qu'est venue l'idée du challenge Thomas Lasselle, tournoi de touche rugby à 5, comme ligne de conduite sur la journée de profiter un maximum.
3: Une organisation qui nécessite des moyens humains pour veiller au bon fonctionnement de la journée. Un programme pensé par des amoureux du rugby pour tous avec des nouveautés chaque année.
4: Alors l'organisation du tournoi c'est une répartition de tâches entre les copains, c'est trouver quelques partenaires qui nous aident à assurer une trésorerie stable et qui nous permet aussi tous les ans de pouvoir améliorer un petit peu cette organisation et de pouvoir nous renouveler en amenant des éléments nouveaux chaque année. Le programme complet de la journée c'est une arrivée de bonne heure et de bonne humeur pour attaquer le touch rugby vers 9h du matin, profiter de notre restauration à midi avec sandwich, frites, tout ce qu'on peut trouver, profiter aussi de la buvette, de la musique tout au long du tournoi. On met aussi une petite boutique en place qui vous permet d'acheter des goodies, que ce soit bob, porte-clés, etc., l'effigie du tournoi. On a surtout une très jolie tombola. On va faire gagner tous les maillots dans les clubs où a joué Thomas, donc Brive, Vannes, Aix-en-Provence, Albi, Saint-Junien.
3: Pour financer ce tournoi, des moyens financiers sont également nécessaires. Des partenariats sont créés, puis renouvelés, mais l'équipe expérimente avec de nouvelles structures comme Gare au Rock au fil des années.
4: Alors pour le budget, évidemment, tout aide est bonne à prendre. Si on veut perdurer l'événement et améliorer encore et encore cette journée. Et donc on ne recherche pas forcément de budget particulier. Aujourd'hui, les premiers partenaires qui ont été réguliers sur les autres années nous permettent d'avoir vraiment une trésorerie saine et de pouvoir... même voir sur les 2-3 prochaines années à venir. Pour être encore plus attractif, c'est aussi compter sur beaucoup de bénévoles assidus. L'an dernier, on a pu ajouter un élément fort à cette journée en obtenant un partenariat avec Gare au Rock. Partenariat renouvelé cette année, ainsi que deux nouveaux partenariats, dont un avec Jean Burger, qui va venir couvrir la restauration sur la soirée.
3: Les bénéfices faits servent à continuer d'honorer la mémoire de Thomas Lasselle. Wilfried Dink détaille.
4: La seule chose qui est mise en place, en fait, c'est que toute l'année, la tombe de Thomas, elle

0: Pas que ce soit trop compliqué à gérer. Ça représente environ 255 joueurs et joueuses. On peut compter aussi sur l'école de rugby qui participe activement à cette journée. De plus, ils tiennent un stand aussi de crêpes. Et au passage, on va compter environ 400 ou 500 personnes. Donc voilà, sur la journée, ça développe entre 700 et 1000 personnes. En comptant les personnes qui jouent, plus les personnes qui viennent profiter de la journée, profiter de la soirée et puis profiter de la restauration. Alors, au niveau de l'inscription, on retrouve tout sur nos pages, sur les réseaux. Donc vous avez Instagram, Facebook, ça s'appelle tout simplement le challenge Thomas Lasselle. Il y a une pré-inscription à faire sur les réseaux. Après, même s'il y a les numéros de téléphone qui sont sur les réseaux, donc si vous voulez passer un coup de téléphone pour qu'on vous explique exactement, ça c'est assez simple. Et voilà, il y a une pré-inscription qui est faite par internet, et ensuite la deuxième partie de l'inscription se fait le jour du tournoi directement à Saint-Junien au stade du Chalet.
1: Une cinquième édition à venir pour un programme qui a marché ces dernières années. Wilfried Dingue nous en dit plus.
0: Ouais, donc les quatre premières années ont été appréciées du public et c'est ce qui nous motive un peu chaque année à relancer le tournoi. Au-delà de l'aspect sentimental, c'est toujours plus agréable si les gens en passent un bon moment, forcément. Évidemment, il y a des choses à améliorer. Dans la globalité, nous sommes contents du résultat et l'image que nous renvoyons. Voilà, on voit que les gens, ils viennent, ils s'amusent, ils s'éclatent, ils passent un bon moment. On peut profiter de la musique, de faire un petit peu de sport. Il y a des gens qui viennent déguisés. Voilà, c'est tout un ensemble de choses. Et on retrouve tout un paquet de Saint-Junio et on passe toujours un bon petit moment.
1: Cette nouvelle édition du Challenge Thomas Lasselle s'annonce comme bien plus qu'un simple rendez-vous sportif. C'est une journée portée par le souvenir toujours vivant de Thomas Lasselle. Entre mobilisation des bénévoles et engouement du public, le tournoi grandit chaque année. La cinquième édition est prévue le 6 juin 2026. Pour Kaolin, Romane Rustin.
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1: bonjour, bonjour à tous. Un drame qui vire au scandale d'État. Gérald Darmanin a présenté ses excuses au nom de la justice hier à la famille de Liana aux 20h de TF1. L'institution judiciaire n'a pas su protéger cette petite fille, reconnaît le garde des Sceaux, alors que le suspect était visé par plusieurs plaintes pour viol sur mineur. Le ministre de la Justice assure qu'il tirera des conclusions devant de telles défaillances et se dit prêt à prendre des sanctions contre des magistrats. Les résultats de l'autopsie, eux, sont tombés hier soir. Le corps retrouvé jeudi dans le Gers est bien celui de la fillette de 11 ans. Mais les causes du décès ne sont pour le moment pas établies. Demain, une marche blanche en hommage à Liana est prévue à Fleurance. La famille de la collégienne a convié des maires des communes du secteur, mais précise qu'elle ne souhaite aucune autre présence politique. L'armée libanaise annonce la mort de plusieurs militaires dans une frappe israélienne ce matin. Bahreïn, de son côté, assure avoir été ciblé par l'Iran et dénonce une agression flagrante. Des explosions ont aussi été entendues ce matin près de l'aéroport de Koweït, visé par les gardiens de la Révolution. C'est une première pour l'enseigne de sport. Les employés de Decathlon sont appelés à la grève ce samedi dans tous les magasins de France. Ils réclament de meilleurs salaires alors que l'entreprise a enregistré des bénéfices records l'an dernier. Une décision qui fait réagir. La ville de Carpentras retire sa subvention au planning familial. L'association qui milite notamment pour l'accès à l'avortement fait les frais de ses prises de position contre le Rassemblement national. C'est en tout cas la justification avancée hier soir en conseil municipal par le maire RN Hervé de Lépineau. Et puis l'heure du verdict avant les phases finales. En top 14, dernière journée avec notamment la deuxième place en jeu. Ça va se jouer entre Montpellier qui se déplace à Lyon et le Stade français qui va à La Rochelle. Les Rochelais en lutte pour une place en barrage avec le Racing qui reçoit Toulouse. Mais aussi l'UBB et Clermont qui s'affrontent directement. Coup d'envoi de tous les matchs ce soir à 21h05. Voilà pour l'info. Excellente journée à tous.
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3: Bonjour, bonjour à tous. C'est le prix Jules Thibault et les 2700 mètres de la grande piste à l'hippodrome de Vincennes qui sera le théâtre du Quintet Plus de ce samedi 6 juin 2026. Réservé aux seuls chevaux âgés de 4 ans, la location sera de 120 000 euros et le départ prévu vers 15h15. En tête de notre sélection, le 11, Magic Man, de nouveau confié à Eric Raffin. S'il reste sage, il peut mettre tout le monde d'accord. Suit du 2, Moonmook Deripré, déféré des 4 pieds pour la première fois de sa carrière. Le 12, Maestro Ovry, doit être racheté impérativement. Le 8, Mentor de Play, a repris de la fraîcheur en vue de cette épreuve. Et enfin, le 6, Make Your Dead, sur un parcours qui devrait servir ses intérêts. Il complétera notre sélection. Une sélection que vous pouvez retrouver sur ma chaîne YouTube Tom Kazak, les pronostics qui piquent avec mes dernières minutes. Donc, notre choix aujourd'hui. Premier, le 11, Magic Man. Second, le 2, Moonmook Deripré. Troisième, le 12, Maestro Ovry. Quatrième, le 8, Mentor de Play. Cinquième, le 6, Make Your Day. Le second choix, le 14, le 4 et le 9. Et à vous la fortune.
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3: L'UFC Que Choisir a récemment changé de nom pour devenir Que Choisir Ensemble. En Haute-Vienne, l'association s'appuie sur 62 bénévoles, dont 22 conseillers litiges, pour aider concrètement les usagers dans leur démarche du quotidien, y compris en ligne, donc au-delà du département. Présente dans plusieurs permanences et maisons France Service, l'association renforce aussi sa proximité avec le public. Marché, partenariats locaux, accompagnement des locataires. Trois acteurs de terrain témoignent aujourd'hui dans ce reportage Kaolin. Alain Droual, conseiller litige, Marie-Laure Brugère, représentante légale, et Joël Boulesté, trésorière.
4: Sur les 22 conseillers, il y a deux conseillers sur la Haute-Vienne qui sont spécialisés, entre guillemets, pour traiter les litiges en ligne directement sur Internet.
3: Alain Droual.
4: Et qui traitent les litiges sur l'ensemble de la France, y compris Outre-mer, et notamment La Réunion. Donc l'association a 48 heures pour répondre à un litige qui est déposé sur Internet. Et si la réponse n'est pas donnée dans les délais, le dossier est envoyé sur un dossier commun et à ce moment-là, c'est tous les conseillers litiges de France qui peuvent prendre ce dossier. Donc nous, effectivement, on travaille un petit peu sur la Haute-Vienne, mais beaucoup sur le national.
3: Est-ce que vous pouvez nous donner un exemple de litige qui pourrait inspirer certaines personnes et faire appel à vous parce qu'ils se sentiront concernés?
4: Quelqu'un qui est démarché pour la pose de panneaux photovoltaïques, hein. Le commercial dit, voilà, ça va vous rapporter ça et ça. Il monte un dossier. La personne dit, bah, effectivement, ça va me coûter cher. Je voudrais me rétracter. Elle appelle la société qui lui dit « Ah non, non, madame, vous pouvez pas, ou monsieur, vous pouvez pas vous rétracter puisque maintenant ça a été signé. » Eh bien non, il y a un droit de rétractation qui existe dans le Code de la consommation qui dit que le droit de rétractation commence au moment de la livraison du matériel. Donc on peut intervenir en disant « Le matériel n'est pas livré, le droit de rétractation s'applique, vous devez annuler le dossier. »
3: Donc avec votre expérience, vous avez une certaine expertise et vous pouvez aider concrètement les gens qui prennent contact avec vous.
4: Oui, bien sûr.
3: Je me tourne vers vous, Marie-Laure Brugère. Que Choisir Ensemble a également des partenariats avec les maisons de France Service.
5: Oui, effectivement, depuis 2024, nous avons développé des permanences mensuelles dans les maisons France Service. Ce dispositif nous permet d'ancrer d'une part notre association sur les territoires ruraux et aussi d'aller au-devant des consommateurs qui ne viendraient pas forcément nous voir à Limoges. Et l'idée, c'est bien que ces consommateurs puissent bénéficier d'un service équivalent à celui qu'ils pourraient trouver en zone urbaine.
3: Vous allez aller aussi sur des marchés dans le cadre de la campagne du printemps des consommateurs.
5: Oui, c'est toujours dans l'idée d'aller au-devant des consommateurs et de faire connaître nos missions, nos actions, nos combats. Et l'idée, c'est aussi peut-être de sensibiliser ces consommateurs à devenir bénévoles au sein de notre association. Et ça nous permet aussi d'échanger avec ces consommateurs, de voir quelles sont leurs préoccupations et de leur présenter aussi nos différentes missions.
3: Alors, je vais rappeler aux auditeurs les dates. Vous serez présent à Panazol le 7 juin, au marché de Saint-Junien le 20 juin. Et puis, on termine avec le marché de Limoges-Marceau le 27 juin. Joël Boulesté, est-ce que vous pouvez nous parler du partenariat de votre association avec Limoges Habitat?
6: Notre partenariat avec Limoges Habitat consiste à avoir présenté au sein du conseil de consultation locative de ce bailleur social des candidats pour siéger en tant que représentants des locataires dans leurs institutions. Donc nous aidons ces représentants à faire un lien entre l'institution Limoges Habitat, ses services et les locataires, de telle façon à répondre à des questions, à des besoins qui émergent des locataires, des demandes qu'ils ont vis-à-vis de leur bailleur, de leur propriétaire. De la même façon, à la demande de ce bailleur social, nous faisons des actions spécifiques sur l'économie de l'eau, sur comment aller chercher le chèque énergie, sur comment comprendre la facture de régularisation de charges. Et cette représentation est une mandature qui est d'une durée de 4 ans, et justement cette année vont revenir ces élections. Donc, il est absolument évident que nous allons souhaiter continuer ce partenariat et solliciter tous les locataires de Limoges Habitat pour, d'une part, venir se présenter sur les listes de représentants des locataires que nous allons vouloir présenter, mais aussi nous soutenir de façon à avoir suffisamment de voix pour avoir des représentants dans ces conseils de locataires.
3: Enfin, quelle est la démarche pour adhérer à l'association et être aidé?
6: Alors, je dirais que nous sommes en réponse à toutes les personnes qui nous interrogent par téléphone, en venant nous rencontrer, et sur le principe, nos conseils, au départ, sont gratuits. C'est uniquement si une personne a besoin que nous l'aidions dans la résolution d'un litige, que nous intervenions en son nom, où la loi nous impose qu'il y ait un lien juridique entre la personne que nous représentons et notre identité. Ce lien juridique, c'est l'adhésion. Cette adhésion, votée en Assemblée Générale, elle est de 38 euros pour un an. Nous faisons également des adhésions sociales, mais cette adhésion, elle est aussi souvent une adhésion de soutien, c'est-à-dire toute personne qui souhaite que nous continuions à assurer notre présence et nos actions au niveau du département peuvent nous aider en nous apportant leur adhésion, sans y avoir un besoin personnel.
3: Pour Kaolin, Yasmine Kichou.
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3: Bonjour, quoi de beau à la télé pour cette soirée du 6 juin sur TF1 Star Academy, le concert événement sur la scène du Zénith de Toulon. Les académiciens de la dernière édition de l'émission offrent un spectacle d'envergure durant lequel ils revisitent les moments forts de leur parcours au château. Sur France 2, qui restera dans la lumière, divertissement présenté par Bruno Guillon. Sur France 3, meurtre en Balagne, téléfilm. Sur France 4, acide, film avec Guillaume Canet. Selma, 15 ans, grandit entre ses deux parents séparés. Des nuages de pluie acide et dévastatrice s'abattent sur la France. Cette famille fracturée va devoir s'unir pour survivre. Sur Sister, The Truman Show, film avec Jim Carrey. Sur France 5, Échappée Belle, magazine sur le thème Émilie-Romagne, le goût de l'Italie. Et puis sur Arte, Sagrada Familia, le rêve achevé de Gaudi, documentaire. À Barcelone, l'imposante basilique de la Sagrada Familia, œuvre hors norme de l'architecte catalan Antoni Gaudi, n'est toujours pas achevée. Très belle soirée à tous.
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4: Bonjour, bonjour à tous. Un drame qui vire au scandale d'État. Gérald Darmanin a présenté ses excuses au nom de la justice hier à la famille de Liana aux 20h de TF1. L'institution judiciaire n'a pas su protéger cette petite fille, reconnaît le garde des Sceaux, alors que le suspect était visé par plusieurs plaintes pour viol sur mineur. Le ministre de la Justice assure qu'il tirera des conclusions devant de telles défaillances et se dit prêt à prendre des sanctions contre des magistrats. Les résultats de l'autopsie, eux, sont tombés hier soir. Le corps retrouvé jeudi dans le Gers est bien celui de la fillette de 11 ans. Mais les causes du décès ne sont pour le moment pas établies. Demain, une marche blanche en hommage à Liana est prévue à Florence. La famille de la collégienne a convié des maires des communes du secteur, mais précise qu'elle ne souhaite aucune autre présence politique. L'armée libanaise annonce la mort de plusieurs militaires dans une frappe israélienne ce matin. Bahreïn, de son côté, assure avoir été ciblé par l'Iran et dénonce une agression flagrante. Des explosions ont aussi été entendues ce matin près de l'aéroport de Koweït, visé par les gardiens de la Révolution. C'est une première pour l'enseigne de sport. Les employés de Decathlon sont appelés à la grève ce samedi dans tous les magasins de France. Ils réclament de meilleurs salaires alors que l'entreprise a enregistré des bénéfices records l'an dernier. Une décision qui fait réagir. La ville de Carpentras retire sa subvention au planning familial. L'association qui milite notamment pour l'accès à l'avortement fait les frais de ses prises de position contre le Rassemblement national. C'est en tout cas la justification avancée hier soir en conseil municipal par le maire RN Hervé de Lépineau. Et puis l'heure du verdict avant les phases finales. En top 14, dernière journée avec notamment la deuxième place en jeu. Ça va se jouer entre Montpellier qui se déplace à Lyon et le Stade français qui va à La Rochelle. Les Rochelais en lutte pour une place en barrage avec le Racing qui reçoit Toulouse. Mais aussi l'UBB et Clermont qui s'affrontent directement. Coup d'envoi de tous les matchs ce soir à 21h05. Voilà pour l'info. Excellente journée à tous.
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6: Votre météo de la mi-journée de ce samedi, on est toujours dans une ambiance chaude pour votre premier jour du week-end avec toujours ces sensations de chaleur, donc pensez à vous hydrater également, à ouvrir les volets, normalement ça devrait déjà être fermé puisque c'est ce matin qu'on a pu en profiter, cette petite air frais avant le lever du jour. Et le soleil est bien présent cet après-midi avec des températures toujours chaudes, estivales, puisqu'il faut compter entre 32 à 35 degrés, mais rassurez-vous, peut-être pas, mais en tout cas demain un changement de temps est attendu avec l'installation de perturbations et également un vent un peu plus présent. Les températures de la journée de dimanche pour les minimales de 15 à 17 degrés, les maximales de 25 à 27 degrés. On va respirer un petit peu. Belle journée à l'écoute de Kaolin.
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9: Bonjour à tous, au micro des radios associatives du Limousin. On reçoit Philippe Besson, qui est le président et fondateur de l'association Pompiers Urgence Internationale, donc au micro de Lucie Alix aujourd'hui, qui va être le maître d'œuvre de cette interview pendant les 45 minutes qui viennent. Bonjour Lucie, bonjour Philippe Besson.
10: Bonjour.
11: Bonjour. Alors, avant de parler des missions de l'association, j'aimerais qu'on parle de vous. D'abord, quel était votre parcours ?
10: Ah, alors moi j'ai un parcours assez atypique. Je suis pas originaire de Limoges, mais de la Bourgogne. Je suis originaire de Mâcon. Je suis un Mâconnais et je suis issu d'une famille où on est sapeurs-pompiers de père en fils. Mes frères, mes neveux, toute la famille baigne dans le milieu des pompiers ou proches comme infirmières ou sages-femmes. On est toujours dans ce milieu-là. Et quand j'avais 10 ans, j'ai dit à mon père, qui était pompier bénévole à l'époque, les volontaires n'existaient pas, et je lui ai dit, bah, écoute, moi je vais être comme toi, je vais être pompier. Ouais, il me dit, ok, donc tu vas être pompier, très bien. Donc il m'a inscrit, j'avais 10 ans, il m'a inscrit à une école un peu spéciale, c'est les cadets sapeurs-pompiers. Donc à l'époque, c'était pas du permanent, c'était pas une véritable école, mais c'était en fait l'apprentissage de l'activité de sapeurs-pompiers volontaire. Et donc à Mâcon, j'ai commencé ça de 10 ans jusqu'à 16 ans. Ensuite, je suis devenu sapeur-pompier volontaire, je suis parti au sapeur-pompier de Paris. J'ai passé le concours de sapeur-pompier professionnel. J'ai passé le concours d'officier que j'ai réussi. Et à Mâcon, il n'y avait pas de poste. Donc, je suis parti en Normandie, à Caen. C'était mon premier poste d'officier. Puis après, j'ai poursuivi ma carrière. Donc, je suis resté quelques années à Caen, où j'ai un très, très bon souvenir. Je suis parti ensuite en Haute-Savoie, du côté d'Annemasse, parce que je me suis dit, je vais me rapprocher de Mâcon. Et puis, en fait, ça n'a pas duré très longtemps, parce que j'ai passé le concours de capitaine, parce qu'on est les champions du monde des concours et des formations chez les pompiers. Donc, je passe le concours de capitaine, que j'ai réussi du premier coup, alors que je partais pour me prendre une belle veste, comme tout le monde. Et pas de poste non plus à Annemasse. Donc rebelote, la ville de Caen m'a appelé, m'a dit bah, on a vu que vous étiez sur la liste d'aptitude, on vous prend tout de suite. Donc je suis reparti à Caen, dans d'autres fonctions, j'ai pris la fonction de chef de centre avec 110 pompiers professionnels sous mes ordres au centre-ville de Caen. Et puis comme ça j'ai poursuivi ma carrière et ensuite je suis venu à Limoges comme commandant de sapeurs-pompiers professionnels. Puis on m'a proposé une fonction de lieutenant-colonel à la direction départementale, à l'état-major, où j'y suis resté quelques années jusqu'à la fin de ma carrière en fait.
11: À quel moment, du coup, est née l'envie de créer les pompiers de l'urgence internationale ?
10: Ouais, c'est venu assez rapidement parce que lorsque j'étais à Caen, Pharmaciens sans frontières nous avait contactés en nous disant, voilà, c'était à l'époque de Ceaușescu, la révolution en Roumanie, et ils nous ont dit, voilà, on cherche des pompiers pour venir avec nous apporter des médicaments à la population à Bucarest. Bon, bah j'ai dit, moi je suis partant. Et puis j'ai deux collègues qui m'ont dit, bah nous aussi. Donc on est parti à trois avec Pharmaciens sans frontières depuis Caen jusqu'à Bucarest. Et on a distribué des médicaments, on est allé voir des orphelinats qui étaient dans un état lamentable. On a vu cette aide humanitaire qu'il fallait apporter. On avait amené du chocolat pour les enfants, c'est la première fois qu'ils mangeaient du chocolat. Enfin, on a comme ça des histoires, des aventures humaines très, très, très fortes. Et c'est là que ça a commencé à travailler dans ma tête et je me suis dit, Mais si on faisait quelque chose de bénévole pour aller aider les populations en difficulté dans les autres pays qui n'ont pas la chance de la France d'avoir un système de sécurité civile qui est quand même performant, faut dire ce qui est, avec du bon matériel, des bons équipements, des bonnes formations, et aider ces gens en leur donnant peut-être des moyens qui sont réformés en France mais qui peuvent avoir une seconde vie. Donc c'est parti comme ça en fait, de la Roumanie, après j'ai fait une mission au Tchad. Et ensuite, j'ai rejoint une première association qui n'était pas pompier d'urgence internationale et qui travaillait sur les tremblements de terre. Et j'ai mis le pied comme ça dans les tremblements de terre en Turquie, en 1992, à Erzincan, dans l'est de la Turquie, où là, j'ai eu le virus complet, quoi. Et après, voilà, j'ai continué à travailler sur des missions humanitaires, notamment les catastrophes comme les tsunamis, les séismes, les typhons. C'est lorsque j'ai rejoint Pompiers sans frontières il y a quelques années, on a eu quelques divergences, en fait, faut dire ce qui est, avec Pompiers sans frontières. Et l'équipe qui m'avait suivi à Limoges m'a dit si tu lances quelque chose, on te suit. Et on laisse Pompiers sans frontières. Bon, bah, j'ai dit OK. Voilà. Donc, c'était en novembre 2004. J'ai déposé les statuts à la préfecture et on a créé la structure Pompiers d'urgence internationale. Au départ, on était quatre dans le conseil d'administration. On était une vingtaine de membres. Et maintenant, on est 10 dans le conseil d'administration et on est 266 membres avec différents agréments dont je pourrais vous parler.
11: Alors justement, aujourd'hui, depuis 2004, l'association a continué de grandir, continué de s'étoffer. Aujourd'hui, quelles sont concrètement vos missions ?
10: Les missions n'ont pas changé en fait. Notre cœur de métier, c'est porter secours aux victimes de catastrophes naturelles dans le monde entier, sauf les pays en guerre, puisque ça pose beaucoup trop de difficultés. Mais on peut être dans un soutien dans un pays voisin, par exemple, mais on ne va pas dans un pays en guerre, déjà pour des problèmes d'assurance, mais... C'est pas notre but, mais notre but c'est vraiment faire en fait notre cœur de métier de pompier, le faire bénévolement à l'étranger pour aider des populations qui sont victimes de catastrophes naturelles. Donc c'est vraiment notre cœur de métier, c'est notre priorité absolue de faire cela parce que le temps presse à chaque fois. Ensuite, on a une aide, on développe une aide logistique ou en formation pour des structures de secours à l'étranger qui n'ont pas de facilité pour avoir de la formation, avoir des véhicules, du matériel, parce que certains pays sont assez pauvres et n'ont pas forcément les budgets pour cela. Et le troisième volet, c'est qu'on développe la prévention des catastrophes naturelles. Donc on a mis au point, j'ai inventé il y a quelques années un simulateur de tremblement de terre qui a été renouvelé il y a quelques années au titre de l'innovation qui s'appelle maintenant le Sismotruck. Et on vit en fait une expérience sismique dans un véhicule avec de la réalité virtuelle, une plateforme qui fait bouger les personnes selon un séisme qui est programmé. Donc il y a 6 tremblements de terre de programmés et on fait de la prévention. Donc ça marche énormément bien. Il est sollicité quasiment toutes les semaines. Il va dans toute la France, notamment dans les zones sismiques.
11: Et une mission à l'international, pardon, comment ça se prépare? Quelles sont les premières étapes quand vous êtes appelé?
10: Alors en fait, on n'est pas appelé. C'est le pays qui est victime d'une catastrophe qui lance un appel à l'aide internationale. Donc c'est pour ça qu'il y a certains pays qui sont victimes de catastrophes qui ne demandent pas d'aide ou qui refusent l'aide internationale pour diverses raisons. Donc s'il y a un appel à l'aide internationale, on y répond. Et comme on est une organisation non gouvernementale, on peut se permettre d'y répondre en toute liberté. On n'est pas tenu par le gouvernement français. C'est nous qui finançons 100% de la mission. Donc on déploie une mission, mais il faut que le pays fasse appel ou accepte l'aide internationale. Et ensuite, il y a toute une phase de préparation qui fait l'objet de tous nos entraînements, tous nos exercices de préparation et de la labellisation, le label des Nations Unies qui s'appelle INSARAG, qui dépend des Nations Unies à Genève, qui nous a été octroyé en 2010, et on est la première équipe française à l'avoir obtenu ici, à Limoges. Et on est toujours les premiers, et on s'appelle FRA01.
11: Justement, cette labellisation, vous êtes censé la renouveler en 2027. Ça se passe comment, c'est d'être renouvelé?
10: Alors, c'est tous les 5 ans. Donc, c'est ce qu'on a fait depuis 2010, sauf 2021, parce qu'il y avait le Covid, donc ça a décalé d'une année. Et on se prépare pour 2027. Alors, c'est souvent très complexe, parce que ça demande 2 ans de préparation avant l'échéance. Et on doit démontrer à une dizaine d'experts internationaux, donc ça peut venir de tous les pays du monde. Il peut y avoir un Chinois, un Allemand, un Australien, un Philippin, un Marocain, enfin un Allemand, peu importe. Chacun dans sa spécialité. Donc ça peut être la spécialité de recherche et de sauvetage, la spécialité de management opérationnel, la spécialité des chiens de recherche, la spécialité médicale. Donc on travaille dans tous ces modules et on doit présenter aux experts exactement ce que l'on ferait s'il y avait une mission réelle qui se produisait. Donc ça veut dire depuis la pré-alerte de l'équipe, et même encore avant, est-ce que tous les membres de l'équipe ont leur dossier à jour, les vaccins, les passeports, les formations, le maintien des acquis opérationnels, les drones, les robots, etc. Et puis on doit montrer par un scénario qu'on est capable de mobiliser du personnel.

0: vous faites appel et vous êtes très professionnel dans vos interventions.
1: Oui.
0: Donc, est-ce que c'est pas un problème justement d'être en statut associatif, ou est-ce que ça permet d'avoir plus de souplesse que si vous interveniez? Alors après, il y a une question de coût, effectivement. Mais voilà, quel est l'intérêt de la forme associative dans ce cadre-là?
1: Bah, depuis le début, on a toujours dit, on va monter une structure associative et on veut pas qu'il soit question d'argent. Donc, c'est-à-dire que les personnes qui nous rejoignent, on le fait bénévolement. Nous, on prend en charge le transport, le rhabillement, le matériel, les équipements, etc. Mais ces personnes-là doivent apporter leur cœur, en fait, et leurs compétences de manière bénévole. Donc, ça peut être un frein parce que souvent, et notamment en France, il y a souvent, entre guillemets, une mauvaise appréciation des associations. On dit, ouais, mais ce sont des associations, donc c'est des francs-tireurs, c'est des électrons libres, ce sont pas des professionnels. Alors que, oui, mais nous, on leur répond, mais écoutez, 2010, nous, première équipe à avoir le label INSARAG, avant les équipes gouvernementales de la sécurité civile française. Donc on peut dire, on n'est pas des rigolos, quoi. On a fait ça. On a l'agrément de sécurité civile pour le département de la Haute-Vienne. On est reconnu d'utilité publique. Donc on va chaque fois chercher des agréments pour dire, voilà, prenez-nous au sérieux, on n'est pas des rigolos, quoi. On fait ça comme des pros, quoi. On fait ça comme des pros. Et parce que parmi nous, il y a aussi des pros, hein. Il y a des pompiers volontaires, des pompiers professionnels, et on fait ça comme des pros. On a toujours voulu faire ça comme des pros pour justement être bien considérés. Et ça commence à porter ses fruits, il n'y a pas longtemps. Au bout de 20 ans, quoi. Mais ça peut être un frein. Et après, il y a le frein financier, évidemment. Quand on est dans un service départemental d'incendie qui est financé par les impôts, on a des budgets conséquents que nous, on n'a pas. Mais le côté associatif, c'est qu'on a un petit peu la fibre pour aller chercher les budgets ou les subventions qui vont bien, ou on négocie du matériel, parce qu'on est très, très dur en négociation. Donc, on peut avoir récupéré... On a récupéré un scanner de recherche d'une société française que peu d'équipes en France ont, et ça nous a coûté zéro. Voilà. C'est un peu le système D, voilà, on va dire.
2: Autre agrément que vous allez, enfin en tout cas évaluation que vous allez passer, c'est celle de l'OMS le mois prochain en juin.
1: Oui.
2: Ça consiste en quoi?
1: Alors l'OMS a demandé maintenant aux équipes qui faisaient du secours médical et qui prenaient en charge des patients, ils ont demandé, bah, c'est ce qu'on vient un peu de dire, ils ont demandé une démarche professionnelle. C'est-à-dire qu'on peut plus se permettre de partir à l'étranger, de monter une tente pour faire des soins et d'accueillir des blessés, de leur donner des médicaments. Ça, ils veulent plus. Donc, ils nous ont dit, maintenant, si vous voulez continuer de le faire, il faut que vous passiez un agrément. Donc, je suis désolé, c'est de l'anglais, mais c'est Emergency Medical Team. Donc, une équipe d'urgence médicale. Donc, nous, on a choisi un niveau 1 parce que c'est le plus bas niveau, mais c'est déjà un gros morceau à avaler. Et on a pris la partie fixe, c'est-à-dire qu'on monte un hôpital de campagne ou une structure de soins. On doit être capable de la monter dans n'importe quel pays du monde, et on a recherché cet agrément toujours pour montrer que on fera des soins médicaux, on distribuera des médicaments, mais selon une procédure officielle de l'OMS. Donc au mois de juin, à la mi-juin, il y a 5 experts européens qui vont venir nous évaluer, et c'est l'évaluation finale, parce qu'on a déjà eu en fin d'année dernière la pré-évaluation, parce que ça demande 3 ans de boulot, la pré-évaluation. Ils nous ont dit, ok, vous êtes à 80% du but final. Maintenant, il reste 20%. Donc, vous avez jusqu'en juin 2026, mi-juin, pour prendre les informations supplémentaires, les compétences supplémentaires. Et on revient vous évaluer à la mi-juin, et ce sera à Châteauroux, sur le site du tir sportif là, des Jeux Olympiques, à Châteauroux, où ils vont venir une journée complète, enfin, 4 jours en entier, mais ils viennent une journée complète où ils vont visiter l'hôpital de campagne depuis la partie tri, en fait, comme dans un hôpital, depuis les urgences, on va dire, la salle de tri, jusqu'à l'accueil des patients, la partie isolement des patients s'il y en a qui sont contaminés. Et après, il y a le triage, les soins légers, les soins lourds, la pédiatrie, l'obstétrique, la morgue. On a une pharmacie et on a une structure de coordination pour travailler avec les autorités locales. Et on doit être capable d'organiser après des évacuations. Si on ne peut pas prendre en charge des patients qui sont trop lourds, on se coordonne avec les autorités locales pour évacuer. Et on doit avoir également la partie potabilisation de l'eau, être autonome en moyen de transmission, Internet, donc Starlink, Internet, etc.
2: Okay. Une dernière question avant de passer au premier interlude musical. Un rendez-vous plus proche, le week-end prochain, je crois.
1: C'est la semaine prochaine. La semaine prochaine, on a un rendez-vous particulier avec un projet européen qui s'appelle Be Prepared, donc être prêt, être préparé, ou je suis prêt, je suis préparé par rapport à quoi? Par rapport au risque de

0: catastrophes naturelles. Donc c'est très orienté sur les inondations et les incendies. Et on fait partie de ce consortium depuis plusieurs années maintenant, puisque c'est un appel à projet de la Commission européenne. Et on va présenter à Limoges, avec le consortium européen, ce projet, et notamment l'utilisation de la réalité virtuelle dans la préparation des populations face à un risque d'inondation. Donc ils vont, les personnes qui voudront bien venir, c'est ouvert au public, pourront participer, tester ce dispositif, se retrouver par exemple dans une situation où ils vont vivre une inondation, dans un casque, mais c'est assez réaliste, et avec les précautions qu'ils peuvent prendre, ou les objets qui peuvent être à leur disposition pour peut-être se sauver, se protéger, ou protéger leur maison ou leur famille.
1: Et les informations sont à retrouver sur votre page Facebook ?
0: Oui, on va diffuser très prochainement une information sur la page Facebook de Pompiers d'urgence internationale, donc Facebook, et on fera également LinkedIn, pour avoir un QR code d'accès. Ce sera avec l'association APALS à Limoges, où on va présenter des conférences, faire une conférence, et le public pourra tester les équipements.
2: Alors pour la transition, on vous a choisi un groupe qui va vous rappeler votre activité non-stop. Le groupe s'appelle Catastrophe et le titre en question s'appelle Sauvons-nous.

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1: Retour dans Entre nous avec Philippe Besson, donc fondateur et président de Pompiers Urgence Internationale, au micro de Lucie Alix. Après cet intermède musical, Catastrophe, sauvons-nous.
2: Pour cette deuxième partie d'émission, on va partir aux Philippines avec votre, peut-être, je crois, la mission la plus récente, en tout cas en novembre 2025.
3: Oui, la mission d'urgence la plus récente, oui. Oui. Okay.
2: Quand l'équipe est arrivée du coup aux Philippines après le passage de ce typhon, qu'est-ce qu'elle découvre en premier ?
3: Alors, ça a été une mission un peu particulière parce qu'au départ, on était parti en Indonésie pour un projet très important qu'on a avec l'université de Depok à Jakarta, qui va consister à former 1 700 000 agents de sécurité sur la prévention des tremblements de terre, parce qu'ils s'attendent. Ils nous ont expliqué ça. En fait, les scientifiques de l'université ont expliqué qu'il y avait un cycle en fait de tremblements de terre qui se produisaient tous les 200-220 ans, et ils ont dépassé cette période de 220 ans. Donc ils s'attendent à ce qu'ils appellent le méga tremblement de terre. Mais quand ils parlent d'un méga tremblement de terre, ils s'attendent à une magnitude de 9 à 9,5 sur l'échelle de Richter, ce qui est considérable, un tsunami de 30 mètres de haut. Enfin, ils ont déjà des traces historiques de ce qui s'est passé, donc ils ont vraiment des informations précises, et ils ont très peur. Et ils nous ont dit, on prend ça très au sérieux et on a besoin de former ces personnels-là pour qu'ils puissent encadrer la population, les évacuations et éviter que ce soit une hécatombe, parce qu'il va y avoir plusieurs tsunamis, il va y avoir des points chauds, ça va être très compliqué. Et quand on était en Indonésie, donc on a fait le lancement en fait de cette opération, et au même moment s'est produit le typhon aux Philippines. Et on s'est dit, plutôt que de rentrer directement à Limoges, si on faisait un petit crochet par les Philippines, pour aller aider nos collègues, parce qu'on a un accord de coopération avec les Philippines, et on a un bureau de pompiers d'urgence internationale à Manille. Et donc, on a fait une petite déviation, en fait. Donc, on a refait un périple assez fatigant, mais on est arrivé à Tacloban. Et à Tacloban, la police de Tacloban était là pour nous accueillir et nous transporter directement avec un véhicule jusque dans le sud des Philippines, qui avait été touché par le typhon. Et là, quand on est arrivé, c'est un peu comme d'habitude, malheureusement, c'est que le typhon avait complètement balayé une zone qui était déjà assez pauvre, donc les habitations ont volé en éclats, il n'y avait plus d'eau potable, plus de nourriture, plus de vêtements pour certains. Donc on a mis en place très rapidement déjà l'eau potable, parce que l'eau est quand même une priorité, on peut arriver à se passer de manger, mais se passer de boire, on tient pas longtemps. Donc on avait avec nous fait partir de Limoges une autre équipe avec des équipements de purification d'eau. Donc on s'est rejoint sur place et on a mis en place des systèmes de distribution d'eau potable mobile en quelque sorte, quoi. Parce qu'il faut savoir qu'aux Philippines, quand il y a une alerte comme ça, ils avaient été avertis de l'arrivée du typhon, hein, parce que c'est pas comme un tremblement de terre, il y a plusieurs jours à l'avance, ils le connaissent. Donc ils avaient évacué la population et ils avaient mis dans des centres d'évacuation qui sont un peu comme des gymnases mais sans mur, quoi. Il y a que le toit. Donc c'était assez rudimentaire. On a mis en place donc l'unité de purification et on a distribué de l'eau potable comme ça pendant des jours et des jours. On en a profité aussi avec la police pour aller acheter nous-mêmes, on avait un petit peu d'argent à Tacloban, de l'aide alimentaire. Donc on les a laissés choisir, donc c'était principalement du riz, il y avait par exemple du poisson en boîte, il y avait des sucreries pour les gamins, il y avait quelques jouets, quelques petites bricoles comme ça pour les enfants, parce qu'ils étaient assez traumatisés. Et on a comme ça constitué, avec l'aide de la police, et là il y a eu une solidarité extraordinaire avec les mairies, avec la police de Tacloban qui s'est mobilisée. Ils ont fait venir toutes les jeunes recrues, ils nous ont prêté les camions, on a transporté toute l'aide comme ça en pleine nuit depuis Tacloban jusqu'au lieu de la catastrophe, et on a distribué directement de l'aide alimentaire aux familles. Et on s'est déplacé dans plusieurs villages comme ça, où à chaque fois on faisait eau potable, aide alimentaire, on faisait de l'expertise bâtimentaire en quelque sorte pour voir les maisons qui pouvaient être réhabilitées ou consolidées, ou celles qu'il fallait complètement détruire. Pour être franc, il n'y avait pas beaucoup qui pouvaient être réhabilitées, parce qu'il y a eu des coulées de boue, il y a eu vraiment un phénomène énorme. Et puis on a terminé dans un dernier village où là ça nous a assez frappé, parce que la population s'était réfugiée dans l'école, sous des seuls bâtiments en dur, sauf que le toit de l'école s'est envolé Et il y avait comme, un peu comme un phénomène de tornade. Et il y a un bébé qui a été retenu au dernier moment par sa mère parce qu'il allait partir avec le typhon. Et effectivement, quand on a vu le toit de l'école, quand on a vu tout, on s'est dit c'est pas possible, quoi. Donc on a promis qu'on acheminerait de l'aide pour rebâtir le toit de l'école, pour qu'ils aient une structure en dur, si jamais un autre typhon se produisait, et il y a forte chance que ça se produise, ça se reproduise malheureusement, parce que les Philippines, comme l'Indonésie, sont dans le top 5 des pays soumis aux catastrophes, que ce soit les tremblements de terre, les volcans, la sécheresse. Et maintenant, il n'y a pas très longtemps, ils nous ont contactés, ils ont des feux de forêt sur certaines îles au large des Philippines, au large de Giwan, où on est allé pour un précédent typhon. Et donc, ils ont demandé de l'aide pour aller les former, les équiper, parce que c'est, pour eux, c'est complètement nouveau. Ils n'ont aucune connaissance de ce phénomène.
2: J'imagine qu'il y a souvent aussi peut-être le problème de la barrière de la langue. Comment on le surmonte aussi quand on est sur le terrain?
3: Oui. Alors, on n'est pas très fort en anglais. Bon, on fait des progrès, hein, on essaye de s'améliorer. Mais la langue internationale, c'est l'anglais. Bon, certaines zones, c'est l'espagnol. Mais on parle un minimum anglais, on va dire. Mais on arrive toujours à se faire comprendre. Et puis, si vraiment la langue ne marche plus, le papier, le crayon, le dessin, on arrive à se faire comprendre. Bon, il faut parler un minimum anglais. Ouais. C'est les prérequis.
2: Vous êtes rarement le seul groupe de sauveteurs sur place, si je peux utiliser le mot de sauveteur. Comment vous vous organisez justement avec les autres groupes internationaux qui peuvent être déjà sur place ou venir seulement vous prêter main forte?
3: Aux Philippines, on était les premiers et les seuls arrivés sur la zone de la catastrophe. Il n'y avait pas d'autres équipes internationales parce qu'on est intervenu dans le cadre d'un accord bilatéral qu'on a avec les Philippines, puisqu'on a un bureau sur place. Après, quand il y a d'autres équipes internationales, tout dépend si ces équipes sont classifiées, comme on disait tout à l'heure, là, labellisées par l'ONU ou pas. Quand elles sont labellisées, c'est beaucoup plus facile pour nous parce qu'on peut avoir confiance en elles. On va parler, entre guillemets, le même langage. C'est-à-dire que, par exemple, la structure dont je vous ai parlé, la coordination opérationnelle, le médecin, l'équipe de sauvetage, la logistique, ils ont la même organisation. Les effectifs peuvent être un peu différents parce qu'il y a des équipes plus importantes. On parle d'équipes lourdes. 80 sauveteurs, nous on est l'équipe médium à 40, mais on a le même langage, la même méthodologie quasiment, et surtout quand on fait par exemple une évaluation bâtimentaire sur un tremblement de terre, quand on fait la première évaluation qui est très importante parce qu'elle va définir pour l'ONU la priorité d'intervention. Alors c'est de la situation de catastrophe, donc c'est un peu dur ce que je veux dire, mais quand on fait une évaluation des bâtiments, comme si on était ici dans la rue, on va faire bâtiment par bâtiment. Et les choses sont très simples. C'est est-ce qu'il y a des victimes vivantes, ensevelies, confirmées ou non? Donc oui ou non. S'il y a des victimes confirmées vivantes, est-ce qu'il faut moins de 12 heures ou plus de 12 heures pour l'extraire de la zone où elle est ensevelie? Et en fonction de ça, vous avez A, B, C, D. A, c'est la priorité parce que les victimes vivantes sont confirmées. Et on sait qu'en moins de 12 heures, on va la dégager, donc elle aura des chances de survie maximum. Et après, c'est B, C ou D. Et en D, bien sûr, c'est les derniers bâtiments. Donc si malheureusement la victime est ensevelie, qu'elle est inconsciente, qu'elle ne peut pas répondre à nos appels, qu'elle ne peut pas se manifester, elle ne va pas passer en priorité. Voilà. Mais c'est en situation de catastrophe. Quand on a des centaines et des centaines d'immeubles, on est obligé de faire comme ça parce que si on se jette sur le premier bâtiment venu, on peut, je ne sais pas, on travaille sur un immeuble de bureau, en fonction de l'heure du CI, c'est sûr qu'il n'y a personne dans le bureau, quoi. Ou alors si on travaille sur une maison où on n'entend rien, mais peut-être qu'il n'y a pas de victime, peut-être que les personnes étaient sorties avant ou étaient absentes de leur domicile. Enfin, voilà, donc c'est des critères comme ça qui sont utilisés. Et quand on travaille avec des équipes qui sont classifiées, on parle le même langage. Donc on peut, nous, commencer un travail sur un immeuble et le relais peut être pris par une autre équipe classifiée aussi parce qu'on a confiance, on sait qu'on peut leur passer le flambeau et on continue, quoi.
2: Quand vous repartez de ce type d'endroit, est-ce que vous avez l'impression d'en avoir assez fait ou on a toujours envie d'en faire plus?
3: On a toujours envie d'en faire plus. Et souvent où on est un peu traumatisé nous aussi, c'est quand les autorités locales décident de stopper les secours. Parce que y a certains pays qui poussent la date limite le plus loin possible. Et d'autres pays sont assez pressés de mettre fin aux opérations, surtout qu'il y a des équipes étrangères. Il y a certains pays maintenant qui acceptent difficilement des équipes étrangères. Hein. Bon, quand on est présent sur place, on essaie toujours de négocier, quoi. Donc il y a une partie statistique qui est tenue. Hein. Donc quand on était en Turquie, par exemple, à Karamanmaraş, on a sauvé des victimes vivantes immédiatement. On en a sauvé sur les premiers jours. Et après, forcément, ça diminue. Après, vous sortez plus que des personnes décédées, vous trouvez plus personne. Donc, et là, les autorités locales commencent à se dire, bon, ça sent la fin. Et parfois, elles sont pressées de mettre fin. Et nous, on essaie de repousser. Oui, mais il y a peut-être encore des blessés dans certains villages. Il faut peut-être qu'on aille sur place. On essaie toujours de repousser parce que il y a toujours une sensation d'inachevé. Mais nous, on essaye de contrecarrer ça en continuant de collaborer avec les pays dans lesquels on est intervenu. Donc, par exemple, on est intervenu à Beyrouth. Pour l'explosion dans le port de Beyrouth. On a tissé des liens avec les pompiers de Beyrouth et la défense civile de Beyrouth avec les pompiers. Et ce matin, on a envoyé un conteneur de Limoges à Beyrouth qui sera pris en charge par les pompiers sur place pour aider la population et les pompiers.
2: Vous avez parlé de la Turquie, on va développer plus tard en troisième partie d'émission.
3: Oui.
2: Je reviens aux Philippines, à ces typhons. Le fait d'aller sur place, d'aider les populations, est-ce que ça vous permet aussi d'avoir un autre regard sur peut-être le changement climatique qui peut impacter ce genre d'événement?
3: Oui, on en parle très souvent, mais ça fait déjà plusieurs années qu'on en parle. On dit que nous, au départ, on était plutôt spécialisés sur les tremblements de terre, mais qu'on a vu apparaître par la suite. On a commencé par des inondations, on a vu des cyclones, des typhons, et on a vu surtout la montée en puissance de ces phénomènes, parce qu'avant, bon, c'était assez progressif. Un typhon, on est prévenu, ou un cyclone, on est prévenu plusieurs jours à l'avance, on reçoit des alertes sur nos smartphones, on sait, parce qu'on a un site dédié pour ça, on est identifié, on connaît la procédure, et ça montait en puissance, on va dire, de manière normale. Là maintenant, en moins de 24 heures, vous avez un typhon qui peut passer d'un niveau 2 à un niveau 5 en 24 heures. Quoi. Et ça, c'est du jamais vu. Quoi. Et quand on en parle, les gens nous disent oui, enfin bon. Là, ils commencent peut-être à réaliser qu'il y a des choses qui se produisent. On intervient au Pérou pour des feux de forêt, au Pérou, dans le Machu Picchu. Et les pompiers sont complètement démunis. Quoi. Parce que alors déjà, il n'y a pas de route. Donc ils font tout à pied. Donc on leur a donné des drones, on leur a donné du matériel de lutte contre les feux de forêt. Ils ont un terrain qui est accidenté. Ils sont à 3-4 000 mètres d'altitude. Donc tout ça, c'est nouveau. Et quand on fait des conférences ou des présentations, un peu comme aujourd'hui, j'en profite pour en parler, pour dire ça commence, ça vient. Et que tôt ou tard, il faut le dire, à Limoges, ça arrivera aussi. Il ne faut pas penser qu'on est complètement préservé de tout ça. Donc il faut prendre des précautions. Je ne veux pas être alarmiste, mais il faut prendre des précautions, il faut faire attention. Regardez quand il y a des orages à Limoges, parfois ils ont une puissance, une violence qu'on n'imagine pas. Hein. Ils tombent des seaux d'eau en quelques minutes. Là, voilà. Et tout ça, il faut le prendre en compte. Moi, je vous ai cité le Pérou, mais je pourrais vous citer l'Indonésie, je pourrais vous citer les Philippines aussi.
2: Je crois que c'est l'heure du deuxième interlude musical.
1: Oui, avec un morceau d'actualité, un morceau qui est coproduit par les Anglais de Massive Attack et l'Américaine Tom Waits. Et le titre en anglais, c'est Boots on the Ground. C'est un sujet avec la guerre qui est complètement dans l'actualité.

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1: Voilà, c'était Massive Attack et Tom Waits à Boots on the Ground, et on est toujours dans Entre nous avec Philippe Besson, fondateur et président de Pompiers de l'Urgence Internationale, au micro de Lucie Alix.
2: Et pour cette dernière partie d'émission, on revient du coup en Turquie, en février 2023, après les deux séismes majeurs.
1: Oui.
2: J'aimerais savoir déjà comment vous avez vécu cette intervention.
3: Alors, on l'a vécu de manière un peu particulière, parce que déjà, on a pu faire la mission en entier, complètement. Et on était assez satisfaits, parce que tout ce qu'on a l'habitude de faire en entraînement, on l'a mis en œuvre. Donc là, déjà, on s'est dit, bon, on n'a pas faux. Quand on s'entraîne, on est dans les bons objectifs. Ensuite, on a pu sauver deux victimes vivantes des décombres au centre-ville de Karaman de Marache. Et le troisième volet, c'est que ça s'est produit en pleine nuit. Donc on a reçu une alerte immédiate sur nos téléphones et on a un tissu maintenant de relations internationales qui est extrêmement développé. Et donc on a reçu en fait en direct, moi j'ai reçu par WhatsApp un message d'un Turc que je connais très bien, d'une équipe de secours, qui m'a dit « viens ». Il m'a pas dit grand chose, il m'a dit « viens, venez, on a besoin de vous ». Donc pour que des Turcs disent ça, on s'est dit « oula, c'est du lourd, c'est du sérieux ». Et effectivement, donc on a tout de suite lancé l'alerte comme on fait d'habitude. On a préparé l'équipe ici à Limoges, on a chargé le matériel, on est parti avec une partie du matériel avec nous, et on a une autre partie du matériel qui est partie avec un organisme avec lequel on travaille qui s'appelle Bioport, qui est à Lyon, qui nous a fait le transport du matériel parce qu'on a des équipements un peu particuliers, des groupes électrogènes, des batteries, donc ça peut partir qu'en avion cargo, qu'en fret. Et on avait une relation amicale avec quelqu'un qui est en Turquie, que mon épouse en fait avait lancé dans le domaine du voyage il y a quelques années, avec une agence de voyage en Turquie. Et on l'a appelé, on lui a dit qu'on intervenait en Turquie à Karaman de Marache, parce qu'il y avait eu un séisme à Karaman de Marache et un autre à Gaziantep, à quelques heures d'intervalle. Et deux séismes majeurs, vraiment très puissants. Il faut savoir qu'on était en plein hiver. On était intervenu en pleine tempête de neige, par moins 15 degrés, donc des conditions extrêmes. Et par cette relation qu'on avait avec Serhat, c'est son prénom, lui a tout organisé. Il nous a dit, vous allez partir de Limoges, donc vous prenez un avion, vous arrivez à Ankara, je serai là avec un bus, un camion, je vous emmène à Karaman de Marache. Donc pour nous c'était royal, parce qu'on est venu avec des chiens, du matériel, on s'est posé à Ankara. Il s'est arrangé pour qu'on puisse passer la douane sans difficulté. On a passé les chiens, le matériel, tout est... On a tout chargé dans le véhicule et on est parti par la route d'Ankara jusqu'à Karaman de Marache, en pleine tempête de neige, en pleine nuit. Et arrivé sur place, on a fait ce qu'on a l'habitude de faire. Donc on a pris contact avec les autorités locales. Donc là, c'était un peu particulier et on a été tous un peu surpris. D'habitude, on rencontre l'autorité locale chargée de l'urgence, un peu comme si on rencontrait le préfet qui coordonne les secours, et il est censé nous faire un état des lieux, un bilan, nous dire où est-ce qu'il a besoin de nous, etc. Et là, en fait, je me suis présenté, j'ai dit voilà, toutes nos condoléances pour ces catastrophes, le speech un peu habituel pour l'entrée en matière. Et il m'a dit, t'es disponible? Je dis, oui, tu veux pas? Non, je dis, on est là pour vous aider. Donc, ok, tu pars. Donc il m'a dit, je te mets une escorte de police. Bon, il m'a dit ça en anglais. Il m'a dit, je te donne une escorte de police. Tu pars avec ton équipe, vous allez au centre-ville de Karaman de Marache, il y a des vies à sauver. Bon, ok. Donc on est parti avec toute l'équipe au centre-ville avec une escorte de police, parce qu'il y avait un trafic pas possible. C'était vraiment une catastrophe majeure, tout était par terre. Et on est arrivé au centre-ville, on a déchargé notre matériel, on a installé notre petite base opérationnelle, on s'est mis en relation avec la police turque, qui nous a fait un cordon de sécurité. Et là, on a commencé à travailler. Et là, très rapidement, les chiens ont marqué. Mais alors, très vite. Et on avait une sollicitation considérable de la population. J'ai mon frère au téléphone, il est sous les décombres de cet immeuble-là. Moi, j'entends un bébé qui crie de l'autre côté. On a dit, attendez, il faut qu'on ait de la méthode, parce que sinon, on ne va jamais y arriver. Et donc, on a pris d'abord la décision de travailler sur un immeuble qui était un immeuble de 10, 12 étages qui en faisait plus que 4, qui était complètement incliné à 45 degrés. Et là, quand on a passé les chiens, le chien a marqué. Donc si le chien marque, c'est qu'il y a une victime vivante. Donc on s'est dit, banco, on fonce. Donc on est monté dans l'immeuble qui était incliné, avec les risques de réplique. Donc c'était extrêmement dangereux. Et là, on a trouvé une première scène un peu difficile pour les équipes, mais bon, on n'a pas le temps d'y réfléchir. C'est qu'il y avait une dame qui était décédée, et juste à côté, qui l'a protégée en quelque sorte, il y avait une jeune fille de 16 ans, vivante. Donc, on a, l'équipe médicale a mis en place tout ce qu'il fallait pour la stabiliser, pour qu'on puisse la dégager tranquillement, on va dire, pour qu'elle puisse survivre, hein, en quelque sorte. Mais en fait, c'est le corps de sa tante, on a su après que c'était sa tante, c'est le corps de sa tante qui l'a protégée, qui lui a sauvé la vie. On l'a dégagée, et puis bon, on a pris des méthodes peu orthodoxes, hein, on a pris une grue, un filin, on a mis notre barquette de sauvetage, on a conditionné la victime dedans, et puis on l'a évacuée comme ça, on l'a confiée au secours turc, qui se sont fait un plaisir, il était très heureux de la récupérer et de l'emmener vers l'hôpital. Et donc après, on a continué de travailler dans plusieurs immeubles. Ce qui était impressionnant, c'est que des immeubles de 10-12 étages, donc on sait qu'ils faisaient 10-12 étages parce que dans le poste de commandement qu'on avait installé sur un terrain qu'on avait demandé d'utiliser, on est allé sur Google Earth et on a regardé en fait comment était l'immeuble avant le tremblement de terre. Et on s'est dit, oulala, donc un immeuble de 10 étages qui fait plus que 4 mètres de haut, ça va être compliqué. Il y avait beaucoup d'effondrements qu'on appelle en millefeuille, c'est-à-dire que l'immeuble s'est effondré sur lui-même. Ça fait comme le gâteau, le millefeuille. Donc ça fait une multicouche comme ça, où les chances de survie sont quand même assez réduites dans ces cas-là. Et on a travaillé comme ça sur plusieurs immeubles, on a fait travailler les chiens, on a été jusqu'à l'épuisement de tout le monde pendant des jours et des jours. Et on a travaillé sur un deuxième immeuble où une équipe turque nous a dit « il nous semble qu'il y a une victime, mais on n'est pas sûr. » Bon, donc là, on a, pareil, repassé les chiens. Et effectivement, le chien a marqué. Donc, il y avait une victime vivante qu'on a localisée alors, sous une dalle complètement inclinée, dans une espèce de boutique, pareil, avec un immeuble au-dessus qui était effondré. Et on voyait que le bras pendre de la dame, une dame d'une soixantaine d'années. Donc, on a mis en place toute la sécurité. On a fait un étaiement... C'est-à-dire on a soutenu en fait la dalle de manière provisoire, on va dire, parce qu'il n'y avait pas de bois pour faire des étaiements. On s'est débrouillé, on a médicalisé la victime, puis on a commencé à la dégager. On a mis pour les deux victimes, pour chaque victime, on a mis entre 8 et 10 heures pour les dégager. Mais on était super heureux parce qu'on a sauvé deux vies là en moins de 24 heures dans des immeubles qui étaient vraiment délabrés. Et voilà. Et on a continué ça pendant des jours, dans d'autres quartiers de Caraman de Marache. Et après, on s'est éloigné à la demande des autorités locales. On s'est éloigné du centre-ville pour aller porter secours à des blessés qui étaient à l'extérieur de la ville. Mais c'était surtout le centre-ville de Caraman de Marache. On a vu des mosquées effondrées, des immeubles complètement effondrés. Et curieusement, des immeubles intacts, quasiment. Et à côté, un immeuble complètement effondré. Tout le centre-ville était comme ça. Donc c'était une mission difficile. Les conditions étaient quand même extrêmes avec la météo, c'était très très dur. Le matériel gelé à l'intérieur comme à l'extérieur. Parce qu'on travaille, on est sous des tentes, hein, on n'est pas sous des abris en dur. Et ça gelait à l'intérieur et à l'extérieur, les batteries gelées, tout le matériel gelé, les hommes gelés. Et puis, on faisait un briefing tous les jours, on essayait de faire un débriefing tous les soirs entre nous à chaque rotation d'équipe pour voir si le moral était bon. Parce que ça a été, il y a eu des scènes assez difficiles. Assez difficiles.
2: Justement, ces missions extrêmes, je suppose fortement qu'elles repartent avec vous en France. Comment vous gérez l'après-mission et les effets psychologiques qu'elles peuvent avoir?
3: Alors, en règle générale, on fait un débriefing sur place. Donc, on essaye de toujours être en contact de l'équipe. On essaye de voir ceux qui vont bien, ceux qui vont moins bien, ceux qui ont des soucis, ceux qui sont malades, parce que ça peut être un problème. En Turquie, c'était un problème. La population était tellement gentille avec nous qu'ils ont offert de la soupe et des aliments à l'équipe. Donc, les gars n'ont pas osé dire non. Et puis, il y en a un qui a commencé à être malade. Gastro, le deuxième gastro, le troisième gastro. Et on avait comme ça, ça commençait à s'empirer, quoi. Donc, heureusement, le médecin a pu stabiliser tout ça. Mais ça commençait à être compliqué, parce que ça veut dire qu'on perdait une équipe de secours. Et on n'avait plus qu'une sur les deux. Donc, ça posait problème. Donc, c'était moi qui étais le team leader. J'ai dû remettre un peu les choses en place. Malgré tout, là, on dit, écoutez, les gars, là, on n'est pas en entraînement. C'est du réel. Faites attention. Il faut faire vraiment très attention à ce que vous mangez. Prenez du repos. Reposez-vous. Hydratez-vous. C'est très important de faire tout cela. Donc, on a dû recadrer un peu les choses, mais ça a été une mission difficile avec ce soutien psychologique qu'on fait d'abord entre nous. Je dis psychologique, mais c'est plutôt une discussion entre nous pour voir qui va bien. Et ensuite, au retour de mission, maintenant, il y a un débriefing avec un psychologue et un spécialiste systématique parce que c'est trop compliqué. Il y a des personnes qui le vivent plus ou moins bien. parce qu'on a des personnes expérimentées qui interviennent et d'autres qui ne sont pas. Ça peut être parfois la première mission. Donc pour une première mission, arriver à Karaman de Marache dans un tremblement de terre majeur avec des milliers de morts ou de blessés, c'est pas forcément évident à gérer, quoi.
2: Selon vous, est-ce que le grand public connaît assez justement ce travail d'urgence et le travail que vous donnez bénévolement ?
3: Non, pas encore assez. On a encore des personnes, bon, peut-être qu'elles vivent dans une grotte, je ne sais pas, mais il y a encore des personnes qui nous disent « Ah ben, je ne savais pas qu'il y avait une équipe comme vous à Limoges ». Pourtant, on essaye de faire un maximum de communication, hein, que ce soit sur les réseaux sociaux. On fait, là, par exemple, pour l'EMT, enfin, l'hôpital de campagne, on va faire un club de la presse là, le 26 mai. On essaie toujours d'utiliser les réseaux sociaux, on fait des vidéos, on communique sur tout ce qu'on peut faire. Mais il y a encore des personnes qui ignorent qu'on existe. Et, alors, on développe la com au maximum, mais ça ne suffit pas, apparemment.
2: Dernière question ? J'ai encore un peu de temps. Après toutes ces années et toutes les catastrophes que vous avez couvertes, comment est-ce qu'on continue à avoir de l'espoir et justement on continue à avoir, pardon pour le mot, mais la niaque d'y aller ?
3: Ah, c'est une question difficile. Je pense que c'est dans nos gènes. Donc, c'est ce que je dis souvent, on a 266 membres actifs et bienfaiteurs. Et on a des personnes de l'ensemble de la France, voire même de l'étranger, puisqu'on a même un Belge qui est avec nous. On a des gens qui viennent, par exemple, de Nice, qui vont venir 48 heures ici à Limoges s'entraîner pour dormir sous la tente, ne pas dormir quasiment, travailler 48 heures d'affilée dans des conditions difficiles, sous la pluie, dans le froid, sous la chaleur. Et ben, ils sont contents. Donc je pense que, et moi aussi, donc je pense que c'est dans nos gènes, on a ça dans notre sang, d'aider les autres, et tout ce qu'on peut faire, on essaye de le faire jusqu'au bout. Et ça, c'est ce qui est reconnu aussi par les autorités internationales, c'est qu'on ne s'arrête pas au premier obstacle. Donc si un mur a percé, on va le percer. Si on n'a pas ce qu'il faut pour percer, ben, on prendra une pierre, on va le casser, on ira jusqu'au bout, parce qu'on sait qu'il y a des vies à sauver, qu'il y a des personnes qui ont besoin d'aide. Des adultes comme des enfants, et il faut qu'on les aide parce qu'ils n'ont pas forcément les mêmes avantages que nous ici en France. C'est compliqué dans certains pays, pour des raisons financières, pour des raisons d'organisation, pour des raisons politiques, peu importe, mais c'est pas forcément évident pour eux, et on est là pour les aider, et tout le monde a la niaque.
1: Merci Philippe Besson d'être venu au micro des radios associatives du Limousin, et merci de nous avoir donné une belle leçon d'humanité. À bientôt.
3: Merci, à bientôt.
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0: 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Il est midi.
1: Bonjour à tous, le clan Chirac de nouveau en deuil. On a appris en fin de matinée la mort de Bernadette Chirac. L'ancienne première dame était âgée de 93 ans, très affaiblie depuis la mort de son époux Jacques Chirac en 2019. Elle n'apparaissait plus dans les médias. Bien évidemment, son nom restera lié à jamais à celui de l'ancien président. Mais pas seulement Clémence Lobary.
2: Bernadette Chaudron de Courcelles épouse Jacques Chirac en 51 contre l'avis de sa famille. Et malgré les infidélités et les drames, elle reste à ses côtés jusqu'au plus haut sommet de l'État. Elle entre ainsi à l'Élysée en 95 après l'élection de Jacques Chirac. Elle y exerce une influence croissante, parfois même contre les propres conseillers de son mari. Mais Bernadette Chirac ne s'est pas cantonnée au rôle de première dame. Elle est élue dès 71 conseillère municipale de Saran, en Corrèze, avant de faire son entrée au Conseil général en 79. Elle y restera jusqu'en 2015. Enfin, son nom reste toujours lié à l'opération des pièces jaunes. Elle occupe ainsi le poste de présidente de la Fondation Hôpitaux de Paris, Hôpitaux de France jusqu'en 2019.
1: Emmanuel Macron a réagi ce matin indiquant que Bernadette Chirac avait marqué notre histoire. Elle a changé tant de vies avec discrétion et obstination, salue le chef de l'État. L'actualité, c'est aussi l'immense émotion à Florence, où une marche blanche est prévue demain à partir de 15h. Hommage à la jeune Liana. Sa famille indique qu'elle ne souhaite pas de présence politique en dehors des élus locaux, alors que ce drame suscite un tollé au plus haut sommet de l'État. Hier soir, le garde des Sceaux Gérald Darmanin a reconnu des défaillances alors que le principal suspect avait déjà fait l'objet de signalements et même de plaintes pour viol sur mineur. Des sanctions pourraient tomber. À l'international, des tirs de missiles iraniens au Koweït et au Bahreïn. Selon l'Iran, il s'agit de représailles sur des bases ennemies après des bombardements américains. Dans le même temps, le Liban a annoncé la mort de plusieurs militaires, parmi lesquels un officier tué dans une attaque israélienne. Et puis les sports, jour de finale dames à Roland-Garros. La Russe Mira Andreeva et la surprenante Polonaise Magdalena Walińska s'affrontent à partir de 15h. Elles visent un premier titre en Grand Chelem. Très bon après-midi à notre écoute.
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6: Votre météo de la mi-journée de ce samedi, on est toujours dans une ambiance chaude pour votre premier jour du week-end avec toujours ces sensations de chaleur, donc pensez à vous hydrater également, à ouvrir les volets, normalement ça devrait déjà être fermé puisque c'est ce matin qu'on a pu en profiter, cette petite air frais avant le lever du jour. Et le soleil est bien présent cet après-midi avec des températures toujours chaudes, estivales, puisqu'il faut compter entre 32 à 35 degrés, mais rassurez-vous, peut-être pas, mais en tout cas demain un changement de temps est attendu avec l'installation de perturbations et également un vent un peu plus présent. Les températures de la journée de dimanche pour les minimales de 15 à 17 degrés, les maximales de 25 à 27 degrés. On va respirer un petit peu. Belle journée à l'écoute de Kaolin.
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9: La perte d'audition est encore un sujet tabou en France. C'est ce qui ressort d'un sondage Opinionway pour Audica. Il révèle que 7 Français sur 10 sont déjà fait semblant de comprendre une conversation. C'est ce qu'on appelle le passing auditif. Un sourire, une mise en retrait, renoncer à faire répéter. Un phénomène qui touche toutes les tranches de la population. Car la perte d'audition est associée à la vieillesse, poussant de nombreuses personnes à retarder leur dépistage et leur appareillage. Selon un récent rapport du consortium Audition et Senior, il s'écoule en moyenne 8 à 9 ans entre l'apparition des premiers signes de perte auditive et l'appareillage, qui arrive généralement autour de 74 ans. Un retard qui peut avoir de graves conséquences, car la perte d'audition est une cause d'isolement social, de mal-être, voire de dépression, et aussi de déclin cognitif. Lorsqu'on communique moins, le cerveau est moins stimulé et le risque de démence sénile augmente. Mais la baisse d'audition n'est pas une fatalité, c'est un phénomène naturel avec l'âge, qui se manifeste en général dès 50 ans. Et après 70 ans, c'est une personne sur deux qui est touchée. C'est pourquoi on conseille de réaliser un dépistage auditif dès 55 ans. La plupart des audioprothésistes le proposent gratuitement, ce qui peut constituer une première étape pour ceux qui ont du mal à sauter le pas. Mais avant ça, il reste essentiel de prendre soin de ses oreilles tout au long de sa vie, en évitant l'écoute prolongée de sons trop forts. Le danger apparaît à partir de 80 décibels pendant plus de 8 heures. Il ne faut pas hésiter à recourir au casque anti-bruit ou au bouchon d'oreille. Et il faut s'accorder des moments de repos sonore pour permettre à vos oreilles de récupérer.
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2: Sur votre plateau télé ce soir, de la pluie mortelle, un concert en direct et une œuvre hors norme. Acide sur France 4, film avec Guillaume Canet. Selma, 15 ans, grandit entre ses deux parents séparés. Des nuages de pluie acides et dévastatrices s'abattent sur la France. Dans un monde qui va bientôt sombrer, cette famille fracturée doit s'unir pour affronter cette catastrophe climatique et tenter d'y échapper.
3: Selon l'INRS, les pluies 1000 fois plus acides que la normale ont été enregistrées.
4: On a pas marre de toutes ces merdes, hein.
5: Je t'en fous la planète, c'est tout.
4: La fin du monde tous les deux jours.
5: De toute manière, ça me concerne plus que toi.
6: Je crois que c'était pas grave.
4: Attends, on va pas la ramener à la maison à chaque fois qu'il pleut.
3: D'acide sulfurique et corrosif pour la peau.
2: Star Academy, le concert événement sur TF1, sur la scène du Zénith de Toulon. Les académiciens de la dernière édition de l'émission offrent un spectacle d'envergure durant lequel ils revisitent les moments forts de leur parcours au château. Ils partagent également la scène avec des invités exceptionnels. Sagrada Familia, le rêve achevé de Gaudi sur Arte, documentaire. À Barcelone, l'imposante basilique de la Sagrada Familia, œuvre hors norme de l'architecte catalan Antoni Gaudi, n'est toujours pas achevée. Au-delà de son esthétique audacieuse, l'édifice est le produit d'innovations techniques.
7: Barcelone. Le jour se lève sur le plus long chantier de la capitale catalane. Commencée en 1883, la Sagrada Familia est une exception architecturale. Ne serait-ce que pour être une œuvre qui, comme les cathédrales du Moyen-Âge, s'édifie sans compter les années.
2: Acide sur France 4, Star Academy, le concert événement sur TF1 et Sagrada Familia, le rêve achevé de Gaudi sur Arte. Très belle soirée télé à tous.
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0: Bonjour à tous. Le clan Chirac de nouveau en deuil. On a appris en fin de matinée la mort de Bernadette Chirac. L'ancienne première dame était âgée de 93 ans, très affaiblie depuis la mort de son époux Jacques Chirac en 2019. Elle n'apparaissait plus dans les médias. Bien évidemment, son nom restera lié à jamais à celui de l'ancien président. Mais pas seulement, Clémence Lobary.
1: Bernadette Chaudron de Courcelles épouse Jacques Chirac en 51 contre l'avis de sa famille. Et malgré les infidélités et les drames, elle reste à ses côtés jusqu'au plus haut sommet de l'État. Elle entre ainsi à l'Élysée en 95 après l'élection de Jacques Chirac. Elle y exerce une influence croissante, parfois même contre les propres conseillers de son mari. Mais Bernadette Chirac ne s'est pas cantonnée au rôle de première dame. Elle est élue dès 71 conseillère municipale de Saran en Corrèze, avant de faire son entrée au Conseil général en 79. Elle y restera jusqu'en 2015. Enfin, son nom reste toujours lié à l'opération des pièces jaunes. Elle occupe ainsi le poste de présidente de la Fondation Hôpitaux de Paris, Hôpitaux de France jusqu'en 2019.
0: Emmanuel Macron a réagi ce matin, indiquant que Bernadette Chirac avait marqué notre histoire. Elle a changé tant de vies avec discrétion et obstination, salue le chef de l'État. L'actualité, c'est aussi l'immense émotion à Florence, où une marche blanche est prévue demain à partir de 15h. Hommage à la jeune Liana. Sa famille indique qu'elle ne souhaite pas de présence politique en dehors des élus locaux, alors que ce drame suscite un tollé au plus haut sommet de l'État. Hier soir, le garde des Sceaux Gérald Darmanin a reconnu des défaillances, alors que le principal suspect avait déjà fait l'objet de signalements et même de plaintes pour viol sur mineur. Des sanctions pourraient tomber. À l'international, des tirs de missiles iraniens au Koweït et au Bahreïn. Selon l'Iran, il s'agit de représailles sur des bases ennemies après des bombardements américains. Dans le même temps, le Liban a annoncé la mort de plusieurs militaires, parmi lesquels un officier tué dans une attaque israélienne. Et puis les sports, jour de finale dame à Roland-Garros. La Russe Mira Andreeva et la surprenante Polonaise Magdalena Walińska s'affrontent à partir de 15h. Elle vise un premier titre en Grand Chelem. Très bon après-midi à notre écoute.
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5: Votre météo de la mi-journée de ce samedi, on est toujours dans une ambiance chaude pour votre premier jour du week-end, avec toujours ces sensations de chaleur, donc pensez à vous hydrater, également à ouvrir les volets. Normalement ça devrait déjà être fermé puisque c'est ce matin qu'on a pu en profiter, cette petite air frais avant le lever du jour. Et le soleil est bien présent cet après-midi avec des températures toujours chaudes, estivales, puisqu'il faut compter entre 32 à 35 degrés, mais rassurez-vous, peut-être pas, mais en tout cas demain un changement de temps est attendu avec l'installation de perturbations et également un vent un peu plus présent. Les températures de la journée de dimanche pour les minimales de 15 à 17 degrés, les maximales de 25 à 27 degrés. On va respirer un petit peu. Belle journée à l'écoute de Kaolin.
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2: La cinquième édition du challenge Thomas Lasselle se tiendra au stade du Chalet à Saint-Junien le 6 juin 2026. L'occasion de faire un rapide retour sur sa création il y a 5 ans, l'organisation d'un tel tournoi qui reçoit près de 1000 visiteurs sur la journée et de faire le compte-rendu des 4 dernières éditions. À notre micro, l'un des fondateurs du tournoi et de l'association du même nom, Wilfried Dinck.
3: Donc ce tournoi il a été créé il y a 5 ans en l'honneur de notre copain Thomas Lasselle qui est décédé suite à un accident de la route. Donc c'est tout naturellement qu'on s'est dit avec les copains à l'époque que le meilleur moyen de lui rendre hommage c'était de pouvoir créer une journée à son image où tous ses potes pouvaient se réunir. Donc c'est là qu'est venue l'idée du challenge Thomas Lasselle, tournoi de touche rugby à 5, comme ligne de conduite sur la journée de profiter un maximum.
2: Une organisation qui nécessite des moyens humains pour veiller au bon fonctionnement de la journée. Un programme pensé par des amoureux du rugby pour tous avec des nouveautés chaque année.
3: Alors l'organisation du tournoi c'est une répartition de tâches entre les copains, c'est trouver quelques partenaires qui nous aident à assurer une trésorerie stable et qui nous permet aussi tous les ans de pouvoir améliorer un petit peu cette organisation et de pouvoir nous renouveler en amenant des éléments nouveaux chaque année. Bah, le programme complet de la journée c'est une arrivée de bonne heure et de bonne humeur pour attaquer le touch rugby vers 9h du matin, profiter de notre restauration à midi avec sandwich, frites, voilà tout ce qu'on peut trouver, profiter aussi de la buvette, de la musique tout au long du tournoi. On met aussi une petite boutique en place qui vous permet d'acheter des goodies, que ce soit bob, porte-clés, etc., l'effigie du tournoi. On a surtout une très jolie tombola. On va faire gagner tous les maillots dans les clubs où a joué Thomas, donc Brive, Vannes, Aix-en-Provence, Albi, Saint-Junien.
2: Pour financer ce tournoi, des moyens financiers sont également nécessaires. Des partenariats sont créés, puis renouvelés, mais l'équipe expérimente avec de nouvelles structures comme Gare au Roc au fil des années.
3: Alors pour le budget, évidemment, tout aide est bonne à prendre. Si on veut perdurer l'événement et améliorer encore et encore cette journée. Et donc on ne recherche pas forcément de budget particulier. Aujourd'hui, les premiers partenaires qui ont été réguliers sur les autres années nous permettent d'avoir vraiment une trésorerie saine et de pouvoir... même voir sur les 2-3 prochaines années à venir. Pour être encore plus attractif, c'est aussi compter sur beaucoup de bénévoles assidus. L'an dernier, on a pu ajouter un élément fort à cette journée en obtenant un partenariat avec Gare au Roc. Partenariat renouvelé cette année, ainsi que deux nouveaux partenariats, dont un avec Jean Burger, qui va venir couvrir la restauration sur la soirée.
2: Les bénéfices faits servent à continuer d'honorer la mémoire de Thomas Lasselle. Wilfried Dinck détaille.
3: La seule chose qui est mise en place, en fait, c'est que toute l'année, la tombe de Thomas, elle est fleurie. Pour l'instant, c'est déjà beaucoup d'organisation ce challenge. Donc on s'est limité, on va dire, à fleurir la tombe de Thomas avec les recettes et à se mettre en tête de pérenniser l'événement le plus longtemps possible pour commémorer sa mémoire.
2: La participation ne vient non seulement pas des équipes, mais des visiteurs également, ainsi que des acteurs de l'association sportive Saint-Junien Rugby. Pour participer en tant qu'équipe, il suffit de s'inscrire sur leurs réseaux sociaux.
3: Donc tous les ans on tape sur environ 32 équipes, on s'est fixé à 32 équipes même pour pas que ce soit trop compliqué à gérer. Ça représente environ 255 joueurs et joueuses. On peut compter aussi sur l'école de rugby qui participe activement à cette journée. De plus ils tiennent un stand aussi de crêpes. Et au passage on va compter environ 400 ou 500 personnes. Donc sur la journée ça développe entre 700 et 1000 personnes. En comptant les personnes qui jouent plus les personnes qui viennent profiter de la journée, profiter de la soirée et puis profiter de la restauration. Alors au niveau de l'inscription, on retrouve tout sur nos pages, sur les réseaux. Donc vous avez Instagram, Facebook, ça s'appelle tout simplement le challenge Thomas Lasselle. Il y a une pré-inscription à faire sur les réseaux. Après même s'il y a les numéros de téléphone qui sont sur les réseaux. Donc si vous voulez passer un coup de téléphone pour qu'on vous explique exactement, ça c'est assez simple. Et voilà, il y a une pré-inscription qui est faite par internet. Et ensuite, la deuxième partie de l'inscription se fait le jour du tournoi, directement à Saint-Junien, au stade du Chalet.
2: Une cinquième édition à venir pour un programme qui a marché ces dernières années. Wilfried Dinck nous en dit plus.
3: Donc les 4 premières années ont été appréciées du public et c'est ce qui nous motive un peu chaque année à relancer le tournoi. Au-delà de l'aspect sentimental, c'est toujours plus agréable si les gens en passent un bon moment, forcément. Évidemment, il y a des choses à améliorer. Dans la globalité, nous sommes contents du résultat et l'image que nous renvoyons. On voit que les gens, ils viennent, ils s'amusent, ils s'éclatent, ils passent un bon moment, on peut profiter de la musique, de faire un petit peu de sport. Il y a des gens qui viennent déguisés, c'est tout un ensemble de choses. Et on retrouve tout un paquet de Saint-Junio et on passe toujours un bon petit moment.
2: Cette nouvelle édition du Challenge Thomas Lasselle s'annonce comme bien plus qu'un simple rendez-vous sportif. C'est une journée portée par le souvenir toujours vivant de Thomas Lasselle. Entre mobilisation des bénévoles et engouement du public, le tournoi grandit chaque année. La cinquième édition est prévue le 6 juin 2026. Pour Kaolin, Romane Rustin.
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1: Bonjour, bonjour à tous. À la une ce midi, la mort de Bernadette Chirac. L'ancienne première dame nous a quittés. Elle s'est éteinte à l'âge de 93 ans. Le gouvernement sous pression après la mort de Liana, une affaire qui suscite un mélange d'émotions, d'incompréhension et de colère dans tout le pays, alors que le principal suspect avait déjà fait l'objet de plaintes pour viol sur mineur sans jamais être entendu. Et puis qui disputera les phases finales en top 14? Une dernière journée pleine d'enjeux ce soir. On fait le point à la fin de ce journal. Le clan Chirac de nouveau en deuil. On a appris ce matin la mort de Bernadette Chirac. L'ancienne première dame s'est éteinte à l'âge de 93 ans. Très affaiblie depuis la mort de son époux Jacques Chirac en 2019, elle n'apparaissait plus dans les médias. Bien évidemment, son nom restera lié à jamais à celui de l'ancien président. Mais pas seulement Clémence Le Barry.
2: Et Bernadette Chaudron de Courcelles épouse Jacques Chirac en 51 contre l'avis de sa famille. Et malgré les infidélités et les drames, elle reste à ses côtés jusqu'au plus haut sommet de l'État. Elle entre ainsi à l'Élysée en 95 après l'élection de Jacques Chirac. Elle y exerce une influence croissante, parfois même contre les propres conseillers de son mari. Mais Bernadette Chirac ne s'est pas cantonnée au rôle de première dame. Elle est élue dès 71 conseillère municipale de Saran en Corrèze avant de faire son entrée au Conseil général en 60. Elle y restera jusqu'en 2015. Enfin, son nom reste toujours lié à l'opération des pièces jaunes. Elle occupe ainsi le poste de présidente de la Fondation Hôpitaux de Paris, Hôpitaux de France jusqu'en 2019.
1: Bernadette Chirac s'est éteinte paisiblement entourée des siens, indique sa fille Claude Chirac. Forcément, les réactions sont nombreuses. Dans la classe politique, Emmanuel Macron salue notamment une première dame qui a marqué notre histoire aux côtés de Jacques Chirac et qui a changé tant de vies avec discrétion et obstination, selon le chef de l'État. Dans l'actualité également, la famille de Liana ne veut pas de présence politique en dehors des maires du secteur demain lors de l'hommage qui sera rendu à la collégienne. L'émotion s'annonce très vive ce dimanche à Florence où une marche blanche est prévue à partir de 15h. Un drame qui vire peu à peu au scandale d'État alors que le principal suspect du meurtre avait déjà fait l'objet de signalements et même de plaintes pour viol sur mineur, de quoi susciter beaucoup de colère et d'incompréhension dans tout le pays. Mais si cette affaire touche autant les Français, c'est aussi car le suspect est un homme que l'on peut croiser au quotidien, selon François Van Berten, consultant en criminologie à l'École française des sciences criminelles.
3: Ce qui dérange vraiment les gens, c'est pas le fait divers en lui-même, c'est l'idée qu'un type comme Jérôme Barella, on le connaisse, il soit identifié et qu'il puisse aller la chercher à l'école, dans un cadre tout à fait classique, banal, devant un collège en plein jour. Et ça, c'est pas entendable pour nous. C'est de l'ordinaire qui devient extraordinaire. Donc la difficulté à accepter, si vous préférez, que notre société en général, elle ne peut pas maîtriser totalement le danger, elle ne le maîtrisera jamais en vérité.
1: Invité hier soir aux 20h de TF1, Gérald Darmanin a présenté ses excuses à la famille de la victime au nom de la justice. Le garde des Sceaux s'est dit furieux et a reconnu des défaillances dans le traitement judiciaire du suspect. Il assure qu'il proposera des sanctions si les manquements sont avérés. L'enquête administrative doit rendre ses conclusions le 19 juin. À l'étranger, le Koweït et Bahreïn visés dans la nuit par des tirs de missiles iraniens. Les gardiens de la révolution disent avoir ciblé des bases ennemies dans le Golfe en représailles de bombardements américains. L'armée libanaise annonce de son côté la mort de plusieurs militaires dans une frappe israélienne et ce malgré le cessez-le-feu théoriquement en vigueur entre Israël et le Hezbollah. On passe au rugby. La dernière journée du top 14 se joue ce soir. Le Stade toulousain est déjà assuré de terminer à la première place et d'aller directement en demi. Pour le reste, les enjeux sont nombreux, notamment pour Montpellier et le Stade français, qui vont se disputer à distance la deuxième place, synonyme également de qualification directe, Florian Salva.
4: Oui, car les deux équipes sont à égalité de points, avantage tout de même aux Héraultais, surtout que les joueurs du MHR restent sur 9 victoires de suite et le titre de champion en Challenge Cup. Ils jouent sur la pelouse de Lyon qui n'a plus rien à disputer. Ce sera en revanche plus compliqué pour les Parisiens qui se déplacent à La Rochelle. Les Maritimes sont toujours en course pour une place en barrage, même s'ils sont dépendants des résultats de leurs concurrents, notamment le Racing qui reçoit des Toulousains qui auront peut-être déjà la tête aux demi-finales, mais aussi l'UBB et Clermont qui seront face à face dans un match aux aires de phase finale.
1: Et puis en bas de tableau, l'USAP ira à Bayonne pour préparer son match de maintien, alors que Montauban disputera à Pau son dernier match dans l'élite. Coup d'envoi de cette dernière journée du top 14 à 21h. Et puis du tennis au programme aussi ce samedi. Deux joueuses visent leur premier titre en grand chelem lors de la finale dames de Roland-Garros. La Russe Mira Andreeva, 8e mondiale, et la Polonaise Maya Walinska, invitée surprise issue des qualifications. Le match débute à partir de 15h. C'est la fin de ce journal. Excellent après-midi à tous.
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8: Votre météo de la mi-journée de ce samedi, on est toujours dans une ambiance chaude pour votre premier jour du week-end, avec toujours ces sensations de chaleur, donc pensez à vous hydrater, également à ouvrir les volets. Normalement ça devrait déjà être fermé puisque c'est ce matin qu'on a pu en profiter, cette petite air frais avant le lever du jour. Et le soleil est bien présent cet après-midi avec des températures toujours chaudes, estivales, puisqu'il faut compter entre 32 à 35 degrés, mais rassurez-vous, peut-être pas, mais en tout cas demain un changement de temps est attendu avec l'installation de perturbations et également un vent un peu plus présent. Les températures de la journée de dimanche pour les minimales de 15 à 17 degrés, les maximales de 25 à 27 degrés. On va respirer un petit peu. Belle journée à l'écoute de Kaolin.
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1: L'agenda. Avis d'atelier, d'artistes et d'artisans, brocante et seconde main vous est proposé jusqu'au 21 juin du côté de Limoges, 64 rue Armand Barbès. Vous avez rendez-vous jusqu'au 21 juin au bâtiment 25. Et puis on vous rappelle également que la foire exposition de Limoges, ambiance Tahiti, c'est parti. Vous avez toutes les informations sur le site internet dédié. Puis vous avez rendez-vous à Bussière-Galland pour Village en Fête ce samedi 6 juin. À Bussière-Galland, c'est balade découverte du patrimoine bâti et naturel rural au départ du château de Geoffreny à 14h, apéritif et repas champêtre à la ferme de Geoffreny, réservation renseignement 06 87 26 48 34 organisé par l'association Omnibus. L'atelier de la parentalité vous donne rendez-vous ce samedi 6 juin de 10h à midi, c'est à la maison de l'enfance à Saint-Thierry-la-Perche sur le thème Ton corps t'appartient, trouver les mots pour le dire, un atelier animé par le planning familial 87. Vous avez rendez-vous pour une soirée guinguette sur la commune de Pierre-Buffière ce samedi 6 juin dès 19h, place Adeline. Rendez-vous avec la ferme des petites mains à Saint-Auban chez Moutot ce samedi 6 juin 10h, matinée à la ferme, nourrissage plus atelier laine. Venez faire la rencontre des petits nouveaux. Le camping Bel Air à la Lignac vous propose son ambiance guinguette conviviale et gourmande ce samedi à partir de 19h, plat plus dessert plus boisson au prix de 12€. L'association Mélissène vous présente dans un en concert, c'est à la salle à table à Saint-Thierry-la-Perche ce samedi à 6 juin à 20h30. Un beat grenier aura d'Ours-en-Vert ce dimanche à 7 juin de 8h à 18h, place du Champ de Foire. Vous avez rendez-vous à Angoisse également pour un beat grenier au profit de l'association à but caritatif Tous à Table ce dimanche. Rendez-vous également pour un beat grenier au Chalard à 8 km de Saint-Thierry-la-Perche, beat grenier village de 8h30 à 18h. Et puis Broc en Bazac vous propose sa 28e édition. Rendez-vous ce dimanche de 8h à 18h. Et puis à Coussac-Bonneval, le comité des fêtes vous propose une brocante bite grenier ce dimanche 7 juin, rue François Quesnot, square Marcel Toumieux. Emplacement 2€, réservation 06 77 94 72 16. À très vite.
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1: Bonjour à tous, la finale dames de Roland-Garros, dernière journée de top 14 et puis du foot et les bleus féminines en bonne position pour la suite des qualifications mondiales, c'est votre actu sport. Et d'abord, ce matin, le basket, les Spurs sont dans le dur, San Antonio s'est une nouvelle fois incliné face à New York, 105 à 104, Victor Wembanyama a marqué 29 points, les deux prochains matchs se joueront à New York au Madison Square Garden. Direction Paris, la porte d'Auteuil, au week-end final à Roland-Garros, on connaît la

0: De la finale messieurs, prévue demain, ce sera Alexander Zverev face à l'italien Flavio Cobolli. Hier, en demi-finale, Matteo Arnaldi a déclaré forfait avant le début de la partie face à Cobolli, souffrant d'un virus. Et un peu plus tôt, Alexander Zverev a dominé Jakub Mencik en 3-7. À suivre cet après-midi, la finale dames. Là aussi, une finale inédite entre la russe Mira Andreeva, 8e joueuse mondiale qui n'avait jamais fait mieux qu'une demi-finale en grand chelem à Roland-Garros, il y a 2 ans. Et la polonaise Maja Chwalińska, une joueuse sur laquelle il était bien difficile de miser avant le début de la quinzaine, Christophe Miedouger.
1: Oui, la joueuse de 24 ans n'avait fait que quelques passages éclairs dans les 4 tournois du Grand Chelem, atteignant une fois les 32e de finale à Wimbledon en 2022. Au 114e rang du classement WTA avant le début de ce Roland-Garros, elle a dû passer par les qualifications et elle sera aujourd'hui la toute première issue de ses tours préliminaires à disputer la finale. Maja Chwalińska, gauchère, surprend par son jeu très varié, très difficile à contrer. Elise Mertens ou Diane Parry qu'elle a éliminée peuvent en témoigner. Difficile en effet de miser sur elle avant ce tournoi, d'autant qu'elle avait arrêté le tennis en 2021, victime d'une dépression. Elle a refait surface progressivement et pourrait bien entrer dans l'histoire cet après-midi.
0: Coup d'envoi de cette finale dames de Roland-Garros à 15h. Le rugby, l'heure du verdict en top 14. Dernière journée de la phase régulière ce soir. Toulouse est assurée de terminer premier. Montpellier se rend à Lyon et joue l'autre place directe en demi-finale à distance avec le Stade français qui se rend à La Rochelle. Les 7 matchs sont prévus à 21h05. Et puis en foot, les Français se sont imposés 2-0 face à la Pologne. L'équipe de France termine première de son groupe dans ses éliminatoires du Mondial 2027. Très bonne journée à tous.
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2: Bonjour, bonjour à tous. C'est le prix Jules Thibault et les 2700 mètres de la grande piste à l'hippodrome de Vincennes qui sera le théâtre du Quintet Plus de ce samedi 6 juin 2026. Réservé aux seuls chevaux âgés de 4 ans, l'allocation sera de 120 000 euros et le départ prévu vers 15h15. En tête de notre sélection, le 11, Magic Man, de nouveau confié à Eric Raffin. S'il reste sage, il peut mettre tout le monde d'accord. Celui du 2, Moulmouk Deripré, déféré des 4 pieds pour la première fois de sa carrière. Le 12, Maestro Ovry, doit être racheté impérativement. Le 8, Mentor de Play, a repris de la fraîcheur en vue de cette épreuve. Et enfin, le 6, Make Your Dead, sur un parcours qui devrait servir ses intérêts. Il complétera notre sélection. Une sélection que vous pouvez retrouver sur ma chaîne YouTube Tom Kazak, les pronostics qui piquent avec mes dernières minutes. Donc, notre choix aujourd'hui. Premier, le 11, Magic Man. Second, le 2, Moulmouk Deripré. Troisième, le 12, Maestro Ovry. Quatrième, le 8, Mentor de Play. Cinquième, le 6, Make Your Day. Le second choix, le 14, le 4 et le 9. Et à vous la fortune!

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2: Bonjour à tous. Un hommage dès 15h pour Bernadette Chirac, l'ancienne première dame, également élue de Corrèze pendant 36 ans et figure de la Fondation Hôpitaux de France, est décédée hier à 93 ans, annonce ce matin de sa famille. Un registre de condoléances sera mis à disposition à la Maison Élysée, située en face du palais présidentiel, ouvert à tous ceux qui veulent lui rendre hommage. L'hommage aussi à Liana dans le Gers. La famille organise une marche blanche demain à 15h pour honorer la mémoire de cette adolescente dont le corps a été identifié hier, 11 jours après sa disparition. En toile de fond, beaucoup de questions et un scandale qui grandit, alors que le principal suspect avait déjà fait l'objet de signalements et même de plaintes pour viol sur mineur. Le ministre de la Justice, Gérald Darmanin, a présenté hier ses excuses à la famille de la victime au nom de la justice. Il a reconnu des défaillances. Dans l'actualité internationale, l'OMS s'alarme alors que près de 500 cas du virus Ebola sont confirmés en Afrique centrale. D'abord déclaré dans le nord-est du Congo, où 82 personnes sont décédées ces trois dernières semaines, l'épidémie a désormais gagné l'Ouganda. Hier, un plan à 446 millions d'euros a été annoncé par l'OMS et le Centre africain de contrôle et de prévention des maladies. Retour en France, où les forces de l'ordre sont à nouveau mobilisées sur une free party d'ampleur. C'est à Clarey, dans l'Hérault, que près de 2000 personnes et 600 véhicules ont investi un terrain malgré l'interdiction préfectorale. Les accès au site sont désormais sous contrôle des forces de l'ordre, prévient la préfecture qui annonce de multiples contrôles. Une fête qui intervient dans un contexte de mobilisation pour les teufeurs. Comme le week-end dernier, plusieurs manifestations ont lieu aujourd'hui en France pour protester contre le projet de loi Riposte qui veut durcir la pénalisation des organisateurs et des participants. On termine avec l'actualité sportive, la finale dames de Roland-Garros. C'est dans une heure, porte d'Auteuil. La Russe Mira Andreeva, 8e mondiale, tentera de décrocher son premier titre en Grand Chelem face à la Polonaise Maja Szwalińska, invitée surprise de cette finale, elle qui est issue des qualifications. Voilà pour l'essentiel de l'actualité. Très bon après-midi midi à notre écoute.
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0: Le jeu vidéo du jour nous replonge dans le passé. Il y a des mascottes qui marquent l'histoire du jeu vidéo, des mascottes qui restent cultes pour de bonnes raisons et certaines pour de mauvaises. C'est le cas de Bubsy. Bubsy, c'est un lynx roux qui est né au début des années 90 dans un jeu de plateforme en deux dimensions, dans la grande tradition de ce qui se faisait à l'époque. Après deux autres épisodes en 2D, le quatrième va durablement marquer la licence, mais dans le mauvais sens. En 1996, l'épisode en 3D est un échec critique. La faute à une gestion de la 3 dimensions qui laissait franchement à désirer, à tel point que le jeu est considéré comme l'un des pires de l'histoire. Une mauvaise réputation qui réussit néanmoins à donner une image culte au personnage, à tel point que le lynx est de retour avec Bubsy 4D qui vient de sortir, un jeu de plateforme en 3D. Courez, sautez, glissez et roulez sur des planètes extraterrestres, affrontez des moutons robotiques. Le jeu n'a pas la prétention de réinventer le genre. Il propose une série de niveaux à traverser en évitant pièges et ennemis sur votre chemin. Les espaces sont vastes avec des raccourcis pour vous permettre de faire les meilleurs temps et vous comparer aux autres joueurs en ligne. Bubsy dispose d'un large arsenal de mouvements pour se déplacer. Dommage que la précision ne soit pas toujours au rendez-vous. Par ailleurs, la durée de vie est un peu courte, mais l'essentiel est là. Le jeu est bien meilleur que l'épisode de 1996, tristement célèbre. Bubsy 4D disponible sur console et PC.
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1: Bonjour à tous. 93 ans, dont 12 en tant que première dame, 36 en qualité de conseillère générale de la Corrèze ou encore 25 comme présidente de la Fondation Hôpitaux de France. Bernadette Chirac, veuve du président Jacques Chirac, s'est éteinte hier, annonce de sa famille aujourd'hui. Les réactions de la classe politique se succèdent. Un registre de condoléances est disponible en face de l'Élysée pour tous ceux qui veulent lui rendre hommage. Le système judiciaire français dans la tourmente. Le garde des Sceaux Gérald Darmanin se dit furieux. Il reconnaît des dysfonctionnements après la mort de la jeune Liana dans le Gers. Le principal suspect avait déjà fait l'objet de signalements pour des violences sexuelles sur mineurs sans jamais être inquiété. Des manifestations sont prévues lundi devant tous les tribunaux de France à l'appel de plusieurs associations. Le ministre de la Justice proposera des sanctions au Conseil de la magistrature si des erreurs individuelles sont mises au jour. C'était il y a 82 ans, le 6 juin 1944, les Alliés débarquaient sur les plages de Normandie. De nombreuses cérémonies ont lieu partout en France et notamment en région normande. Le Premier ministre Sébastien Lecornu est à Langrune-sur-Mer pour la cérémonie internationale à laquelle le secrétaire américain Pete Hegseth ne s'est finalement pas rendu. Il a assisté à une autre commémoration du côté de Colville-sur-Mer. Dans l'actualité internationale, le Koweït s'émeut d'une escalade dangereuse. Cet état du Golfe ciblé hier par des frappes iraniennes. Des attaques aussi au Bahreïn, qualifiées de menaces directes par le Koweït. 6 des 7 missiles tirés ont été interceptés. Le dernier n'a pas atteint sa cible. Un peu plus tôt, les gardiens de la Révolution iranien avait affirmé avoir frappé des bases ennemies dans la région. Les sports, les essais libres sont terminés à Monaco. Place aux qualifications pour le 6e Grand Prix de Formule 1 de la saison. Premier tour de piste à partir de 16h pour les pilotes. À noter qu'à la mi-journée, c'est le leader du championnat du monde, Kimi Antonelli, qui a réalisé le meilleur temps de la 3e session d'essai. Hier, le monégasque Charles Leclerc s'était montré le plus rapide sur les deux premières séances. La course, c'est demain à partir de 15h. Bon après-midi à tous.
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1: L'histoire d'un homme qui tombe d'un immeuble de 50 étages. Le mec, au fur et à mesure de sa chute, il se répète sans cesse pour se rassurer. Jusqu'ici, tout va bien. Jusqu'ici, tout va bien. Jusqu'ici, tout va bien. Mais l'important, c'est pas la chute. C'est l'atterrissage.

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3: En juin, nous célébrons le mois des fiertés. Des rassemblements sont prévus en Nouvelle-Aquitaine. Pour la Haute-Vienne, c'est l'association Fiers des Champs qui sera présente. Cette année, la 4e édition de la Marche des Fiertés Rurales nous emmène à Marval. Benjamin Cerdan explique les projets de l'association Fiers des Champs.
4: Notre volonté de départ, c'était justement de pouvoir créer un espace de discussion, de créer un moyen de rencontre entre personnes queer pour pouvoir s'apporter un peu du soin, mais également ouvert à tous pour pouvoir communiquer sur nos diversités. Et tous les alliés sont les bienvenus et toute personne qui a envie de participer à l'événement est vraiment bienvenue. C'est pas du tout un moment non mixité.
3: Si on parle concrètement de l'événement, quels sont les objectifs de cette journée ?
4: C'est d'avoir un moment festif et joyeux dans lequel on partage des espaces de discussion, des espaces d'échange, des espaces dans lesquels on va fêter et célébrer nos diversités à proximité de chez nous. C'est un événement qui se veut inclusif. Toutes les particularités, toutes les diversités sont les bienvenues. Il y aura un espace chill dans une yourte pour pouvoir se poser pour les enfants. Il y aura un marché d'artisans artisanes queer local qui proposeront leurs créations à la vente. Et il y aura aussi et surtout des performances et des concerts et DJ sets qui ont vocation à aussi communiquer sur notre culture queer en réalité.
3: Et j'ai vu aussi qu'il y avait une thématique autour du sport, il me semble. Est-ce que vous pouvez nous en dire plus ?
4: C'est une innovation de cette année-là, parce qu'on n'a jamais fait ça avant. Là, cette année, on choisit le thème du sport pour parler de l'inclusivité dans le sport, notamment au travers des discriminations qui peuvent être subies par des personnes queer, mais également par des personnes racisées ou des personnes pour leur religion. Et donc, du coup, c'est vrai que ça impacte beaucoup l'organisation de l'événement et la façon de le vivre ou de le présenter. Bah, y aura des choses autour du sport, notamment... on a une particularité sur notre marche, c'est qu'on la coupe en deux et au milieu il y a une performance. Ben là, ce moment-là sera aussi relié au sport et l'arrivée de la marche sur l'événement, là où se déroule le village queer. On aura également une proposition d'activité liée au sport pour déconstruire un peu certains codes.
3: Selon vous, pourquoi c'est justement important d'organiser des événements comme celui-ci dans un territoire rural précisément ?
4: On n'a pas les mêmes réseaux communautaires qu'on peut trouver dans des villes. Bah, y a un besoin en matière de réseaux et de connexions. Et aussi pour un message assez simple aux jeunes générations qui se découvrent et qui s'imaginent ou qui se racontent que probablement il n'est pas possible de vivre leur queerness, que la queerness n'aurait pas sa place en ruralité. Et donc du coup là, l'objectif qu'on a nous aussi ici, c'est de montrer que non seulement on a nos places, on vit dans ce territoire, qu'on investit ce territoire, et qu'on y est bien, et qu'on y est accueilli, et que... on a toute légitimité à rester vivre ici aussi.
3: Vous parliez du coup des difficultés. Quelles sont les réalités justement des personnes queer qui vivent en milieu rural ?
4: La particularité qu'on a en ruralité par rapport à un milieu urbain, c'est que nous, on a peu de mobilité en ruralité. Si mon voisin m'insulte, c'est probablement la personne qui va rester mon voisin pendant 15 ans. On est moins anonyme, on est moins dilué dans une masse de population. Et donc, du coup, on est exposé d'une manière différente. Pour autant, on ne peut pas considérer qu'il y a plus d'agressions en ruralité qu'en milieu urbain. Ce que les spécialistes du domaine tendent à démontrer, c'est que y a plus de déclarations d'agression en ville, proportionnellement au nombre d'habitants qu'en campagne. Mais il y a aussi peut-être moins de personnes qui sautent le pas de porter plainte. La réalité, elle est un peu difficile à objectiver. Cependant, on veut casser avec le concept de « oui, en ruralité, être queer, c'est vraiment être différent et bizarre ». Factuellement, on est considéré comme différent ou bizarre par les personnes qui le pensent, qu'on soit en ruralité, en milieu urbain, ça revient au même. Donc, il y a vraiment quelque chose à déconstruire par rapport à ça. Si je peux utiliser des termes un peu crus, ruralité ne veut pas dire « beauf » et ne veut pas dire « queerphobe » et « fermé d'esprit », très loin de là. C'est aussi contre ça qu'on essaie de lutter, ces préjugés vis-à-vis de la ruralité qui sont très souvent complètement faux.
3: La marche des fiertés rurales, c'est donc demain à Marval. L'accueil est à midi. D'autres marches des fiertés sont à retrouver durant le mois, par exemple à Périgueux le 13 juin et à Guéret le 20 juin prochain. Tiffany Guimard pour Kaolin.

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1: Le jeu vidéo du jour nous replonge dans le passé. Il y a des mascottes qui marquent l'histoire du jeu vidéo, des mascottes qui restent cultes pour de bonnes raisons et certaines pour de mauvaises. C'est le cas de Bubsy. Bubsy, c'est un lynx roux qui est né au début des années 90 dans un jeu de plateforme en deux dimensions, dans la grande tradition de ce qui se faisait à l'époque. Après deux autres épisodes en 2D, le quatrième va durablement marquer la licence, mais dans le mauvais sens. En 1996, l'épisode en 3D est un échec critique. La faute à une gestion de la 3 dimensions qui laissait franchement à désirer, à tel point que le jeu est considéré comme l'un des pires de l'histoire. Une mauvaise réputation qui réussit néanmoins à donner une image culte au personnage, à tel point que le lynx est de retour avec Bubsy 4D qui vient de sortir, un jeu de plateforme en 3D. Courez, sautez, glissez et roulez sur des planètes extraterrestres, affrontez des moutons robotiques. Le jeu n'a pas la prétention de réinventer le genre et propose une série de niveaux à traverser en évitant pièges et ennemis sur votre chemin. Les espaces sont vastes avec des raccourcis pour vous permettre de faire les meilleurs temps et vous comparer aux autres joueurs en ligne. Bubsy dispose d'un large arsenal de mouvements pour se déplacer. Dommage que la précision ne soit pas toujours au rendez-vous. Par ailleurs, la durée de vie est un peu courte, mais l'essentiel est là. Le jeu est bien meilleur que l'épisode de 1996, tristement célèbre. Bubsy 4D disponible sur console et PC.
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4: C'est l'heure de votre chronique innovation avec des bras robotisés pour apprendre plus vite. Apprendre le piano, la danse ou même l'écriture, ça demande souvent des heures de répétition. Parce qu'avant de réussir un mouvement parfaitement, le corps doit d'abord l'enregistrer et ça peut être long, parfois même décourageant. Mais des chercheurs travaillent aujourd'hui sur une technologie assez bluffante, des bras et des gants robotisés capables de transmettre directement les bons mouvements à un élève. Le principe est simple, un professeur porte un appareil connecté qui enregistre précisément chacun de ses déplacements. En face, l'élève porte lui aussi un bras robotisé qui reproduit exactement les mêmes mouvements en temps réel. L'objectif est de les faire ressentir physiquement et aider le cerveau à les mémoriser plus rapidement. Les chercheurs parlent même de mémoire du corps. Donc la machine guide physiquement l'utilisateur pour lui apprendre la bonne coordination, un peu comme un professeur qui replace votre bras pendant un cours, sauf qu'ici, c'est le robot qui accompagne chaque mouvement avec précision. Cette technologie pourrait servir dans plusieurs domaines, d'abord pour apprendre la musique, la danse ou le sport, mais aussi pour aider les enfants à apprendre l'écriture. Et surtout, elle pourrait avoir un intérêt médical important dans la rééducation après un accident ou un AVC en aidant les patients à retrouver certains mouvements. Une innovation qui montre déjà comment la robotique pourrait demain transformer notre manière d'apprendre.
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1: Bonjour à tous. Emmanuel Macron, Nicolas Sarkozy, François Hollande, Dominique de Villepin, Gabriel Attal ou encore Jordan Bardella. Les réactions politiques se succèdent après l'annonce ce matin du décès de Bernadette Chirac. L'ancienne première dame, veuve du président Jacques Chirac, s'est éteinte à l'âge de 93 ans. Émotion aussi à Florence, dans le Gers, au lendemain de l'identification du corps de Liana, cette adolescente de 11 ans, retrouvée morte une semaine après sa disparition. Une marche blanche est organisée demain par la famille qui ne souhaite pas voire de politique à l'exception des maires locaux. Lundi, c'est devant les tribunaux de toute la France que des associations appellent à se rassembler pour dénoncer les dysfonctionnements judiciaires dans cette affaire dont le principal suspect n'avait jamais été inquiété, malgré plusieurs signalements pour violences sexuelles. Un ressortissant français condamné à 20 ans de prison au Mali, peine prononcée hier à Bamako pour cet agent de renseignement, officier de la DGSE, qui bénéficiait d'un statut diplomatique à l'ambassade de France. Il était jugé pour atteinte à la sûreté de l'État. Lors de son arrestation musclée en août 2025, les médias locaux avaient affirmé qu'il participait à une tentative de déstabilisation des institutions maliennes, une thèse contredite par Paris. Dans l'actualité internationale, le pape est arrivé ce matin à Madrid. Sa sainteté Léon XIV va rester 7 jours en Espagne. Pour sa première intervention aujourd'hui au Palais Royal, le pape a passé des messages de réconciliation alors que l'Espagne est en proie à des divisions politiques. 1 million de personnes sont attendues demain pour une messe en plein air dans la capitale espagnole. Les sports, c'est parti pour les qualifications au Grand Prix de Monaco, le 6e rendez-vous de la saison de Formule 1. Des qualifications toujours déterminantes sur ce circuit où les dépassements sont difficiles en course. Le leader du championnat du monde Kimi Antonelli et le local Charles Leclerc sont favoris. La course est prévue demain à 15h. Et puis c'est l'un des derniers grands rendez-vous avant le Tour de France. Le peloton international a rendez-vous à partir de demain avec le Tour d'Auvergne-Rhône-Alpes, nouveau nom du mythique critérium cycliste du Dauphiné. 8 jours de course dans les Alpes, le jeune français Paul Sexas fait figure de favori. Très bonne fin d'après-midi à notre écoute.
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3: Sur votre plateau télé ce soir, de la pluie mortelle, un concert en direct et une œuvre hors norme. Acide sur France 4, film avec Guillaume Canet. Selma, 15 ans, grandit entre ses deux parents séparés. Des nuages de pluie acides et dévastatrices s'abattent sur la France. Dans un monde qui va bientôt sombrer, cette famille fracturée doit s'unir pour affronter cette catastrophe climatique et tenter d'y échapper.
4: Selon l'INRS, des pluies mille fois plus acides que la normale ont été enregistrées.
5: On a pas marre de ces merdes, hein.
6: Je t'en fous la planète, c'est tout.
5: La fin du monde tous les deux jours.
6: De toute manière, ça me concerne plus que toi. Je crois que c'était pas grave.
5: Attends, on va pas la ramener à la maison à chaque fois qu'il pleut.
4: D'acide sulfurique et corrosif pour la peau.
3: Star Academy, le concert événement sur TF1, sur la scène du Zénith de Toulon. Les académiciens de la dernière édition de l'émission offrent un spectacle d'envergure durant lequel ils revisitent les moments forts de leur parcours au château. Ils partagent également la scène avec des invités exceptionnels. Sagrada Familia, le rêve achevé de Gaudi sur Arte, documentaire. À Barcelone, l'imposante basilique de la Sagrada Familia, œuvre hors norme de l'architecte catalan Antoni Gaudi, n'est toujours pas achevée. Au-delà de son esthétique audacieuse, l'édifice est le produit d'innovations techniques.
7: Barcelone, le jour se lève sur le plus long chantier de la capitale catalane. Commencée en 1883, la Sagrada Familia est une exception architecturale. Ne serait-ce que pour être une œuvre qui, comme les cathédrales du Moyen-Âge, s'édifie sans compter les années.
3: Acide sur France 4, Star Academy, le concert événement sur TF1 et Sagrada Familia, le rêve achevé de Gaudi sur Arte. Très belle soirée télé à tous.
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7: Bonjour à tous. Emmanuel Macron, Nicolas Sarkozy, François Hollande, Dominique de Villepin, Gabriel Attal ou encore Jordan Bardella. Les réactions politiques se succèdent après l'annonce ce matin du décès de Bernadette Chirac. L'ancienne première dame, veuve du président Jacques Chirac, s'est éteinte à l'âge de 93 ans. Émotion aussi à Florence, dans le Gers, au lendemain de l'identification du corps de Liana, cette adolescente de 11 ans, retrouvée morte une semaine après sa disparition. Une marche blanche est organisée demain par la famille qui ne souhaite pas voir de politique à l'exception des maires locaux. Lundi, c'est devant les tribunaux de toute la France que des associations appellent à se rassembler pour dénoncer les dysfonctionnements judiciaires dans cette affaire dont le principal suspect n'avait jamais été inquiété malgré plusieurs signalements pour violences sexuelles. Un ressortissant français condamné à 20 ans de prison au Mali. Peine prononcée hier à Bamako pour cet agent de renseignement, officier de la DGSE, qui bénéficiait d'un statut diplomatique à l'ambassade de France. Il était jugé pour atteinte à la sûreté de l'État. Lors de son arrestation musclée en août 2025, les médias locaux avaient affirmé qu'il participait à une tentative de déstabilisation des institutions maliennes, une thèse contredite par Paris. Dans l'actualité internationale, le pape est arrivé ce matin à Madrid. Sa sainteté Léon XIV va rester 7 jours en Espagne. Pour sa première intervention aujourd'hui au Palais Royal, le pape a passé des messages de réconciliation alors que l'Espagne est en proie à des divisions politiques. 1 million de personnes sont attendues demain pour une messe en plein air dans la capitale espagnole. Les sports, c'est parti pour les qualifications au Grand Prix de Monaco, le 6e rendez-vous de la saison de Formule 1. Des qualifications toujours déterminantes sur ce circuit où les dépassements sont difficiles en course. Le leader du championnat du monde, Kimi Antonelli, et le local Charles Leclerc sont favoris. La course est prévue demain à 15h. Et puis c'est l'un des derniers grands rendez-vous avant le Tour de France. Le peloton international a rendez-vous à partir de demain avec le Tour d'Auvergne-Rhône-Alpes, nouveau nom du mythique critérium cycliste du Dauphiné. 8 jours de course dans les Alpes, le jeune français Paul Sexas fait figure de favori. Très bonne fin d'après-midi à notre écoute.

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1: Bonsoir à toutes et à tous. Des analyses complémentaires pour tenter de comprendre les circonstances de la mort de Liana. Le corps de l'adolescente de 11 ans a bien été identifié hier suite à l'autopsie, une semaine après sa disparition dans le Gers, mais les légistes n'ont pas réussi à déterminer les causes de la mort. En parallèle, une enquête administrative doit rendre ses conclusions le 19 juin pour faire la lumière sur les dysfonctionnements du système judiciaire, alors que le principal suspect avait déjà été visé par plusieurs signalements pour violences sexuelles sans être inquiété. Une marche blanche est organisée demain dans le Gers. À la une également, la disparition de Bernadette Chirac, celle qui fut première dame pendant 12 ans, mais également conseillère générale de la Corrèze durant 36 ans, s'est éteinte hier à 93 ans. Les réactions politiques sont unanimes au moment de saluer le parcours de cette figure de la 5e République. Un carnet de condoléances est à disposition du grand public en face de l'Élysée. 5 blessés graves, dont 4 enfants, dans un incendie en Moselle. Le sinistre s'est déclenché la nuit dernière dans un appartement de Forbach. Tous ont été victimes d'intoxication par inhalation de fumée. 80 pompiers ont été mobilisés. À l'international, des tirs de missiles iraniens au Koweït et au Bahreïn. Selon l'Iran, il s'agit de représailles sur des bases ennemies après des bombardements américains. Dans le même temps, le Liban a annoncé la mort de plusieurs militaires, parmi lesquels un officier tué dans une attaque israélienne. Les sports pour terminer cette édition. Clap de fin sur la saison régulière de Top 14. Dernière journée ce soir avant les barrages et il y a de l'enjeu. Pour la deuxième place d'abord, elle est importante car elle permet de se qualifier directement en demi-finale. En plus de Toulouse assurée de terminer en tête du classement, 3 clubs peuvent encore l'atteindre. Montpellier qui joue à Lyon, le Stade français qui se rend sur la pelouse de La Rochelle et Pau qui accueille la Lanterne rouge Montauban. Du suspense aussi pour les places de barragistes. 4 équipes se disputent les 2 dernières places du top 6. Le Racing 92 qui affronte Toulouse, l'UBB et Clermont qui jouent l'un contre l'autre et enfin La Rochelle. Tous ces matchs débutent à 21h05. Voilà pour l'essentiel de l'actualité. Très bonne soirée à notre écoute.
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1: L'agenda. Avis d'atelier, d'artistes et d'artisans, brocante et seconde main vous est proposé jusqu'au 21 juin du côté de Limoges, 64 rue Armand Barbès. Vous avez rendez-vous jusqu'au 21 juin au bâtiment 25. Et puis on vous rappelle également que la foire exposition de Limoges, ambiance Tahiti, c'est parti. Vous avez toutes les informations sur le site internet dédié. Puis vous avez rendez-vous à Bussière-Galland pour Village en Fête ce samedi 6 juin. À Bussière-Galland, c'est balade découverte du patrimoine bâti et naturel rural au départ du château de Geoffreny à 14h, apéritif et repas champêtre à la ferme de Geoffreny, réservation renseignement 06 87 26 48 34 organisé par l'association Omnibus. L'atelier de la parentalité vous donne rendez-vous ce samedi 6 juin de 10h à midi, c'est à la maison de l'enfance à Saint-Thierry-la-Perche sur le thème Ton corps t'appartient, trouver les mots pour le dire, un atelier animé par le planning familial 87. Vous avez rendez-vous pour une soirée guinguette sur la commune de Pierre-Buffière ce samedi 6 juin dès 19h, place Adeline. Rendez-vous avec la ferme des petites mains à Saint-Auban chez Moutot ce samedi 6 juin 10h, matinée à la ferme, nourrissage plus atelier laine. Venez faire la rencontre des petits nouveaux. Le camping Bel Air à la Lignac vous propose son ambiance guinguette conviviale et gourmande ce samedi à partir de 19h, plat plus dessert plus boisson au prix de 12€. L'association Mélissène vous présente dans un en concert, c'est à la salle Athènes à Saint-Thierry-la-Perche ce samedi à 6 juin à 20h30. Un Beat Grenier aura d'Ours-en-Vert ce dimanche à 7 juin de 8h à 18h, place du Champ de Foire. Vous avez rendez-vous à Angoisse également pour un Beat Grenier au profit de l'association à but caritatif Tous à Table ce dimanche. Rendez-vous également pour un Beat Grenier au Chalard à 8 km de Saint-Thierry-la-Perche, Beat Grenier village de 8h30 à 18h. Et puis Broc en Bazac vous propose sa 28e édition. Rendez-vous ce dimanche de 8h à 18h. Et puis à Coussac-Bonneval, le comité des fêtes vous propose une brocante Beat Grenier ce dimanche 7 juin, rue François Quesneau, square Marcel Toutmieux. Emplacement 2€, réservation 06 77 94 72 16. À très vite.
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3: Et le cinéma sur Kaolin, bienvenue dans Et si on se faisait une toile. Tout de suite, direction le cinéma, direction le Cinébourse de Saint-Junien pour les séances du jour. Vous pourrez retrouver Walter Lapin à 15h, tout comme le film Les Beaux Jours qui lui vous sera proposé avec un atelier à la suite. Deux films vous seront proposés ensuite à 18h, le film C'est quoi l'amour mais également l'abandon. Et vous retrouverez deux films ce soir à partir de 20h30, le film Autofiction, lui aussi en version originale sous-titrée. Sans oublier Star Wars, The Mandalorian and Grogu. C'est d'ailleurs sur ce dernier volet que je vous propose de revenir. La chute du maléfique empire galactique a précipité la dispersion des seigneurs de guerres impériaux à travers la galaxie. Pour protéger tout ce que pourquoi la rébellion s'est battue, la jeune nouvelle république décide de faire appel au légendaire chasseur de primes mandalorien Din Djarin et son jeune apprenti Grogu.
4: Nous connaissons tous les légendes du chasseur de primes mandalorien et de l'enfant.
5: Je ne traque que des criminels de guerre impériaux. On va tous les éliminer les uns après les autres.
4: Il ne s'agit pas de vengeance. Il s'agit de prévenir une...

0: Guerre de plus.
1: Avant d'affronter un danger, vérifie ton armure.
0: Il faut protéger ce que la rébellion défend depuis toujours.
2: Bonne chance. Tu vas en avoir besoin.
1: Arrête.
3: Oh, horrible méchant bébé.
1: Attache-toi.
0: Il leur faut un professionnel.
1: Accroche-toi.
0: Que lui arriverait-il si vous n'étiez plus là pour le protéger?
1: Tout va bien? Je serai juste derrière toi. Allez, monte.
4: Mandalorian, tu vas souffrir. Ensuite, ce sera son tour.
2: Vous êtes des monstres.
1: Les anciens veillent sur les jeunes. Avant que les jeunes... n'avaient sur les anciens. L'heure est venue.
2: Tu as peur. Tu devrais...
1: Telle est la voie.
5: Direction maintenant le cinéma Arévi de Saint-Thierry pour vous parler des séances du jour. Vous pourrez retrouver à partir de 15h30 le film La Vénus électrique. Vous retrouverez un film qui vous sera proposé à deux horaires différents, 16h et 20h30, Star Wars The Mandalorian and Grogu. À voir également à 18h L'être aimé en version originale sous-titrée et également à 18h30 le film L'Abandon, film sur lequel nous allons revenir maintenant. Il s'agit d'un drame, un film de Vincent Caranque avec Antoine Reinhardt ou encore Emmanuel Berco. Tout le monde connaît le nom de Samuel Paty, mais peu de gens connaissent réellement son histoire. Ce film revient sur ses 11 derniers jours et l'engrenage qui a conduit à sa mort tragique.
6: J'ai jamais rêvé d'être un héros, mais que mes coups réveillent une vocation, ça oui, j'avoue que j'en ai rêvé.
7: Bonjour Monsieur Paty.
8: Aujourd'hui, on va faire une étude de cas. Liberté d'expression, liberté de la presse. Ça vous dit quelque chose?
9: C'est Charlie Hebdo?
8: Exactement.
10: Pas de blague aujourd'hui?
8: Bon allez, une blague pour Drissou.
6: Il y a un problème?
11: Je viens de revoir la vidéo, les vues arrêtent pas d'augmenter.
12: Elle est mensongère, elle donne clairement le nom du collège et de Monsieur Paty. Il faut la faire supprimer.
13: Faut pas prendre ça à la légère. Faudrait que vous rédigiez un rapport.
14: Et alerter le service de défense et de sécurité.
15: Ça s'est pas passé comme ça.
16: Bah je dirais elle a menti.
17: On est complètement derrière vous.
18: Tous les jours, je reçois des coups de fil de menaces à la loge.
19: Vu le contexte, tu nous mets tous en danger.
20: Je peux quand même dire quelque chose parce que visiblement ça tourne à mon procès.
21: Je pense que ce serait bon de faire un bloc autour de lui.
22: S'ils ont un couteau, je fais quoi?
23: Bon, il n'y a aucune raison de paniquer.
6: Mais jamais j'aurais imaginé que mon nom entrerait dans les livres d'histoire.
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4: Bonjour à tous. Vos idées sorties de ce samedi 6 juin 2026. Rendez-vous aujourd'hui à 18h dans le parc de la médiathèque de Ladignac-le-Long. Célia Chambaud vous entraîne dans des contes à la belle étoile. Il lui suffit de quelques mots, d'un geste ou de deux notes de musique pour vous embarquer dans un voyage imaginaire. Ce moment est ouvert aux plus jeunes dès 5 ans. Ensuite, direction le parc du château de Ligour au Vigin pour un concert à 20h. La femme pavillon met en scène trois femmes orchestres campées dans un face-à-face assumé. Elles convoquent les émotions ancestrales et un futur imminent. Leur univers est fait de pavillons de gramophones, d'enceintes volantes et d'effets distordants qui font sonner et résonner les mots chuchotés, les envolées musicales et le punk endiablé. On rêve de croiser la femme pavillon dans une forêt, un petit nid douillet, au lever du jour ou en nuit profonde pour un rituel partagé. À 20h30, la salle des fêtes de Saint-Germain-les-Belles vous attend pour une projection de Cocorico 2. Ce film réalisé par Julien Hervé suit les familles des Bouviers Sauvages et des Martins. Après avoir découvert la vérité sur leurs origines grâce à des tests ADN, les deux clans décident d'enterrer la hache de guerre pour organiser le mariage de leurs enfants. Mais c'est sans compter un imprévu de taille. Un cousin de Frédéric a été retrouvé grâce au test, une apparition qui révèle que les résultats sont erronés. Ce rendez-vous vous est proposé par la municipalité et Ciné Plus Limousin. À la même heure, vous pourrez assister à une pièce de théâtre à la salle Gabriel Marceau à Saint-Mathieu. Merguez, Vacances et Spaghetti est une comédie de Michel Verdon. Sur scène, Claire et Cédric forment un couple bien ancré dans notre société faite de futilité et d'insouciance. Ils viennent de gagner un concours organisé par une grande enseigne de pâtes, un concours qui doit les emmener dans les îles. Tout est prêt pour le départ, mais les visites inopportunes et les contretemps risquent bien de les faire rater l'avion.
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0: Bonsoir à toutes et à tous. Des analyses complémentaires pour tenter de comprendre les circonstances de la mort de Liana. Le corps de l'adolescente de 11 ans a bien été identifié hier suite à l'autopsie, une semaine après sa disparition dans le Gers. Mais les légistes n'ont pas réussi à déterminer les causes de la mort. En parallèle, une enquête administrative doit rendre ses conclusions le 19 juin pour faire la lumière sur les dysfonctionnements du système judiciaire, alors que le principal suspect avait déjà été visé par plusieurs signalements pour violences sexuelles sans être inquiété. Une marche blanche est organisée demain dans le Gers. À la une également, la disparition de Bernadette Chirac, celle qui fut première dame pendant 12 ans, mais également conseillère générale de la Corrèze durant 36 ans, s'est éteinte hier à 93 ans. Les réactions politiques sont unanimes au moment de saluer le parcours de cette figure de la 5e République. Un carnet de condoléances est à disposition du grand public en face de l'Élysée. 5 blessés graves, dont 4 enfants, dans un incendie en Moselle. Le sinistre s'est déclenché la nuit dernière dans un appartement de Forbach. Tous ont été victimes d'intoxication par inhalation de fumée. 80 pompiers ont été mobilisés. À l'international, des tirs de missiles iraniens au Koweït et au Bahreïn. Selon l'Iran, il s'agit de représailles sur des bases ennemies après des bombardements américains. Dans le même temps, le Liban a annoncé la mort de plusieurs militaires, parmi lesquels un officier tué dans une attaque israélienne. Les sports pour terminer cette édition. Clap de fin sur la saison régulière de Top 14. Dernière journée ce soir avant les barrages et il y a de l'enjeu. Pour la deuxième place d'abord, elle est importante car elle permet de se qualifier directement en demi-finale. En plus de Toulouse assurée de terminer en tête du classement, 3 clubs peuvent encore l'atteindre. Montpellier qui joue à Lyon, le Stade français qui se rend sur la pelouse de La Rochelle et Pau qui accueille la Lanterne rouge Montauban. Du suspense aussi pour les places de barragistes. 4 équipes se disputent les 2 dernières places du top 6. Le Racing 92 qui affronte Toulouse, l'UBB et Clermont qui jouent l'un contre l'autre et enfin La Rochelle. Tous ces matchs débutent à 21h05. Voilà pour l'essentiel de l'actualité. Très bonne soirée à notre écoute.
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2: L'UFC Que Choisir a récemment changé de nom pour devenir Que Choisir Ensemble. En Haute-Vienne, l'association s'appuie sur 62 bénévoles, dont 22 conseillers litiges, pour aider concrètement les usagers dans leur démarche du quotidien, y compris en ligne, donc au-delà du département. Présente dans plusieurs permanences et maisons France Service, l'association renforce aussi sa proximité avec le public. Marché, partenariats locaux, accompagnement des locataires. Trois acteurs de terrain témoignent aujourd'hui dans ce reportage Kaolin. Alain Droual, conseiller litige, Marie-Laure Brugère, représentante légale, et Joël Boulesté, trésorière.
3: Sur les 22 conseillers, il y a deux conseillers sur la Haute-Vienne qui sont spécialisés, entre guillemets, pour traiter les litiges en ligne directement sur Internet.
2: Alain Droual.
3: Et qui traitent les litiges sur l'ensemble de la France, y compris Outre-mer, et notamment La Réunion. Donc l'association a 48 heures pour répondre à un litige qui est déposé sur Internet. Et si la réponse n'est pas donnée dans les délais, le dossier est envoyé sur un dossier commun et à ce moment-là, c'est tous les conseillers litiges de France qui peuvent prendre ce dossier. Donc nous, effectivement, on travaille un petit peu sur la Haute-Vienne et beaucoup sur le national.
2: Est-ce que vous pouvez nous donner un exemple de litige qui pourrait inspirer certaines personnes et faire appel à vous parce qu'ils se sentiront concernés?
3: Quelqu'un qui est démarché pour la pose de panneaux photovoltaïques, hein. Le commercial dit, voilà, ça va vous rapporter ça et ça. Il monte un dossier. La personne dit, bah, effectivement, ça va me coûter cher. Je voudrais me rétracter. Elle appelle la société qui lui dit, ah non, non, madame, vous pouvez pas, ou monsieur, vous pouvez pas vous rétracter puisque maintenant ça a été signé. Eh bien non, il y a un droit de rétractation qui existe dans le code de la consommation qui dit que le droit de rétractation commence au moment de la livraison du matériel. Donc on peut intervenir en disant, le matériel n'est pas livré, le droit de rétractation s'applique, vous devez annuler le dossier.
2: Donc avec votre expérience, vous avez une certaine expertise et vous pouvez aider concrètement les gens qui prennent contact avec vous.
3: Oui, bien sûr.
2: Je me tourne vers vous, Marie-Laure Brugère. Que Choisir Ensemble a également des partenariats avec les maisons de France Service.
4: Oui, effectivement, depuis 2024, nous avons développé des permanences mensuelles dans les maisons France Service. Ce dispositif nous permet d'ancrer d'une part notre association sur les territoires ruraux et aussi d'aller au-devant des consommateurs qui ne viendraient pas forcément nous voir à Limoges. Et l'idée, c'est bien que ces consommateurs puissent bénéficier d'un service équivalent à celui qu'ils pourraient trouver en zone urbaine.
2: Vous allez aller aussi sur des marchés dans le cadre de la campagne du printemps des consommateurs?
4: Oui, c'est toujours dans l'idée d'aller au-devant des consommateurs et de faire connaître nos missions, nos actions, nos combats. Et l'idée, c'est aussi peut-être de sensibiliser ces consommateurs à devenir bénévoles au sein de notre association. Et ça nous permet aussi d'échanger avec ces consommateurs, de voir quelles sont leurs préoccupations et de leur présenter aussi nos différentes missions.
2: Alors, je vais rappeler aux auditeurs les dates. Vous serez présent à Panazol le 7 juin, au marché de Saint-Junien le 20 juin, et puis on termine avec le marché de Limoges-Marceau le 27 juin. Joël Boulesté, est-ce que vous pouvez nous parler du partenariat de votre association avec Limoges Habitat?
5: Notre partenariat avec Limoges Habitat consiste à avoir présenté au sein du conseil de consultation locative de ce bailleur social des candidats pour siéger en tant que représentants des locataires dans leurs institutions. Donc nous aidons ces représentants à faire un lien entre l'institution Limoges Habitat, ses services et les locataires, de telle façon à répondre à des questions, à des besoins qui émergent des locataires, des demandes qu'ils ont vis-à-vis de leur bailleur, de leur propriétaire. De la même façon, à la demande de ce bailleur social, nous faisons des actions spécifiques sur l'économie de l'eau, sur comment aller chercher le chèque énergie, sur comment comprendre la facture de régularisation de charges. Et cette représentation est une mandature qui est d'une durée de 4 ans. Et justement, cette année, vont revenir ces élections. Donc, il est absolument évident que nous allons souhaiter continuer ce partenariat et solliciter tous les locataires de Limoges Habitat pour, d'une part, venir se présenter sur les listes de représentants des locataires que nous allons vouloir présenter, mais aussi nous soutenir de façon à avoir suffisamment de voix pour avoir des représentants dans ces conseils de locataires.
2: Enfin, quelle est la démarche pour adhérer à l'association et être aidé?
5: Alors, je dirais que nous sommes en réponse à toutes les personnes qui nous interrogent par téléphone, en venant nous rencontrer, et sur le principe, nos conseils, au départ, sont gratuits. C'est uniquement si une personne a besoin que nous l'aidions dans la résolution d'un litige, que nous intervenions en son nom, où la loi nous impose qu'il y ait un lien juridique entre la personne que nous représentons et notre identité. Ce lien juridique, c'est l'adhésion. adhésion. Cette adhésion, votée en Assemblée Générale, elle est de 38 euros pour un an. Nous faisons également des adhésions sociales, mais cette adhésion, elle est aussi souvent une adhésion de soutien, c'est-à-dire toute personne qui souhaite que nous continuions à assurer notre présence et nos actions au niveau du département peuvent nous aider en nous apportant leur adhésion, sans y avoir un besoin personnel.
2: Pour Kaolin, Yasmine Kichou.

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1: La nouveauté musicale du moment, c'est Baby Solo 33 pour ce titre Tattoo Tears 2015. Avec la sortie de Life of Giulietta, chapitres 1 et 2, la biarrotte d'origine italienne Baby Solo 33 affirme le virage pris depuis 2021 par la jeune artiste bercée à la pop sucrée de son enfance. C'est en effet à partir du début de la décennie que Giulia, de son vrai prénom, d'où la petite Giulia, Giulietta en italien, sur l'album, commence à collaborer avec la scène underground bordelaise et en particulier avec le duo de beatmakers Bricky et 3G qui lui dédia un titre éponyme en 2021. Avec cet album, signé sur le label Jeune à jamais, tourné vers, je cite, les croisements transgenres, les expérimentations et les collaborations internationales, Baby Solo 33 nous invite à découvrir l'univers rose carmin, couleur de la pochette, dans lequel l'ex-petite fille fan de Laurie a grandi et la succession des petites tragédies qui ont fait d'elle un nouveau talent féminin d'une culture hip-hop dopée parfois à la testostérone. Parmi la livraison de Giulietta, votre radio a beaucoup aimé donc ce Tattoo Tears 2015, mais vous propose aussi Petite Tragédie, Rose Carmin et Balayette. À très vite.

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2: Bonjour docteur.

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1: Bonsoir à toutes et à tous. L'hommage à Liana dans le Gers. La famille organise une marche blanche demain à 15h pour honorer la mémoire de cette adolescente dont le corps a été identifié hier, 11 jours après sa disparition. En toile de fond, beaucoup de questions et un scandale qui grandit alors que le principal suspect avait déjà fait l'objet de signalements et même de plaintes pour viol sur mineur. Le ministre de la Justice a présenté hier ses excuses à la famille de la victime au nom de la justice. Il a reconnu des défaillances et proposera des sanctions si des manquements sont avérés. Hommage aussi pour Bernadette Chirac, l'ancienne première dame, également élue de Corrèze pendant 36 ans, figure de la Fondation Hôpitaux de France, est décédée hier à 93 ans, annonce ce matin de sa famille. Un registre de condoléances est à disposition à la Maison Élysée, située en face du palais présidentiel, ouvert à tous ceux qui veulent lui rendre hommage. Dans l'actualité internationale, le pape est arrivé ce matin à Madrid. Léon XIV va rester 7 jours en Espagne. Pour sa première intervention aujourd'hui, sa sainteté a passé des messages de réconciliation alors que l'Espagne est en proie à des divisions politiques. 1 million de personnes sont attendues demain pour une messe en plein air dans la capitale espagnole. Retour en France où les forces de l'ordre sont à nouveau mobilisées sur une free party d'ampleur. C'est à Claret, dans l'Hérault, que près de 2000 personnes et 600 véhicules ont investi un terrain malgré l'interdiction préfectorale. Les accès au site sont verrouillés par les forces de l'ordre, prévient la préfecture qui annonce de multiples contrôles. Le propriétaire du terrain a déposé plainte. Les sports, il n'y a pas eu de suspense en finale du tournoi féminin à Roland-Garros. À 19 ans, la Russe Mira Andreeva, 8e mondiale, a remporté son premier titre en Grand Chelem en dominant la Polonaise Maja Szwalińska en 2-7, 6-3, 6-2 cet après-midi. Une adversaire qui en termine avec un parcours plus qu'honorable, elle qui est la surprise de la quinzaine après avoir gravi tous les échelons depuis les qualifications. Demain, place à la finale des hommes entre l'Italien Flavio Cobolli et l'Allemand Alexander Zverev. Comme dans le tableau féminin, il s'agira forcément d'un vainqueur inédit. Très bonne soirée à notre écoute.
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4: Bonsoir, bienvenue et votre journée de ce samedi se conclut sous le soleil. Et bien le soleil, on va en laisser un petit peu, ça va faire du bien avec cette canicule que nous avons connue cette semaine et jusqu'à ce samedi puisque demain dimanche c'est un changement de temps même si les températures seront orageuses et non caniculaires puisque le soleil va être caché par les nuages. Le matin vous aurez de 15 à 17 degrés, l'après-midi il fera de 25 à 27 degrés pour la journée de dimanche. N'oubliez pas pour leur fête en ce dimanche 31 mai déjà les mamans mais surtout également les pétronilles. 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
8: Bonjour à tous, au micro des radios associatives du Limousin. On reçoit Philippe Besson, qui est le président et fondateur de l'association Pompiers Urgence Internationale, donc au micro de Lucie Alix aujourd'hui, qui va être le maître d'œuvre de cette interview pendant les 45 minutes qui viennent. Bonjour Lucie, bonjour Philippe Besson.
9: Bonjour.
10: Bonjour. Alors, avant de parler des missions de l'association, j'aimerais qu'on parle de vous. D'abord, quel était votre parcours ?
9: Ah, alors moi j'ai un parcours assez atypique. Je suis pas originaire de Limoges mais de la Bourgogne, je suis originaire de Mâcon. Je suis un Mâconnais et je suis issu d'une famille où on est sapeurs-pompiers de père en fils. Mes frères, mes neveux, toute la famille baigne dans le milieu des pompiers ou proches comme infirmières ou sages-femmes, on est toujours dans ce milieu-là. Et quand j'avais 10 ans, j'ai dit à mon père, qui était pompier bénévole à l'époque, les volontaires n'existaient pas, et je lui ai dit, bah, écoute, moi je vais être comme toi, je vais être pompier. Ouais, il me dit, ok, donc tu vas être pompier, très bien. Donc il m'a inscrit, j'avais 10 ans, il m'a inscrit à une école un peu spéciale, c'est les cadets sapeurs-pompiers. Donc à l'époque, c'était pas du permanent, c'était pas une véritable école, mais c'était en fait l'apprentissage de l'activité de sapeurs-pompiers volontaire. Et donc à Mâcon, j'ai commencé ça de 10 ans jusqu'à 16 ans. Ensuite, je suis devenu sapeur-pompier volontaire, je suis parti au sapeur-pompier de Paris. J'ai passé le concours de sapeur-pompier professionnel, j'ai passé le concours d'officier que j'ai réussi. Et à Mâcon, il n'y avait pas de poste, donc je suis parti en Normandie, à Caen. C'était mon premier poste d'officier. Puis après, j'ai poursuivi ma carrière, donc je suis resté quelques années à Caen. où j'ai un très très bon souvenir. Je suis parti ensuite en Haute-Savoie du côté d'Annemasse parce que je me suis dit je vais me rapprocher de Mâcon. Et puis en fait, ça n'a pas duré très longtemps parce que j'ai passé le concours de capitaine, parce qu'on est les champions du monde des concours et des formations chez les pompiers. Donc je passe le concours de capitaine, que j'ai réussi du premier coup alors que je partais pour me prendre une belle veste, comme tout le monde. Et pas de poste non plus à Annemasse. Donc rebelote, la ville de Caen m'a appelé, m'a dit « on a vu que vous étiez sur la liste d'aptitude, on vous prend tout de suite ». Donc je suis reparti à Caen, dans d'autres fonctions, j'ai pris la fonction de chef de centre avec 110 pompiers professionnels sous mes ordres, au centre-ville de Caen. Et puis comme ça j'ai poursuivi ma carrière et ensuite je suis venu à Limoges comme commandant de sapeurs-pompiers professionnels. Puis on m'a proposé une fonction de lieutenant-colonel à la direction départementale, à l'état-major, où j'y suis resté quelques années jusqu'à la fin de ma carrière en fait.
10: À quel moment, du coup, est née l'envie de créer les pompiers de l'urgence internationale ?
9: Ouais, c'est venu assez rapidement parce que lorsque j'étais à Caen, Pharmaciens sans frontières nous avait contactés en nous disant, voilà, c'était à l'époque de Ceaușescu, la révolution en Roumanie, et ils nous ont dit, voilà, on cherche des pompiers pour venir avec nous apporter des médicaments à la population à Bucarest. Bon, bah, j'ai dit, moi je suis partant. Puis j'ai deux collègues qui m'ont dit, bah, nous aussi. Donc on est parti à trois avec Pharmaciens sans frontières depuis Caen jusqu'à Bucarest. Et on a distribué des médicaments, on est allé voir des orphelinats qui étaient dans un état lamentable. On a vu cette aide humanitaire qu'il fallait apporter. On avait amené du chocolat pour les enfants, c'est la première fois qu'ils mangeaient du chocolat. Enfin, on a comme ça des histoires, des aventures humaines très très très fortes. Et c'est là que ça a commencé à travailler dans ma tête et je me suis dit... Mais si on faisait quelque chose de bénévole pour aller aider les populations en difficulté dans les autres pays qui n'ont pas la chance de la France d'avoir un système de sécurité civile qui est quand même performant, faut dire ce qui est, avec du bon matériel, des bons équipements, des bonnes formations, et aider ces gens en leur donnant peut-être des moyens qui sont réformés en France mais qui peuvent avoir une seconde vie. Donc c'est parti comme ça en fait, de la Roumanie, après j'ai fait une mission au Tchad. Et ensuite, j'ai rejoint une première association qui n'était pas pompier d'urgence internationale et qui travaillait sur les tremblements de terre. Et j'ai mis le pied comme ça dans les tremblements de terre en Turquie, en 1992, à Erzincan, dans l'est de la Turquie, où là, j'ai eu le virus complet, quoi. Et après, voilà, j'ai continué à travailler sur des missions humanitaires, notamment les catastrophes comme les tsunamis, les séismes, les typhons. C'est lorsque j'ai rejoint Pompiers sans frontières il y a quelques années, on a eu quelques divergences, en fait, faut dire ce qui est avec Pompiers sans frontières. Et l'équipe qui m'avait suivi à Limoges m'a dit « Ah mais si tu lances quelque chose, on te suit et on laisse Pompiers sans frontières ». Bon, moi, j'ai dit OK. Voilà. Donc, c'était en novembre 2004. J'ai déposé les statuts à la préfecture et on a créé la structure Pompiers d'urgence internationale. Au départ, on était quatre dans le conseil d'administration. On était une vingtaine de membres. Et maintenant, on est 10 dans le conseil d'administration et on est 266 membres avec différents agréments dont je pourrais vous parler.
10: Alors justement, aujourd'hui, depuis 2004, l'association a continué de grandir, continué de s'étoffer. Aujourd'hui, quelles sont concrètement vos missions ?
9: Les missions n'ont pas changé en fait. Notre cœur de métier, c'est porter secours aux victimes de catastrophes naturelles dans le monde entier, sauf les pays en guerre, puisque ça pose beaucoup trop de difficultés, mais on peut être dans un soutien dans un pays voisin par exemple, mais on ne va pas dans un pays en guerre, déjà pour des problèmes d'assurance, mais c'est pas notre but. Mais notre but, c'est vraiment faire en fait notre cœur de métier de pompier, le faire bénévolement à l'étranger pour aider des populations qui sont victimes de catastrophes naturelles. Donc c'est vraiment notre cœur de métier, c'est notre priorité absolue de faire cela parce que le temps presse à chaque fois. Ensuite, on a une aide, on développe une aide logistique ou en formation pour des structures de secours à l'étranger qui n'ont pas de facilité pour avoir de la formation, avoir des véhicules, du matériel parce que certains pays sont assez pauvres et n'ont pas forcément les budgets pour cela. Et le troisième volet, c'est qu'on développe la prévention des catastrophes naturelles. Donc on a mis au point, j'ai inventé il y a quelques années, un simulateur de tremblement de terre qui a été renouvelé il y a quelques années au titre de l'innovation et qui s'appelle maintenant le Sismotruck. Et on vit en fait une expérience sismique dans un véhicule avec de la réalité virtuelle. Une plateforme qui fait bouger les personnes selon un séisme qui est programmé. Donc il y a 6 tremblements de terre de programmés et on fait de la prévention. Donc ça marche énormément bien. Il est sollicité quasiment toutes les semaines. Il va dans toute la France, notamment dans les zones sismiques.
10: Et une mission à l'international, pardon, comment ça se prépare ? Quelles sont les premières étapes quand vous êtes appelé ?
9: Alors en fait, on n'est pas appelé. c'est le pays qui est victime d'une catastrophe qui lance un appel à l'aide internationale. Donc c'est pour ça qu'il y a certains pays qui sont victimes de catastrophes qui ne demandent pas d'aide ou qui refusent l'aide internationale pour diverses raisons. Donc s'il y a un appel à l'aide internationale, on y répond. Et comme on est une organisation non gouvernementale, on peut se permettre d'y répondre en toute liberté. On n'est pas tenu par le gouvernement français. C'est nous qui finançons 100% de la mission. Donc on déploie une mission, mais il faut que le pays fasse appel ou accepte l'aide internationale. Et ensuite, il y a toute une phase de préparation qui fait l'objet de tous nos entraînements, tous nos exercices de préparation et de la labellisation, le label des Nations Unies qui s'appelle INSARAG, qui dépend des Nations Unies à Genève, qui nous a été octroyé en 2010, et on est la première équipe française à l'avoir obtenu ici, à Limoges. Et on est toujours les premiers, et on s'appelle FRA01.
10: Justement, cette labellisation, vous êtes censé la renouveler en 2027. Ça se passe comment, c'est d'être renouvelé?
9: Alors, c'est tous les 5 ans. Donc, c'est ce qu'on a fait depuis 2010, sauf 2021, parce qu'il y avait le Covid, donc ça a décalé d'une année. Et on se prépare pour 2027. Alors, c'est souvent très complexe, parce que ça demande 2 ans de préparation avant l'échéance, et on doit démontrer à une dizaine d'experts internationaux, donc ça peut venir de tous les pays du monde, il peut y avoir un Chinois, un Allemand, un Australien, un Philippin, un Marocain, enfin un Allemand, peu importe, chacun dans sa spécialité. Donc ça peut être la spécialité de recherche et de sauvetage, la spécialité de management opérationnel, la spécialité des chiens de recherche, la spécialité médicale. Donc on travaille dans tous ces modules et on doit présenter aux experts exactement ce que l'on ferait s'il y avait une mission réelle qui se produisait. Donc ça veut dire depuis la pré-alerte de l'équipe, et même encore avant, est-ce que tous les membres de l'équipe ont leur dossier à jour, les vaccins, les passeports, les formations, le maintien des acquis opérationnels, les drones, les robots, etc. Et puis on doit montrer par un scénario qu'on est capable de mobiliser du personnel. Il faut qu'on soit 40 à 42 sauveteurs. Et dans cette équipe, il doit y avoir une équipe de management opérationnel, de commandement, si vous voulez, une équipe médicale, 2 équipes de sauvetage et une équipe logistique. Ça, c'est la structure de base pour toutes les équipes internationales qui sont agréées, qui sont labellisées. Et pourquoi 2 équipes de sauvetage? Parce qu'on travaille pendant 10 jours, 24 heures sur 24. Donc une équipe au travail, une équipe au repos, et on se relaie tous les 5-6 heures en fonction des conditions météo.
8: Alors, vous avez quand même, de ce point de vue-là, une mission d'intérêt général qui est absolument capitale. Vous faites ça sous la forme associative. Alors que vous faites appel et vous êtes très professionnel dans vos interventions.
9: Oui.
8: Donc, est-ce que c'est pas un problème, justement, d'être en statut associatif, ou est-ce que ça permet d'avoir plus de souplesse que si vous interveniez? Alors, après, il y a une question de coût, effectivement. Mais voilà. Quel est l'intérêt de la forme associative dans ce cadre-là?
9: Depuis le début, on a toujours dit, on va monter une structure associative et on ne veut pas qu'il soit question d'argent. Donc c'est-à-dire que les personnes qui nous rejoignent, on le fait bénévolement. Nous, on prend en charge le transport, le rhabillement, le matériel, les équipements, etc. Mais ces personnes-là doivent apporter leur cœur, en fait, et leurs compétences de manière bénévole. Donc ça peut être un frein parce que souvent, et notamment en France, il y a souvent, entre guillemets, une mauvaise appréciation des associations. On dit, ouais, mais ce sont des associations, donc c'est des francs-tireurs, c'est des électrons libres, ce sont pas des professionnels. Alors que, oui, mais nous, on leur répond, mais écoutez, 2010, nous, première équipe à avoir le label INSARAG, avant les équipes gouvernementales de la sécurité civile française. Donc on peut dire, on n'est pas des rigolos, quoi. On a fait ça. On a l'agrément de sécurité civile pour le département de la Haute-Vienne. On est reconnu d'utilité publique. Donc on va chaque fois chercher des agréments pour dire, voilà, prenez-nous au sérieux, on n'est pas des rigolos, quoi. On fait ça comme des pros, quoi. On fait ça comme des pros. Et parce que parmi nous, il y a aussi des pros, hein. Il y a des pompiers volontaires, des pompiers professionnels, et on fait ça comme des pros. On a toujours voulu faire ça comme des pros pour justement être bien considérés. Et ça commence à porter ses fruits, il n'y a pas longtemps. Au bout de 20 ans, quoi. Mais ça peut être un frein. Et après, il y a le frein financier, évidemment. Quand on est dans un service départemental d'incendie qui est financé par les impôts, on a des budgets conséquents que nous, on n'a pas. Mais le côté associatif, c'est qu'on a un petit peu la fibre pour aller chercher les budgets ou les subventions qui vont bien, ou on négocie du matériel, parce qu'on est très, très dur en négociation. Donc, on peut avoir récupéré, on a récupéré un scanner de recherche d'une société française que peu d'équipes en France ont, et ça nous a coûté 0. Voilà. C'est un peu le système D, voilà, on va dire.
10: Autre agrément que vous allez, enfin en tout cas évaluation que vous allez passer, c'est celle de l'OMS le mois prochain en juin.
9: Oui.
10: Ça consiste en quoi?
9: Alors, l'OMS a demandé maintenant aux équipes qui faisaient du secours médical et qui prenaient en charge des patients, ils ont demandé, bah, c'est ce qu'on vient un peu de dire, ils ont demandé une démarche professionnelle. C'est-à-dire qu'on ne peut plus se permettre de partir à l'étranger, de monter une tente pour faire des soins et d'accueillir des blessés, de leur donner des médicaments, ça ils ne veulent plus. Donc ils nous ont dit, maintenant si vous voulez continuer de le faire, il faut que vous passiez un agrément. Donc je suis désolé, c'est de l'anglais, mais c'est Emergency Medical Team. Donc une équipe d'urgence médicale. Donc nous, on a choisi un niveau 1, parce que c'est le plus bas niveau, mais c'est déjà un gros morceau à avaler. Et on a pris la partie fixe, c'est-à-dire qu'on monte un hôpital de campagne ou une structure de soins. On doit être capable de la monter dans n'importe quel pays du monde. Et on a recherché cet agrément toujours pour montrer que bah, on fera des soins médicaux, on distribuera des médicaments, mais selon une procédure officielle de l'OMS. Donc au mois de juin, à la mi-juin, il y a 5 experts européens qui vont venir nous évaluer. Et c'est l'évaluation finale, parce qu'on a déjà eu en fin d'année dernière la pré-évaluation, parce que ça demande 3 ans de boulot, la pré-évaluation. Ils nous ont dit, ok, vous êtes à 80% du but final. Maintenant, il reste 20%. Donc, vous avez jusqu'en juin 2026, mi-juin, pour prendre les informations supplémentaires, les

0: la morgue, on a une pharmacie et on a une structure de coordination pour travailler avec les autorités locales. Et on doit être capable d'organiser après des évacuations. Si on ne peut pas prendre en charge des patients qui sont trop lourds, on se coordonne avec les autorités locales pour évacuer. Et on doit avoir également la partie potabilisation de l'eau, être autonome en moyen de transmission, Internet, donc Starlink, Internet, etc.
1: Une dernière question avant de passer au premier interlude musical. Un rendez-vous plus proche, le week-end prochain, je crois.
0: C'est la semaine prochaine. La semaine prochaine, on a un rendez-vous particulier avec un projet européen qui s'appelle Be Prepared, donc être prêt, être préparé, ou je suis prêt, je suis préparé par rapport à quoi? Bah, par rapport au risque de catastrophe naturelle. Donc c'est très orienté sur les inondations et les incendies. Et on fait partie de ce consortium depuis plusieurs années maintenant, puisque c'est un appel à projet de la Commission européenne. Et on va présenter à Limoges, avec le consortium européen, ce projet, et notamment l'utilisation de la réalité virtuelle dans la préparation des populations face à un risque d'inondation. Donc les personnes qui voudront bien venir, c'est ouvert au public, pourront participer, tester ce dispositif, se retrouver par exemple dans une situation où ils vont vivre une inondation. Dans un casque, mais c'est assez réaliste, et avec les précautions qu'ils peuvent prendre, ou les objets qui peuvent être à leur disposition pour bah, peut-être se sauver, se protéger, ou protéger leur maison ou leur famille.
1: Et les informations sont à retrouver sur votre page Facebook?
0: Oui, on va diffuser très prochainement une information sur la page Facebook de Pompiers d'Urgence Internationale, donc Facebook, et on fera également LinkedIn, pour avoir un QR code d'accès. Ce sera avec l'association APALS à Limoges, où on va présenter des conférences, faire une conférence, et le public pourra tester les équipements.
2: Alors pour la transition, on vous a choisi un groupe qui va vous rappeler votre activité non-stop. Le groupe s'appelle Catastrophe et le titre en question s'appelle Sauvons-nous.

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1: Retour dans Entre nous avec Philippe Besson, donc fondateur et président de Pompiers Urgence Internationale, au micro de Lucie Alix. Après cet intermède musical, Catastrophe, sauvons-nous.
2: Pour cette deuxième partie d'émission, on va partir aux Philippines avec votre, peut-être, je crois, la mission la plus récente, en tout cas en novembre 2025.
3: Oui, la mission d'urgence la plus récente, oui. Oui. Okay.
2: Quand l'équipe est arrivée du coup aux Philippines, après le passage de ce typhon, qu'est-ce qu'elle découvre en premier ?
3: Alors, ça a été une mission un peu particulière, parce qu'au départ, on était parti en Indonésie pour un projet très important qu'on a avec l'université de Depok à Jakarta, qui va consister à former 1 700 000 agents de sécurité sur la prévention des tremblements de terre, parce qu'ils s'attendent. Ils nous ont expliqué ça, en fait, les scientifiques de l'université ont expliqué qu'il y avait un cycle, en fait, de tremblements de terre qui se produisaient tous les 200-220 ans. Et ils ont dépassé cette période de 220 ans. Donc ils s'attendent à ce qu'ils appellent le méga thrust, le méga tremblement de terre. Mais quand ils parlent d'un méga tremblement de terre, ils s'attendent à une magnitude de 9 à 9,5 sur l'échelle de Richter, ce qui est considérable. Un tsunami de 30 mètres de haut. Enfin, ils ont déjà des traces historiques de ce qui s'est passé. Donc ils ont vraiment des informations précises et ils ont très peur. Et ils nous ont dit, on prend ça très au sérieux et on a besoin de former ces personnels-là pour qu'ils puissent encadrer la population, les évacuations et éviter que ce soit une hécatombe parce qu'il va y avoir plusieurs tsunamis, il va y avoir des points chauds, ça va être très compliqué. Et quand on était en Indonésie, donc on a fait le lancement en fait de cette opération et au même moment s'est produit le typhon aux Philippines. Et on s'est dit, plutôt que de rentrer directement à Limoges, si on faisait un petit crochet par les Philippines pour aller aider nos collègues, parce qu'on a, un accord de coopération avec les Philippines, et on a un bureau de pompiers d'urgence internationale à Manille. Et donc, on a fait une petite déviation, en fait. Donc, on a refait un périple assez fatigant, mais on est arrivé à Tacloban. Et à Tacloban, la police de Tacloban était là pour nous accueillir et nous transporter directement avec un véhicule jusque dans le sud des Philippines, qui avait été touché par le typhon. Et là, quand on est arrivé, c'est un peu comme d'habitude, malheureusement, c'est que le typhon avait complètement balayé une zone qui était déjà assez pauvre, donc les habitations ont volé en éclats. Il n'y avait plus d'eau potable, plus de nourriture, plus de vêtements pour certains. Donc on a mis en place très rapidement déjà l'eau potable, parce que l'eau est quand même une priorité. On peut arriver à se passer de manger, mais se passer de boire, on ne tient pas longtemps. Donc on avait avec nous fait partir de Limoges une autre équipe avec des équipements de purification d'eau. Donc on s'est rejoint sur place et on a mis en place des systèmes de distribution d'eau potable mobiles en quelque sorte, quoi. Parce qu'il faut savoir qu'aux Philippines, quand il y a une alerte comme ça, ils avaient été avertis de l'arrivée du typhon, hein, parce que c'est pas comme un tremblement de terre, il y a plusieurs jours à l'avance, ils le connaissent. Donc ils avaient évacué la population et ils avaient mis dans des centres d'évacuation qui sont un peu comme des gymnases mais sans mur, quoi. Il y a que le toit. Donc c'était assez rudimentaire. On a mis en place donc l'unité de purification et on a distribué de l'eau potable comme ça pendant des jours et des jours. On en a profité aussi avec la police pour aller acheter nous-mêmes, on avait un petit peu d'argent à Tacloban, de l'aide alimentaire. Donc on les a laissé choisir, donc c'était principalement du riz, il y avait par exemple du poisson en boîte, il y avait des sucreries pour les gamins, il y avait quelques jouets, quelques petites bricoles comme ça pour les enfants parce qu'ils étaient assez traumatisés. Et on a comme ça constitué avec l'aide de la police, et là il y a eu une solidarité extraordinaire avec les mairies, avec la police de Tacloban qui s'est mobilisée. Ils ont fait venir toutes les jeunes recrues, ils nous ont prêté les camions, on a transporté toute l'aide comme ça en pleine nuit depuis Tacloban jusqu'au lieu de la catastrophe, et on a distribué directement de l'aide alimentaire aux familles. Et on s'est déplacé dans plusieurs villages comme ça, où à chaque fois on faisait eau potable, aide alimentaire, on faisait de l'expertise bâtimentaire en quelque sorte pour voir les maisons qui pouvaient être réhabilitées ou consolidées ou celles qu'il fallait complètement détruire. Pour être franc, il n'y avait pas beaucoup qui pouvaient être réhabilitées. Parce qu'il y a eu des coulées de boue, il y a eu vraiment un phénomène énorme. Et puis on a terminé dans un dernier village où là ça nous a assez frappé parce que la population s'était réfugiée dans l'école, sous des seuls bâtiments en dur, sauf que le toit de l'école s'est envolé Et il y avait comme, un peu comme un phénomène de tornade. Et il y a un bébé qui a été retenu au dernier moment par sa mère parce qu'il allait partir avec le typhon. Et effectivement, quand on a vu le toit de l'école, quand on a vu tout, on s'est dit c'est pas possible, quoi. Donc on a promis qu'on acheminerait de l'aide pour rebâtir le toit de l'école, pour qu'ils aient une structure en dur, si jamais un autre typhon se produisait, et il y a forte chance que ça se produise, ça se reproduise malheureusement, parce que les Philippines, comme l'Indonésie, sont dans le top 5 des pays soumis aux catastrophes, que ce soit les tremblements de terre, les volcans, la sécheresse. Et maintenant, il n'y a pas très longtemps, ils nous ont contactés, ils ont des feux de forêt sur certaines îles au large des Philippines, au large de Giwan, où on est allé pour un précédent typhon. Et donc, ils ont demandé de l'aide pour aller les former, les équiper, parce que c'est, pour eux, c'est complètement nouveau. Ils n'ont aucune connaissance de ce phénomène.
2: J'imagine qu'il y a souvent aussi peut-être le problème de la barrière de la langue. Comment on le surmonte aussi quand on est sur le terrain?
3: Oui. Alors, on n'est pas très fort en anglais. Bon, on fait des progrès, hein, on essaye de s'améliorer. Mais la langue internationale, c'est l'anglais. Bon, certaines zones, c'est l'espagnol. Mais on parle un minimum anglais, on va dire. Mais on arrive toujours à se faire comprendre. Et puis, si vraiment la langue ne marche plus, le papier, le crayon, le dessin, et on arrive à se faire comprendre. Bon, il faut parler un minimum anglais. Ouais. C'est le prérequis.
2: Vous êtes rarement le seul groupe de sauveteurs sur place, si je peux utiliser le mot de sauveteur. Comment vous vous organisez justement avec les autres groupes internationaux qui peuvent être déjà sur place ou venir seulement vous prêter main forte?
3: Aux Philippines, on était les premiers et les seuls arrivés sur la zone de la catastrophe. Il n'y avait pas d'autres équipes internationales parce qu'on est intervenu dans le cadre d'un accord bilatéral qu'on a avec les Philippins, puisqu'on a un bureau sur place. Après, quand il y a d'autres équipes internationales, tout dépend si ces équipes sont classifiées, comme on disait tout à l'heure, là, labellisées par l'ONU ou pas. Quand elles sont labellisées, c'est beaucoup plus facile pour nous parce qu'on peut avoir confiance en elles. On va parler, entre guillemets, le même langage. C'est-à-dire que, par exemple, la structure dont je vous ai parlé, la coordination opérationnelle, le médecin, l'équipe de sauvetage, la logistique, ils ont la même organisation. Les effectifs peuvent être un peu différents parce qu'il y a des équipes plus importantes. On parle d'équipes lourdes à 80 sauveteurs. Nous, on est une équipe médium à 40, mais on a le même langage, la même méthodologie quasiment. Et surtout quand on fait par exemple une évaluation bâtimentaire sur un tremblement de terre, quand on fait la première évaluation qui est très importante parce qu'elle va définir pour l'ONU la priorité d'intervention. Alors c'est de la situation de catastrophe, donc c'est un peu dur ce que je vais dire, mais quand on fait une évaluation des bâtiments, comme si on était ici dans la rue, on va faire bâtiment par bâtiment. Et les choses sont très simples. C'est est-ce qu'il y a des victimes vivantes ensevelies, confirmées ou non? Donc oui ou non. S'il y a des victimes confirmées vivantes, est-ce qu'il faut moins de 12 heures ou plus de 12 heures pour l'extraire de la zone où elle est ensevelie? Et en fonction de ça, vous avez A, B, C, D. A, c'est la priorité parce que les victimes vivantes sont confirmées. Et on sait qu'en moins de 12 heures, on va la dégager, donc elle aura des chances de survie maximum. Et après, c'est B, C ou D. Et en D, bien sûr, c'est les derniers bâtiments. Donc si malheureusement la victime est ensevelie, qu'elle est inconsciente, qu'elle ne peut pas répondre à nos appels, qu'elle ne peut pas se manifester, elle ne va pas passer en priorité. Voilà. Mais c'est en situation de catastrophe. Quand on a des centaines et des centaines d'immeubles, on est obligé de faire comme ça parce que si on se jette sur le premier bâtiment venu, on peut, je ne sais pas, on travaille sur un immeuble de bureau, en fonction de l'heure du séisme, il n'y avait personne dans le bureau, quoi. Ou alors si on travaille sur une maison on n'entend rien, mais peut-être qu'il n'y a pas de victime, peut-être que les personnes étaient sorties avant ou étaient absentes de leur domicile, enfin voilà. Donc c'est des critères comme ça qui sont utilisés, et quand on travaille avec des équipes qui sont classifiées, on parle le même langage, donc on peut nous commencer un travail sur un immeuble et ça peut, le relais peut être pris par une autre équipe, classifiée aussi, parce que on a confiance, on sait qu'on peut leur passer le flambeau et on continue, quoi.
2: Quand vous repartez de ce type d'endroit, est-ce que vous avez l'impression d'en avoir assez fait ou on a toujours envie d'en faire plus?
3: Alors, on a toujours envie d'en faire plus. Et souvent où on est un peu traumatisé nous aussi, c'est quand les autorités locales décident de stopper les secours. Parce que il y a certains pays qui poussent la date limite le plus loin possible, et d'autres pays sont assez pressés de mettre fin aux opérations, surtout qu'il y a des équipes étrangères. Il y a certains pays maintenant qui acceptent difficilement des équipes étrangères. Hein. Bon, quand on est présent sur place, on essaie toujours de négocier, quoi. Donc il y a une partie statistique qui est tenue. Hein. Donc quand on était en Turquie, par exemple, à Kahramanmaraş, on a sauvé des victimes vivantes immédiatement. On en a sauvé sur les premiers jours. Et après, forcément, ça diminue. Après, vous sortez plus que des personnes décédées, vous trouvez plus personne. Donc, et là, les autorités locales commencent à se dire, bon, ça sent la fin. Et parfois, elles sont pressées de mettre fin. Et nous, on essaie de repousser. Oui, mais il y a peut-être encore des blessés dans certains villages. Il faut peut-être qu'on aille sur place. On essaie toujours de repousser parce que il y a toujours une sensation d'inachevé. Mais nous, on essaye de contrecarrer ça en continuant de collaborer avec les pays dans lesquels on est intervenu. Donc, par exemple, on est intervenu à Beyrouth. Pour l'explosion dans le port de Beyrouth. On a tissé des liens avec les pompiers de Beyrouth et la défense civile de Beyrouth avec les pompiers. Et ce matin, on a envoyé un conteneur de Limoges à Beyrouth qui sera pris en charge par les pompiers sur place pour aider la population et les pompiers.
2: Vous avez parlé de la Turquie, on va développer plus tard en troisième partie d'émission.
3: Oui.
2: Je reviens aux Philippines, à ces typhons. Le fait d'aller sur place, d'aider les populations, est-ce que ça vous permet aussi d'avoir un autre regard sur peut-être le changement climatique qui peut impacter ce genre d'événement?
3: Oui, on en parle très souvent, mais ça fait déjà plusieurs années qu'on en parle. On dit que nous, au départ, on était plutôt spécialisés sur les tremblements de terre, mais qu'on a vu apparaître par la suite, on a commencé par des inondations, on a vu des cyclones, des typhons, et on a vu surtout la montée en puissance de ces phénomènes, parce qu'avant, bon, c'était assez progressif. Un typhon, on est prévenu, ou un cyclone, on est prévenu plusieurs jours à l'avance, on reçoit des alertes sur nos smartphones, on sait, parce qu'on a un site dédié pour ça, on est identifié, on connaît la procédure et ça montait en puissance, on va dire, de manière normale. Là maintenant, en moins de 24 heures, vous avez un typhon qui peut passer d'un niveau 2 à un niveau 5 en 24 heures. Quoi. Et ça, c'est du jamais vu. Et quand on en parle, les gens nous disent oui, enfin bon. Là, ils commencent peut-être à réaliser qu'il y a des choses qui se produisent. On intervient au Pérou pour des feux de forêt, au Pérou, dans le Machu Picchu. Et les pompiers sont complètement démunis. Quoi. Parce que alors déjà, il n'y a pas de route. Donc ils font tout à pied. Donc on leur a donné des drones, on leur a donné du matériel de lutte contre les feux de forêt. Ils ont un terrain qui est accidenté. Ils sont à 3-4 000 mètres d'altitude. Donc tout ça c'est nouveau. Et quand on fait des conférences ou des présentations, un peu comme aujourd'hui, j'en profite pour en parler, pour dire ça commence, ça vient, et que tôt ou tard, il faut le dire, à Limoges, ça arrivera aussi. Il faut pas penser qu'on est complètement préservé de tout ça. Donc il faut prendre des précautions. Je ne veux pas être alarmiste, mais il faut prendre des précautions, il faut faire attention. Regardez quand il y a des orages à Limoges, parfois ils ont une puissance, une violence qu'on n'imagine pas. Hein. Ils tombent des seaux d'eau en quelques minutes. Là, c'est... Voilà. Et tout ça, il faut le prendre en compte. Moi, je vous ai cité le Pérou, mais je pourrais vous citer l'Indonésie, je pourrais vous citer les Philippines aussi.
2: Je crois que c'est l'heure du deuxième interlude musical.
1: Oui, avec un morceau d'actualité, un morceau qui est coproduit par les Anglais de Massive Attack et l'Américaine Tom Waits. Et le titre en anglais, c'est Boots on the Ground. C'est un sujet avec la guerre qui est complètement dans l'actualité.

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1: Voilà, c'était Massive Attack et Tom Waits à Boots on the Ground et on est toujours dans Entre nous avec Philippe Besson, fondateur et président de Pompiers de l'Urgence Internationale, au micro de Lucie Alix.
2: Pour cette dernière partie d'émission, on revient du coup en Turquie en février 2023 après les deux séismes majeurs.
3: Oui.
2: J'aimerais savoir déjà comment vous avez vécu cette intervention.
3: Alors, on l'a vécu de manière un peu particulière parce que déjà, on a pu faire la mission en entier, complètement. Et on était assez satisfaits parce que tout ce qu'on a l'habitude de faire en entraînement, on l'a mis en œuvre. Donc là, déjà, on s'est dit, bon, on n'a pas faux. Quand on s'entraîne, on est dans les bons objectifs. Ensuite, on a pu sauver deux victimes vivantes des décombres au centre-ville de Karaman de Marache. Et le troisième volet, c'est que ça s'est produit en pleine nuit. Donc on a reçu une alerte immédiate sur nos téléphones et on a un tissu maintenant de relations internationales qui est extrêmement développé. Et donc on a reçu en fait en direct, moi j'ai reçu par WhatsApp un message d'un Turc que je connais très bien d'une équipe de secours, qui m'a dit « viens ». Il m'a pas dit grand chose, il m'a dit « viens, venez, on a besoin de vous ». Donc pour que des Turcs disent ça, on s'est dit « oula, c'est du lourd, c'est du sérieux ». Et effectivement, donc on a tout de suite lancé l'alerte comme on fait d'habitude. On a préparé l'équipe ici à Limoges, on a chargé le matériel, on est parti avec une partie du matériel avec nous. Et on a une autre partie du matériel qui est partie avec un organisme avec lequel on travaille qui s'appelle Bioport, qui est à Lyon, qui nous a fait le transport du matériel parce qu'on a des équipements un peu particuliers, des groupes électrogènes, des batteries. Donc ça peut partir qu'en avion cargo, qu'en fret. Et on avait une relation amicale avec quelqu'un qui est en Turquie, que mon épouse en fait avait lancé dans le domaine du voyage il y a quelques années avec une agence de voyage en Turquie et on l'a appelé, on lui a dit qu'on intervenait en Turquie à Karaman de Marache parce qu'il y avait eu un séisme à Karaman de Marache et un autre à Gaziantep à quelques heures d'intervalle et deux séismes majeurs vraiment très puissants. Il faut savoir qu'on était en plein hiver. On était intervenu en pleine tempête de neige par moins 15 degrés, donc des conditions extrêmes. Et par cette relation qu'on avait avec Serhat, c'est son prénom, lui a tout organisé. Il nous a dit, vous allez partir de Limoges, donc vous prenez un avion, vous arrivez à Ankara, je serai là avec un bus et un camion, je vous emmène à Karaman de Marache. Donc pour nous c'était royal, quoi, parce qu'on est venu avec des chiens, du matériel, on s'est posé à Ankara, il s'était arrangé pour qu'on puisse passer la douane sans difficulté, on a passé les chiens, le matériel, on a tout chargé dans le véhicule et on est parti par la route d'Ankara jusqu'à Karaman de Marache. En pleine tempête de neige, en pleine nuit, et arrivé sur place, on a fait ce qu'on a l'habitude de faire. Donc, on a pris contact avec les autorités locales. Donc là, c'était un peu particulier, et on a été tous un peu surpris. D'habitude, on rencontre l'autorité locale chargée de l'urgence, un peu comme si on rencontrait le préfet qui coordonne les secours, et il est censé nous faire un état des lieux, un bilan, nous dire où est-ce qu'il a besoin de nous, etc. Et là, en fait, je me suis présenté, je dis ouais, toutes nos condoléances pour la catastrophe. Le speech un peu habituel hein, pour l'entrée en matière. Et il m'a dit, t'es disponible? Je dis, oui, tu veux pas? Non, je dis, on est là pour vous aider. Donc, bon, ok, tu pars. Donc, il m'a dit, je te mets une escorte de police. Bon, il m'a dit ça en anglais. Il m'a dit, je te donne une escorte de police. Tu pars avec ton équipe, vous allez au centre-ville de Karaman de Marache, il y a des vies à sauver. Bon, ok. Donc, on est parti avec toute l'équipe au centre-ville avec une escorte de police, parce qu'il y avait un trafic pas possible, c'était vraiment une catastrophe majeure, hein, tout était par terre. Et on est arrivé au centre-ville, on a déchargé notre matériel, on a installé notre petite base opérationnelle, on s'est mis en relation avec la police turque, qui nous a fait un cordon de sécurité, et là on a commencé à travailler. Et là, très rapidement, les chiens ont marqué, mais alors très vite. Et on avait une sollicitation considérable de la population. J'ai mon frère au téléphone, il est sous les décombres de cet immeuble-là. Moi, j'entends un bébé qui crie de l'autre côté. On a dit, attendez, il faut qu'on ait de la méthode parce que sinon, on va jamais y arriver. Et donc, on a pris d'abord la décision de travailler sur un immeuble qui était un immeuble de 10, 12 étages qui en faisait plus que 4, qui était complètement incliné à 45 degrés. Et là, quand on a passé les chiens, le chien a marqué. Donc si le chien marque, c'est qu'il y a une victime vivante. Donc on s'est dit, banco, on fonce. Donc on est monté dans l'immeuble qui était incliné, avec les risques de réplique. Donc c'était extrêmement dangereux. Et là, on a trouvé une première scène un peu difficile pour les équipes, mais bon, on n'a pas le temps d'y réfléchir. C'est qu'il y avait une dame qui était décédée, et juste à côté, qui l'a protégée en quelque sorte, il y avait une jeune fille de 16 ans, vivante. Donc on a, l'équipe médicale a mis en place tout ce qu'il fallait pour la stabiliser, pour qu'on puisse la dégager tranquillement, on va dire, pour qu'elle puisse survivre, hein, en quelque sorte. Mais en fait, c'est le corps de sa tante, on a su après que c'était sa tante, c'est le corps de sa tante qui l'a protégée, qui lui a sauvé la vie. On l'a dégagée, et puis bon, on a pris des méthodes peu orthodoxes, hein, on a pris une grue, un filin, on a mis notre barquette de sauvetage, on a conditionné la victime dedans, et puis on l'a évacuée comme ça, on l'a confiée au secours turc, qui se sont fait un plaisir, ils étaient très heureux de la récupérer et de l'emmener vers l'hôpital. Et donc après, on a continué de travailler dans plusieurs immeubles. Ce qui était impressionnant, c'est que des immeubles de 10-12 étages, donc on sait qu'ils faisaient 10-12 étages parce que dans le poste de commandement qu'on avait installé sur un terrain qu'on avait demandé d'utiliser, on est allé sur Google Earth et on a regardé en fait comment était l'immeuble avant le tremblement de terre. Et on s'est dit, oulala, donc un immeuble de 10 étages qui fait plus que 4 mètres de haut, ça va être compliqué. Il y avait beaucoup d'effondrements qu'on appelle en millefeuille, c'est-à-dire que l'immeuble s'est effondré sur lui-même. Ça fait comme le gâteau, le millefeuille. Donc ça fait une multicouche comme ça, où les chances de survie sont quand même assez réduites dans ces cas-là. Et on a travaillé comme ça sur plusieurs immeubles, on a fait travailler les chiens, on était jusqu'à l'épuisement de tout le monde pendant des jours et des jours. Et on a travaillé sur un deuxième immeuble où une équipe turque nous a dit il nous semble qu'il y a une victime, mais on n'est pas sûr. Bon, donc là, on a, pareil, repassé les chiens. Et effectivement, le chien a marqué. Donc, il y avait une victime vivante qu'on a localisée alors, sous une dalle complètement inclinée, dans une espèce de boutique, pareil, avec un immeuble au-dessus qui était effondré. Et on voyait que le bras pendre de la dame, une dame de une soixantaine d'années. Donc, on a mis en place toute la sécurité. On a fait un étaiement. C'est-à-dire on a soutenu en fait la dalle de manière provisoire, on va dire, parce qu'il n'y avait pas de bois pour faire des étaiements. On s'est débrouillé, on a médicalisé la victime, puis on a commencé à la dégager. On a mis pour les deux victimes, pour chaque victime, on a mis entre 8 et 10 heures pour les dégager. Mais on était super heureux parce qu'on a sauvé deux vies là en moins de 24 heures dans des immeubles qui étaient vraiment délabrés. Et voilà. Et on a continué ça pendant des jours, dans d'autres quartiers de Caraman-Marache. Et après, on s'est éloigné à la demande des autorités locales. On s'est éloigné du centre-ville pour aller porter secours à des blessés qui étaient à l'extérieur de la ville. Mais c'était surtout le centre-ville de Caraman-Marache. Hein. On a vu des mosquées effondrées, des immeubles complètement effondrés. Et curieusement, des immeubles intacts, quasiment. Et à côté, un immeuble complètement effondré. Tout le centre-ville était comme ça. Donc c'était une mission difficile. Les conditions étaient quand même extrêmes avec la météo, c'était très très dur. Le matériel gelé à l'intérieur comme à l'extérieur. Parce qu'on travaille, on est sous des tentes, hein, on n'est pas sous des abris en dur. Et ça gelait à l'intérieur et à l'extérieur, les batteries gelées, tout le matériel gelé, les hommes gelés. Et puis, on faisait un briefing tous les jours, on essayait de faire un débriefing tous les soirs entre nous à chaque rotation d'équipe pour voir si le moral était bon. Parce que ça a été, il y a eu des scènes assez difficiles. Assez difficiles.
2: Justement, ces missions extrêmes, je suppose fortement qu'elles repartent avec vous en France. Comment vous gérez à l'après-mission et les effets psychologiques qu'elles peuvent avoir?
3: Alors, en règle générale, on fait un débriefing sur place. Donc, on essaye de toujours être en contact de l'équipe. On essaye de voir ceux qui vont bien, ceux qui vont moins bien, ceux qui ont des soucis, ceux qui sont malades, parce que ça peut être un problème. En Turquie, c'était un problème. La population était tellement gentille avec nous qu'ils ont offert de la soupe et des aliments à l'équipe. Donc les gars n'ont pas osé dire non. Et puis il y en a un qui a commencé à être malade. Gastro, le deuxième gastro, le troisième gastro. Et on avait comme ça, ça commençait à s'empirer. Quoi. Donc heureusement, le médecin a pu stabiliser tout ça. Mais ça commençait à être compliqué, parce que ça veut dire qu'on perdait une équipe de secours. Et on n'avait plus qu'une, sur les deux. Donc ça posait problème. Donc c'était moi qui étais le team leader, j'ai dû remettre un peu les choses en place. Malgré tout, là on dit, écoutez les gars, là on n'est pas en entraînement, c'est du réel. Faites attention, il faut faire vraiment très attention à ce que vous mangez. Prenez du repos, reposez-vous, hydratez-vous. C'est très important de faire tout cela. Donc, on a dû recadrer un peu les choses. Mais ça a été une mission difficile avec ce soutien psychologique qu'on fait d'abord entre nous. Bon, je dis psychologique, mais c'est plutôt une discussion entre nous pour voir qui va bien. Et ensuite, au retour de mission, maintenant, il y a un débriefing avec un psychologue et un spécialiste systématique. Parce que c'est trop compliqué. Il y a des personnes qui le vivent plus ou moins bien. parce qu'on a des personnes expérimentées qui interviennent et d'autres qui ne sont pas... ça peut être parfois la première mission. Donc pour une première mission, arriver à Karaman-Maraş dans un tremblement de terre majeur avec des milliers de morts ou de blessés, c'est pas forcément évident à gérer, quoi.
2: Selon vous, est-ce que le grand public connaît assez justement ce travail d'urgence et le travail que vous donnez bénévolement ?
3: Non, pas encore assez. On a encore des personnes, bon, peut-être qu'elles vivent dans une grotte, je sais pas, mais il y a encore des personnes qui nous disent « Ah ben, je savais pas qu'il y avait une équipe comme vous à Limoges ». Pourtant, on essaye de faire un maximum de communication, hein, que ce soit sur les réseaux sociaux. On fait, là, par exemple, pour l'EMT, enfin, l'hôpital de campagne, on va faire un club de la presse là, le 26 mai. On essaie toujours d'utiliser les réseaux sociaux. On fait des vidéos, on communique sur tout ce qu'on peut faire. Mais il y a encore des personnes qui ignorent qu'on existe. Et, alors, on développe la com au maximum, mais ça ne suffit pas, apparemment.
2: Dernière question ? J'ai encore un peu de temps. après toutes ces années et toutes les catastrophes que vous avez couvertes, comment est-ce qu'on continue à avoir de l'espoir et justement on continue à avoir, pardon pour le mot, mais la niaque d'y aller ?
3: Ah, c'est une question difficile. Je pense que c'est dans nos gènes. Donc, c'est ce que je dis souvent, on a 266 membres actifs et bienfaiteurs. Et on a des personnes de l'ensemble de la France, voire même de l'étranger, parce qu'on a même un Belge qui est avec nous. On a des gens qui viennent, par exemple, de Nice, qui vont venir 48 heures ici à Limoges s'entraîner pour dormir sous la tente, ne pas dormir quasiment, travailler 48 heures d'affilée dans des conditions difficiles, sous la pluie, dans le froid, sous la chaleur. Et ben, ils sont contents. Donc je pense que, et moi aussi, donc je pense que c'est doit être dans nos gènes, on a ça dans notre sang, d'aider les autres, et tout ce qu'on peut faire, on essaye de le faire, on essaye de le faire jusqu'au bout. Et ça, c'est ce qui est reconnu aussi par les autorités internationales, c'est qu'on ne s'arrête pas au premier obstacle. Donc si un mur a percé, on va le percer. Si on n'a pas ce qu'il faut pour le percer, ben, on prendra une pierre, on va le casser, on ira jusqu'au bout, parce qu'on sait qu'il y a des vies à sauver, qu'il y a des personnes qui ont besoin d'aide. Des adultes comme des enfants, et il faut qu'on les aide parce qu'ils n'ont pas forcément les mêmes avantages que nous ici en France. C'est compliqué dans certains pays, faut, pour des raisons financières, pour des raisons d'organisation, pour des raisons politiques, peu importe, mais c'est pas forcément évident pour eux, et on est là pour les aider, et tout le monde a la niaque.
1: Merci Philippe Besson d'être venu au micro des radios associatives du Limousin, et merci de nous avoir donné une belle leçon d'humanité. À bientôt.
3: Merci, à bientôt.
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6: Le cinéma sur Kaolin, bienvenue dans Et si on se faisait une toile. Tout de suite, direction le cinéma, direction le Cinébourse de Saint-Junien pour les séances du jour. Vous pourrez retrouver Walter Lapin à 15h, tout comme le film Les Beaux Jours qui lui vous sera proposé avec un atelier à la suite. Deux films vous seront proposés ensuite à 18h, le film C'est quoi l'amour mais également L'abandon. Et vous retrouverez deux films ce soir à partir de 20h30, le film Autofiction, lui aussi en version originale sous-titrée. Sans oublier Star Wars. The Mandalorian and Grogu. C'est d'ailleurs sur ce dernier volet que je vous propose de revenir. La chute du maléfique empire galactique a précipité la dispersion des seigneurs de guerres impériaux à travers la galaxie. Pour protéger tout ce que pourquoi la rébellion s'est battue, la jeune nouvelle république décide de faire appel au légendaire chasseur de primes mandalorien Din Djarin et son jeune apprenti Grogu.
7: Nous connaissons tous les légendes du chasseur de primes mandalorien et de l'enfant.
8: Je ne traque que des criminels de guerre impériaux. On va tous les éliminer les uns après les autres.
7: Il ne s'agit pas de vengeance. Il s'agit de prévenir une guerre de plus.
8: Avant d'affronter un danger, vérifie ton armure.
7: Il faut protéger ce que la rébellion défend depuis toujours.
9: Bonne chance. Tu vas en avoir besoin.
8: Arrête.
10: Oh, horrible méchant bébé.
8: Attache-toi.
7: leur faut un professionnel.
8: Accroche-toi.
7: Que lui arriverait-il si vous n'étiez plus là pour le protéger?
8: Tout va bien? Je serai juste derrière toi. Allez, monte.
5: Mandalorien, tu vas souffrir. Ensuite, ce sera son tour.
7: Vous êtes des monstres.
8: Les anciens veillent sur les jeunes. Avant que les jeunes... ne veillent sur les anciens. L'heure est venue.
7: Tu as peur. Tu devrais...
8: Telle est la voie.
6: Direction maintenant le cinéma Arévi de Saint-Thirier pour vous parler des séances du jour. Vous pourrez retrouver à partir de 15h30 le film La Vénus électrique. Vous retrouverez un film qui vous sera proposé à deux horaires différents, 16h et 20h30, Star Wars The Mandalorian and Grogu. À voir également à 18h L'être aimé en version originale sous-titrée et également à 18h30 le film L'abandon, film sur lequel nous allons revenir maintenant. Il s'agit d'un drame, un film de Vincent Caranque avec Antoine Reynard ou encore Emmanuel Berco. Tout le monde connaît le nom de Samuel Paty, mais peu de gens connaissent réellement son histoire. Ce film revient sur ses 11 derniers jours et l'engrenage qui a conduit à sa mort tragique.
11: J'ai jamais rêvé d'être un héros. Mais que mes coups réveillent une vocation, ça oui, j'avoue que j'en ai rêvé.
12: Bonjour Monsieur Paty.
13: Aujourd'hui, on va faire une étude de cas. Liberté d'expression, liberté de la presse. Ça vous dit quelque chose?
14: C'est Charlie Hebdo?
13: Exactement.
15: Pas de blague aujourd'hui?
13: Bon allez, une blague pour Drissou.
11: Il y a un problème?
16: Je viens de revoir la vidéo, les vues arrêtent pas d'augmenter.
17: Elle est mensongère, elle donne clairement le nom du collège de Monsieur Paty. Il faut la faire supprimer.
18: Faut pas prendre ça à la légère. Faudrait que vous rédigiez un rapport.
19: Et alerter le service de défense et de sécurité.
20: Ça s'est pas passé comme ça.
21: Bah j'irai la menti.
22: On est complètement derrière vous.
23: Tous les jours, je reçois des coups de fil de menaces à la loge.
24: Vu le contexte, tu nous mets tous en danger.
25: Je peux quand même dire quelque chose, parce que visiblement, ça tourne à mon procès.
26: Je pense que ce serait bon de faire un bloc autour de lui.
27: S'ils ont un couteau, je fais quoi?
28: Bon, il n'y a aucune raison de paniquer.
11: Mais jamais j'aurais imaginé que mon nom entrerait dans les livres d'histoire.
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31: Bonsoir à tous. À la une ce samedi, la perte d'une grande figure de la vie politique française. Bernadette Chirac nous a quittés à l'âge de 93 ans, a annoncé ce matin sa famille. Ancienne première dame et conseillère générale de Corrèze, elle était reconnue pour son engagement dans l'action caritative. Le chef de l'État, Emmanuel Macron, lui salue une grande dame de cœur. Notez qu'un registre de condoléances est à disposition à la maison Élysée, située en face du palais présidentiel. Il est ouvert à tous ceux qui souhaitent lui rendre hommage. L'émotion dans le Gers après la mort de la petite Liana. Une marche blanche est organisée demain à 15h par la famille de la jeune fille, dont le corps a été identifié hier, 11 jours après sa disparition. Dans le même temps, beaucoup de questions restent en suspens et la polémique continue d'enflammer le débat, alors que le principal suspect avait déjà fait l'objet de signalements et même de plaintes pour viol sur mineur. Hier, le ministre de la Justice Gérald Darmanin a notamment présenté ses excuses à la famille de la victime. Il reconnaît des défaillances au sein de l'institution judiciaire. L'aide carburant destinée aux agriculteurs entre en vigueur à compter d'aujourd'hui. Annonce de la ministre de l'Agriculture sur X, une mesure de soutien dans la durée pour traverser la crise, précise Annie Genevard. Pour rappel, cette subvention permet aux professionnels de bénéficier d'une remise de 15 centimes par litre jusqu'en août 2026. Dans le reste de l'actualité, c'était il y a 82 ans, jour pour jour. Le 6 juin 1944, les forces alliées débarquaient sur les plages normandes. De nombreuses cérémonies de commémoration se déroulaient aujourd'hui partout en France et notamment en Normandie. Le Premier ministre Sébastien Lecornu était à Langrune-sur-Mer pour la cérémonie internationale à laquelle le secrétaire américain Pete Hegseth ne s'est finalement pas rendu. Il a assisté à une autre commémoration du côté de Colville-sur-Mer. Et puis en tennis, à seulement 19 ans, la Russe Mira Andreeva remporte Roland-Garros, son tout premier grand chelem et la plus jeune gagnante du tournoi parisien depuis 34 ans. Elle s'est imposée en 2-7 face à la révélation du tableau féminin, la polonaise Maja Jwalinska. Très bonne soirée à tous.
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1: Le jeu vidéo du jour nous replonge dans le passé. Il y a des mascottes qui marquent l'histoire du jeu vidéo, des mascottes qui restent cultes pour de bonnes raisons et certaines pour de mauvaises. C'est le cas de Bubsy. Bubsy, c'est un lynx roux qui est né au début des années 90 dans un jeu de plateforme en deux dimensions, dans la grande tradition de ce qui se faisait à l'époque. Après deux autres épisodes en 2D, le quatrième va durablement marquer la licence, mais dans le mauvais sens. En 1996, l'épisode en 3D est un échec critique. La faute à une gestion de la 3 dimensions qui laissait franchement à désirer, à tel point que le jeu est considéré comme l'un des pires de l'histoire. Une mauvaise réputation qui réussit néanmoins à donner une image culte au personnage, à tel point que le lynx est de retour avec Bubsy 4D qui vient de sortir, un jeu de plateforme en 3D. Courez, sautez, glissez et roulez sur des planètes extraterrestres, affrontez des moutons robotiques. Le jeu n'a pas la prétention de réinventer le genre et propose une série de niveaux à traverser en évitant pièges et ennemis sur votre chemin. Les espaces sont vastes avec des raccourcis pour vous permettre de faire les meilleurs temps et vous comparer aux autres joueurs en ligne. Bubsy dispose d'un large arsenal de mouvements pour se déplacer. Dommage que la précision ne soit pas toujours au rendez-vous. Par ailleurs, la durée de vie est un peu courte, mais l'essentiel est là. Le jeu est bien meilleur que l'épisode de 1996, tristement célèbre. Bubsy 4D disponible sur console et PC.
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2: C'est l'heure de votre chronique innovation avec des bras robotisés pour apprendre plus vite. Apprendre le piano, la danse ou même l'écriture, ça demande souvent des heures de répétition. Parce qu'avant de réussir un mouvement parfaitement, le corps doit d'abord l'enregistrer et ça peut être long, parfois même décourageant. Mais des chercheurs travaillent aujourd'hui sur une technologie assez bluffante, des bras et des gants robotisés capables de transmettre directement les bons mouvements à un élève. Le principe est simple, un professeur porte un appareil connecté qui enregistre précisément chacun de ses déplacements. En face, l'élève porte lui aussi un bras robotisé qui reproduit exactement les mêmes mouvements en temps réel. L'objectif est de les faire ressentir physiquement et aider le cerveau à les mémoriser plus rapidement. Les chercheurs parlent même de mémoire du corps. Donc la machine guide physiquement l'utilisateur pour lui apprendre la bonne coordination, un peu comme un professeur qui replace votre bras pendant un cours, sauf qu'ici, c'est le robot qui accompagne chaque mouvement avec précision. Cette technologie pourrait servir dans plusieurs domaines, d'abord pour apprendre la musique, la danse ou le sport, mais aussi pour aider les enfants à apprendre l'écriture. Et surtout, elle pourrait avoir un intérêt médical important dans la rééducation après un accident ou un AVC en aidant les patients à retrouver certains mouvements. Une innovation qui montre déjà comment la robotique pourrait demain transformer notre manière d'apprendre.
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1: Bonsoir à tous. Le doute et surtout la colère après la mort de Liana. Le corps de la jeune fille de 11 ans a bien été identifié hier après l'autopsie, une semaine après sa disparition dans le Gers. Les analyses se poursuivent pour tenter de comprendre les causes de la mort. En parallèle, une enquête administrative est en cours. Elle devra rendre ses conclusions le 19 juin avec pour objectif de faire toute la lumière sur d'éventuels dysfonctionnements du système judiciaire. Le principal suspect avait en effet été déjà visé par plusieurs signalements pour violences sexuelles sans être inquiété. Sur place, l'émotion reste vive. Une marche blanche est organisée demain dans le Gers pour rendre hommage à la victime. 93 ans, dont 12 en tant que première dame, 36 en qualité de conseillère régionale de la Corrèze, ou encore 25 comme présidente de la Fondation Hôpitaux de France. Bernadette Chirac, veuve du président Jacques Chirac, s'est éteinte, annonce sa famille aujourd'hui. Une figure de l'engagement caritatif saluée par l'ensemble de la classe politique française. L'ancien président François Hollande rend hommage à une dame obstinée et volontaire, mais surtout indépendante. Près de 2000 personnes rassemblées illégalement dans l'Hérault. Des centaines de teufeurs se sont réunis sur un terrain pour une free party à Claret, à une trentaine de kilomètres de Montpellier. Plus de 600 véhicules sont également sur place malgré l'interdiction préfectorale. Le propriétaire du terrain a annoncé avoir déposé plainte. Dans l'actualité, également, Téhéran dénonce une violation flagrante du cessez-le-feu après les frappes américaines la nuit dernière. Elles ont ciblé plusieurs installations radars et de surveillance dans le Golfe. Dans le même temps, le président libanais condamne une violation du droit international après l'attaque israélienne qui a coûté la vie à 3 soldats ce matin. Et puis en rugby, dernière ligne droite pour le top 14. On joue ce soir la 26e et dernière journée du championnat avec 7 rencontres à suivre en simultané. Et bien sûr du suspense à la clé. À suivre notamment le Stade Toulousain face au Racing, La Rochelle, Stade Français ou encore l'Union Bordeaux-Bègles qui reçoit Clermont. Coup d'envoi du multiplex à 21h05. Excellente soirée à tous.
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1: L'Union Bordeaux-Bègles qui reçoit Clermont. Coup d'envoi du multiplex à 21h05. Excellente soirée à tous.
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3: Les assistants d'éducation étaient appelés à la grève le 2 juin dernier à l'initiative de la CGT Éducation et de l'intersyndicale. Le syndicat dénonce la précarité persistante des AED, ces personnels chargés notamment de la surveillance et de l'accompagnement des élèves dans les établissements scolaires. Salaires, conditions de travail, renouvellement des contrats, plusieurs revendications sont portées. Fabrice Cuenya, secrétaire académique de la CGT Éducation en Limousin, mobilisée dans ce mouvement, est avec nous. Fabrice Cuenya, bonjour.
4: Bonjour.
3: Première question, pourquoi la CGT Éducation a appelé les assistants d'éducation à la grève?